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0: À Regard, votre magazine d'actualité du soir, tout de suite, les nouvelles nationales du Canada. La chef de la CAQ, Christine Fréchette, s'est de nouveau engagée pour les aînés avant de critiquer les changements de cap du chef du PQ, Paul Saint-Pierre Plamondon. Christine Fréchette.
1: Et aujourd'hui, en fait, on voulait vous parler des aînés. Moi, j'ai la chance d'avoir des parents qui vieillissent à la maison et qui sont en santé. Et je pense que c'est le souhait de tout un chacun au Québec de vieillir justement près des siens, à la maison, dans son entourage. Et on a besoin, en fait, d'ajuster nos politiques pour faire en sorte que ce vœu-là, ce souhait-là, soit vécu par le plus grand nombre de Québécois possible. Et en fait, au niveau des aînés, on a eu vraiment plusieurs recommandations, plusieurs initiatives qu'on a mises de l'avant. Et il y en a une dont je voudrais vous faire part parce qu'elle est une approche renouvelée, je vous dirais, innovante par rapport à la manière qu'on a d'aider nos aînés. Actuellement, la plupart des aînés doivent se déplacer, en fait, déménager au fil de l'évolution de leur vulnérabilité, de leur capacité d'être autonome. Et ça m'apparaît être un non-sens. Puis en fait, c'est une difficulté parce que ça amène plusieurs de nos aînés à devoir déménager à des moments franchement cruciaux de la vie et rebâtir tout un réseau de relations, d'amitié dans un nouvel environnement. C'est pas facile et pour les personnes aînées et pour leur entourage. Alors, pour la suite des choses, ce que l'on propose, en fait, c'est que les soins s'adaptent à l'évolution d'autonomie des aînés plutôt que l'inverse. Donc, plutôt que de demander aux aînés de se déplacer lorsque leur autonomie va diminuante, eh bien, on va faire en sorte d'ajuster la nature des soins qui leur sont offerts suivant l'évolution de leur autonomie. Alors, c'est un changement vraiment de paradigme, d'approche qui, à mon sens, va cadrer avec justement ce besoin-là qu'on a de rester avec une certaine stabilité et puis de rester avec son monde, ses proches, ses relations d'amitié alors que on fait nos vieux jours.
0: Oui, Bagazal et des membres de Québec solidaire font une annonce à l'occasion de la Journée nationale de la vérité et de la réconciliation.
2: D'être présent à cette marche pour la journée Vérité et Réconciliation. Aujourd'hui, c'est une journée de recueillement pour se rappeler ce qui s'est passé. On sait, il y a beaucoup d'Autochtones qui ne savent pas où sont allés des proches, des gens qu'ils aiment, leurs enfants, qui ont disparu. Et c'est important de se rappeler de ça, de se rappeler de ces moments tragiques-là dans leur histoire et d'être à l'écoute des peuples autochtones qui nous demandent de reconnaître, par exemple, le racisme systémique. C'est ce que Québec solidaire fait aujourd'hui. On les écoute. Ils sont victimes du racisme systémique depuis de très nombreuses années. Puis de profiter aussi de cette journée du 30 septembre pour que ça devienne une journée fériée dont l'objectif, c'est d'établir un dialogue entre les Allochtones et les Autochtones pour se remémorer, pour se rappeler, puis pour aussi agir ensemble pour les peuples autochtones.
0: Le Parti libéral du Québec promet de relancer le déploiement progressif des ratios sécuritaires professionnels patients pour mieux adapter la charge de travail au nombre de patients et à leurs besoins.
3: Oui, premièrement, je veux rappeler deux événements importants. C'est le 20e anniversaire de l'effondrement du viaduc de la Concorde, un sujet dont on a discuté beaucoup d'ailleurs, Virginie et moi. Alors, je veux qu'on prenne le temps de se rappeler de ce triste événement-là il y a 20 ans aujourd'hui. Et c'est la journée aussi nationale de la vérité et de la réconciliation avec les peuples autochtones. Alors, à la réconciliation politique des dernières années, je pense qu'il faut aussi ajouter la réconciliation économique. Et on aura l'occasion d'en parler d'ici la fin de la campagne, mais aussi, j'espère, dans la prochaine législature. Et les chefs des Premières Nations ont été très clairs, d'ailleurs, à ce niveau-là. Je crois que c'est avant-hier, dans une prise de parole à l'Assemblée nationale. Alors, je m'excuse, j'ai un petit chat de fin de campagne dans la gorge. Alors, la santé, on le sait, c'est une priorité pour les Québécois. Quand on est malade, quand notre enfant a besoin de soins, on veut pouvoir consulter. Et avant de parler de l'actualité aujourd'hui, je veux revenir sur des mesures importantes en santé pour le Parti libéral du Québec et présenter un nouvel élément aussi ce matin. Alors, depuis le début de cette campagne, je défends une conviction, notre réseau public peut faire mieux et doit faire mieux, et moi, j'y crois. Et on a une équipe qui connaît ce réseau, qui croit en lui et qui veut l'améliorer. Alors, aujourd'hui, on vous présente une nouvelle mesure pour mieux soutenir le personnel soignant. Parce que prendre soin des patients, ça commence aussi par prendre soin des gens qu'ils soignent. Et il y a probablement plusieurs dizaines de milliers de personnes qui nous écoutent ce matin, qui font partie des 350 000 travailleurs du réseau public de la santé ce matin, et on veut leur parler. Et justement, ben, j'ai quelqu'un à côté de moi qui connaît très bien cette réalité-là. C'est vous, ça, madame? Docteur Cécile Tremblay, qui est notre candidate dans Sainte-Rose. Alors, pendant que d'autres proposent des choix qui pourraient affaiblir notre réseau public, nous, on propose des moyens concrets pour le renforcer, et ça me fait plaisir de céder la parole au docteur Tremblay pour vous parler de cette mesure.
4: Quand on travaille dans le réseau de la santé, on sait comment les travailleurs de la santé sont dévoués profondément. Mais à un moment donné, le dévouement, ça ne peut pas compenser indéfiniment pour la surcharge de travail. Alors, pour bien soigner les patients, il faut avoir le temps de les évaluer, de leur donner leur traitement, de suivre leur état, de répondre à leurs questions, à leurs besoins. Donc, un gouvernement libéral va relancer le déploiement progressif des ratios sécuritaires professionnels-patients. Ça, ce que ça veut dire concrètement, c'est de mieux adapter la charge de travail au nombre de patients, à leurs besoins, à la complexité des soins. On va tenir compte des réalités de chacun, de chaque milieu, des régions, puis du personnel disponible. Des soignantes qui s'épuisent, qui tombent en congé maladie, c'est pas parce qu'elles sont paresseuses ou parce qu'elles ont trop de congés maladie, comme en ont insinué certains. Mieux soutenir ces soignants, c'est leur donner de meilleures conditions pour exercer leur métier, éviter qu'elles s'épuisent et abandonner leur profession. Donc, on contribue ainsi à les garder dans le réseau public puis à offrir des soins plus sécuritaires. Cet engagement va renforcer notre plan que nous avons présenté pour améliorer l'accès aux soins.
0: Le chef du PQ, Paul Saint-Pierre Plamondon, a réitéré mercredi que l'Abitibi, Témiscamingue, fera un retour au Conseil des ministres advenant le cas où son parti remporte les élections le 5 octobre. Nous écoutons Paul Saint-Pierre Plamondon.
5: Donc avant toute chose, j'aimerais souligner que le 30 septembre marque la journée nationale de la vérité et de la réconciliation. Cette journée vise à honorer les survivants des pensionnats et leurs familles, à reconnaître les répercussions du système de pensionnat du Canada. Au Parti québécois, nous avons pris l'engagement d'un dialogue qu'on a initié sur la base du respect entre le gouvernement du Québec et les nations autochtones. Et dans la région, il y a 7 communautés quand même autochtones. Le peuple québécois est à même de comprendre le choix des peuples autochtones de faire rayonner leur langue et leur culture sur le territoire du Québec. J'ai d'ailleurs annoncé ce matin qu'un gouvernement du Parti québécois va consulter les Premières Nations afin d'élaborer un plan qui vise à renforcer la vitalité des langues autochtones partout sur le territoire québécois. Ça va de soi, mais on va se mettre à la disposition de chaque nation qui veut travailler en ce sens-là avec nous, si on peut être utile, si on peut être d'un soutien. Notamment, on propose de développer une offre de cours de langue et de culture autochtone qui est adaptée. Et bref, on souhaite en faire davantage pour mettre en valeur des cultures et leur langue des Premières Nations et Inuits, en collaboration avec elles, bien sûr, là, et c'est pas la même situation ni les mêmes aspirations d'une nation à l'autre. Et additionnellement, nous allons soutenir le développement de la Maison des Savoirs, premier établissement d'enseignement universitaire mené par les peuples autochtones. Je trouve que c'est un projet qui est passionnant, et évidemment qu'on va être au rendez-vous pour ça. Maintenant, on est ici en Abitibi-Témiscamingue, à quelques jours du vote. On est la seule formation politique, d'ailleurs, à passer deux fois dans la région dans le cadre de cette campagne électorale. Vous savez que j'ai un attachement pour le Témiscamingue. Le temps me manque dans cette campagne pour aller partout sur le territoire, mais c'est important pour nous de revenir, notamment parce qu'il y a certains enjeux qui sont importants ici que je veux clarifier. Premièrement, le seul parti politique qui a clairement pris l'engagement que l'Abitibi-Témiscamingue fera un retour à la table des ministres, c'est le Parti québécois. Ça me semble important de le répéter et de le clarifier parce que c'était un problème important, je pense, pour l'Abitibi-Témiscamingue au cours des dernières régions, des dernières années pour la région. C'est pas acceptable, donc on a corrigé le tir. Également, Rouyn-Noranda vit un vrai problème d'accès au logement. Donc, le taux d'inoccupation se situe entre 1,1 et 1,3 alors que c'est 3,4 pour le reste du Québec. Toutes les régions vivent une pénurie de logements, là, mais c'est particulièrement le cas ici. Donc, c'est important pour nous de... Surtout, le taux d'itinérance aussi a grimpé de 120 en l'espace de 3 ans. Donc, c'est important de venir ici pour réitérer les engagements nationaux en matière de logement, de manière à ce que les gens aussi voient comment ça se décline sur une base régionale. Donc, on rappelle nos engagements de construire 20 000 logements sociaux, dont 2 000 logements réservés spécifiquement aux personnes en situation d'itinérance avec de l'accompagnement sur place. Je suis venu pour dire que Rouyn-Noranda et l'Abitibi-Témiscamingue aura sa juste part là-dedans.
0: Et à l'occasion de la Journée nationale de la vérité et de la réconciliation, le Parti conservateur du Québec a publié un document intitulé « Plateforme autochtone ». Le parti s'engage à accorder plus d'autonomie aux nations autochtones et aussi à jouer un rôle de facilitateur dans la préservation de leur culture. Nous écoutons Éric Duhaime.
6: Alors, merci d'être avec nous en cette journée nationale de la vérité et de la réconciliation pour le dévoilement de notre plateforme sur les enjeux qui concernent les Premières Nations. La journée d'aujourd'hui est importante pour les nations autochtones. Elle est donc importante aussi pour le Parti conservateur du Québec. Souvent, quand on pense au Québec, on pense évidemment à une nation francophone avec sa musique, ses traditions, sa culture. Mais la réalité, c'est que le Québec, c'est beaucoup plus large que ça. On a aussi les Premières Nations, les Inuits, qui font tout autant partie de ce qu'est le Québec, avec des langues, des cultures différentes. Et pas plus tard que cette semaine, on a vu des gens importants des Premières Nations dénoncer le fait, ici même devant l'Assemblée nationale d'ailleurs, qu'ils sont ignorés depuis le début de la campagne électorale. Je les comprends, ils font partie du Québec eux aussi, et on ne doit surtout pas les ignorer. Les relations des gouvernements avec les peuples autochtones n'ont pas toujours été les meilleures au Québec. Il faut quand même avoir l'humilité de le reconnaître. Notre objectif est d'améliorer ces relations, notamment pour les bénéfices économiques du Québec et des nations autochtones elles-mêmes. Dans les derniers mois, on a rencontré l'Assemblée des Premières Nations, comme l'ensemble des chefs des autres partis. On a aussi rencontré plusieurs membres des Premières Nations et des grands chefs. D'ailleurs, on vient de sortir, Karim Elayoubi et moi, en fait, même Louise et François aussi, d'une rencontre là, avec le grand chef à Wendake. Tel que nous l'avons souligné à maintes reprises, nous voulons reconnaître dans une nouvelle constitution québécoise trois peuples fondateurs, incluant les nations autochtones. D'ailleurs, j'ai même consacré plusieurs pages à cet effet-là dans mon dernier livre « Destination autonomie ». Les nations autochtones ont des choses à dire. C'est un devoir pour tout parti qui aspire un jour à gouverner le Québec de les écouter. Vous le savez qu'on est un jeune parti qui, à peine 6 ans, n'existait pratiquement pas dans le débat public. On a beaucoup progressé au cours des 6 dernières années pour arriver à ce qu'on est aujourd'hui, mais il reste encore du travail à faire sur ce front. C'est pour ça que quand on a rencontré les chefs, on leur a dit qu'on est davantage en mode écoute. On prétend pas avoir des solutions à tous les enjeux qui touchent les nations autochtones, mais on prétend qu'en se parlant, on va pouvoir ensemble les trouver.
0: Dans un instant, les nouvelles internationales.
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0: et un cadre du parti au pouvoir tué après avoir sensibilisé à Ebola. Reportage Africa News.
1: À Butembo, en République démocratique du Congo, un responsable politique a été battu à mort après avoir sensibilisé la population au danger d'Ebola. Marie-Célestin Carondois, cadre de l'UDPS, le parti au pouvoir, venait de participer à une émission de radio consacrée aux mesures de prévention contre le virus. Selon son parti, les habitants de son quartier l'auraient agressé avant de piller ses biens et d'incendier sa maison. Il aurait succombé à ses blessures. Cette attaque intervient dans un climat de forte méfiance envers les équipes chargées de lutter contre l'épidémie. Déclarée en mai, elle a déjà fait plus de 4000 morts pour plus de 8000 cas confirmés dans le pays.
0: Slovaquie, une attaque dans une école fait un mort et deux blessés. L'agresseur âgé de 13 ans. Reportage Euronews.
2: Une matinée de cours qui tourne au drame en quelques minutes. Dans cette école de Stachkov, dans le nord-ouest de la Slovaquie, un élève de 13 ans aurait attaqué plusieurs personnes avec une arme blanche. Une enseignante de 61 ans a succombé à ses blessures. Deux autres personnes ont été touchées. Une deuxième enseignante, âgée de 44 ans, blessée à la poitrine, et un élève transporté à l'hôpital dans un état critique. Deux ambulances et deux hélicoptères de secours ont été dépêchés sur place. Le suspect, lui, a été interpellé par la police. L'établissement a été bouclé alors que les secours et les forces de l'ordre intervenaient dans cette petite commune située près de la frontière tchèque. Le mobile de l'attaque reste inconnu. Les autorités slovaques parlent d'un crime violent et ont ouvert une enquête. Le drame provoque un nouveau choc dans le pays après plusieurs précédents impliquant des élèves. Le Premier ministre Robert Fico a présenté ses condoléances. Le président Peter Pellegrini s'est dit profondément choqué et a appelé à davantage de calme dans la société plutôt qu'à une radicalisation accrue.
0: Le retrait des dernières forces de la coalition internationale d'Irak marque la fin d'une présence militaire entamée en 2014. Pour les habitants, cette nouvelle étape doit permettre à l'Irak de retrouver sa souveraineté après des années où les bases américaines et les factions armées pro-iraniennes ont contribué aux tensions. Reportage France 24.
3: Le 7 avril dernier,
4: c'est là.
3: Cette maison d'Al-Amriyeh à Bagdad a été frappée par un missile. Un homme et son fils de 8 ans, Seraj, ont été tués.
4: Il y avait de la fumée et des pierres volaient de partout. Je me suis baissée et j'ai trouvé Seraj couché là. Une pierre est tombée sur sa tête.
3: La famille s'est trouvée prise entre deux feux sans savoir qui a tiré. Les factions armées irakiennes proches de l'Iran attaquaient alors régulièrement la base américaine située à moins de 10 km de là. Et les défenses antiaériennes de la base faisaient peser le risque de tels accidents sur les habitants.
4: Ceux qui veulent attaquer les Américains viennent en Irak. Ceux qui veulent attaquer les pays voisins viennent en Irak. L'Irak est devenu un champ de bataille. Qu'ils partent ou qu'ils restent, je ne sais pas honnêtement. Les bases militaires devraient être éloignées des habitations.
3: Pour les autorités irakiennes, le départ des forces internationales est une nouvelle page qui se tourne pour apaiser les tensions et rétablir la souveraineté de l'Irak sur son territoire. L'armée a déjà commencé à s'équiper pour pallier l'absence de la coalition internationale.
5: Il y a une stratégie mise en place sur 3 ans pour renforcer les capacités de la défense aérienne, les moyens aériens et les systèmes avancés de défense antiaérienne qui arriveront bientôt en Irak pour permettre au pays d'imposer une souveraineté irakienne dans les airs.
3: Mais en parallèle du retrait de ses troupes d'Irak, Washington fait pression depuis des mois sur Bagdad pour désarmer, dissoudre ou intégrer les factions armées irakiennes aux institutions militaires. Un dossier sensible défendu par le Premier ministre irakien.
6: Nous mettrons fin aux appellations sectaires et ethniques et ils porteront tous des noms composés de numéros comme la Brigade 35 et ainsi de suite. Les factions importantes ont accepté et des négociations sont en cours avec celles qui restent. La décision est finale et irréversible en ce qui concerne l'unité de la décision en matière de sécurité et la pleine souveraineté de l'État.
3: L'armée irakienne se prépare à la remise des clés des dernières bases du pays.
0: En Israël, Netanyahou avait-il été alerté avant le 7 octobre ? À un mois des élections législatives, cette question embarrasse Benjamin Netanyahou. Reportage Africa News.
1: À un mois des élections législatives, une question embarrasse Benjamin Netanyahou. Que savait-il avant l'attaque du 7 octobre 2023 ? Plusieurs enquêtes de presse affirment que le Premier ministre israélien avait reçu des avertissements avant l'assaut du Hamas. Selon le quotidien Haaretz, le président des Émirats arabes unis, Mohamed Ben Zayed, l'aurait personnellement alerté lors d'un entretien téléphonique. Il lui aurait indiqué que Yahya Sinwar préparait une opération majeure contre Israël. Autre alerte venue cette fois d'Égypte. Le chef des renseignements égyptiens de l'époque, Abbas Kamel, aurait lui aussi mis en garde Israël quelques jours avant l'attaque. Des avertissements qui ne donnaient toutefois ni date ni détail précis sur l'ampleur d'un éventuel assaut. Benjamin Netanyahou, de son côté, nie fermement avoir reçu ces alertes. À quelques semaines du scrutin du 27 octobre, ces révélations replacent les failles du 7 octobre au cœur de la campagne électorale israélienne.
0: Le territoire palestinien de la bande de Gaza traverse actuellement la pire crise économique jamais observée dans le monde, a alerté l'agence de l'ONU pour le commerce et le développement. Reportage France 24.
7: Vu du ciel, les images satellites témoignent de l'ampleur des destructions dans la bande de Gaza. Au nord, pas un immeuble n'a échappé aux bombardements israéliens. Certains tiennent encore miraculeusement debout. Face à la pénurie de tentes et de solutions de logement, certaines familles n'ont ainsi pas hésité à réinvestir ces bâtiments malgré les risques.
8: Nous n'avons rien. Nous vivons comme ça sous un toit qui va tomber dans un immeuble qui pourrait s'effondrer. Nous vivons parmi les reptiles et les insectes. La nuit, je ne ferme pas l'œil. J'ai peur que des rats nous mordent mes enfants.
7: Malgré l'accord de cessez-le-feu conclu il y a près d'un an, les conditions sanitaires restent catastrophiques. Les bombardements se poursuivent et les habitants manquent de tout. Une crise qui pèse particulièrement sur les hôpitaux encore fonctionnels. La plupart croulent sous les patients, dont beaucoup sont des enfants souffrant de malnutrition.
9: Nous accueillons chaque jour des enfants souffrant de malnutrition sévère avec un besoin urgent de soutien médical et nutritionnel. Leurs familles sont toujours à Gaza. Derrière chaque chiffre, il y a un enfant. Il y a une famille qui peine à satisfaire ses besoins. Ces enfants souffrent de malnutrition sévère parce qu'ils sont en situation d'insécurité alimentaire.
7: Selon un dernier décompte des autorités gazaouies, l'opération militaire israélienne dans l'enclave a fait plus de 74 000 morts et plus de 175 000 blessés. 1 400 personnes ont notamment été tuées depuis le 10 octobre 2025, soit après l'accord de cessez-le-feu.
0: En Cisjordanie, les violences des colons israéliens se poursuivent avec plus de 1 600 attaques recensées depuis le début de l'année par l'ONU. Reportage France 24.
10: Une maison en flammes au sommet de cette colline dans le village de Jaloud, en Cisjordanie. Un peu plus tôt, c'est l'habitant lui-même qui filme les dégâts. Sa porte défoncée, les fenêtres brisées, même les toilettes fracassées. Il y a 2 mois, pour fuir les violences, Mahmoud Toubassi et sa famille ont dû quitter leur domicile. C'est quand ils ont tenté d'y revenir, escortés par des soldats israéliens, que plus d'une centaine de colons sont arrivés pour les en empêcher.
11: Les émeutiers ont bloqué des routes, incendié des structures et des véhicules et lancé des pierres vers les forces de sécurité, blessant 3 agents de la police des frontières israéliennes.
10: La même nuit, des maisons et des voitures d'une ville voisine ont également été incendiées. Les familles décrivent une nuit d'horreur.
12: J'ai regardé par la fenêtre de la cuisine et j'ai vu quelqu'un, un colon, arriver avec de l'essence. Il l'a versé par la fenêtre dans la maison. Une autre personne est venue, a allumé le feu et a jeté quelque chose sur la fenêtre, provoquant un incendie à l'intérieur de la cuisine.
10: La semaine dernière, aux Nations Unies, le Premier ministre israélien Benjamin Netanyahou a cherché à minimiser la gravité de la violence des colons et leur expansion en Cisjordanie. Mais les critiques internationales continuent de s'intensifier. Selon les Nations Unies, plus de 1 600 attaques ont été enregistrées en Cisjordanie cette année et plus de 4 300 Palestiniens ont été déplacés. Lundi, un haut responsable de l'ONU a qualifié la situation de moralement, juridiquement et politiquement intolérable.
0: L'Estonie dénonce un sabotage russe après l'incendie criminel chez Milrem Robotics. Reportage Euronews.
2: Le secrétaire général de l'OTAN, Mark Rutte, a exhorté les alliés à rester calmes face à la campagne d'action hostile menée par la Russie en Europe. Il a souligné que rien ne pourra faire changer l'alliance quant à l'aide qu'elle apporte à l'Ukraine.
13: Russia continues its reckless campaign of hostile actions against NATO allies. It is trying to weaken our resolve and stop our support for Ukraine. But Russia is failing. It is failing on the battlefield in Ukraine, and it is failing to undermine our unity and support for Ukraine.
2: Mark Rutte a également déclaré que l'OTAN ne devait pas faire preuve de naïveté vis-à-vis de la Russie, mais a souligné que l'alliance était plus forte. Ces commentaires font suite aux accusations portées par l'Estonie qui a révélé que les renseignements russes avaient ordonné un incendie criminel contre l'entreprise de défense Milrem Robotics à Tallinn au mois d'août. Le ministre estonien des Affaires étrangères a qualifié cet incident de volet d'une campagne russe plus large visant à intimider l'Europe et à affaiblir son soutien à Kiev. Selon l'Estonie, les auteurs ont été appréhendés. Ces accusations ont suscité des manifestations de solidarité de la part de l'Allemagne, de la France, de la Suède et de l'Union européenne. Enfin, le Kremlin a rejeté les allégations de l'Estonie, les qualifiant de sans fondement et affirmant qu'elles n'avaient aucun rapport avec la réalité.
0: Ne bougez pas, nous allons parler d'Haïti.

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0: Le déploiement de la force de répression des gangs, la FRG, accuse du retard en Haïti. C'est le constat dressé par Diego Darin, analyste au sein de l'International Crisis Group, lors de son passage à l'émission Panel Magique. Créée par l'ONU, en remplacement de la mission multinationale d'appui à la sécurité, cette nouvelle structure peine encore à concrétiser sa présence sur le terrain à la hauteur des attentes initiales. Prévue pour compter plus de 5000 militaires et des dizaines de policiers civils, la FRG se distingue des dispositifs précédents par un périmètre d'action élargi et de nouvelles modalités de financement. L'enjeu est de taille, étendre les patrouilles et l'action sécuritaire bien au-delà de la capitale, notamment vers des régions comme l'Artibonite, fortement touchées par la violence. Face aux lenteurs observées, les acteurs internationaux rappellent l'urgence d'accélérer l'installation effective des contingents. L'objectif reste d'apporter un soutien décisif aux forces locales pour stabiliser le pays et redonner un souffle de sécurité aux populations endeuillées. La diplomatie haïtienne et la France serrent les rangs autour de deux dossiers prioritaires. Le retour à la sécurité et la préparation de l'avenir politique. La ministre des Affaires étrangères, Raïna Forbin, s'est entretenue à Port-au-Prince avec l'ambassadeur français, Gauthier Lequens, pour faire le point sur la situation du pays. Au cœur des discussions, les deux diplomates se sont réjouis de la reconduction du mandat de la force de répression des gangs par le Conseil de sécurité des Nations Unies. Ils ont insisté sur le fait que seul un véritable déploiement opérationnel permettra de reprendre le contrôle face aux groupes armés et de pacifier le territoire. Du côté français, l'engagement est réaffirmé pour accompagner le processus démocratique. Paris soutient la perspective d'élections libres, transparentes et intègres, organisées dans le strict respect de la souveraineté et des prérogatives de l'État haïtien. Haïti prend part au sommet régional sur l'éducation organisé par la Banque interaméricaine de développement en République dominicaine. Le ministre de l'Éducation nationale et de la formation professionnelle, Vigeonet Demiro, s'est rendu sur place pour représenter le pays à cette rencontre internationale placée sous le thème du pouvoir de l'essentiel. L'événement rassemble ministres et experts d'Amérique latine et des Caraïbes afin de réfléchir sur l'avenir des systèmes éducatifs. Pour la délégation haïtienne, il s'agit de transformer des diagnostics souvent alarmants en plans d'action concrets capables de résister aux crises à répétition. En marge des sessions officielles, Vigeonet Demiro a multiplié les échanges bilatéraux avec plusieurs de ses homologues de la région. Son objectif est de bâtir des partenariats solides pour renforcer les compétences, moderniser les programmes et améliorer durablement la qualité de l'enseignement en Haïti. Opération porte ouverte à l'Office de la protection du citoyen à Delma. Plus de 200 personnes, dont des jeunes, des élèves et des représentants de la société civile, ont fait le déplacement pour découvrir le travail de cette institution dédiée à la défense des droits humains. Tout au long de la journée, les équipes de l'OPC se sont mobilisées pour accueillir les visiteurs, répondre à leurs questions juridiques et expliquer les recours possibles face aux abus. L'accent a été particulièrement mis sur la culture de la paix et le rôle que chaque citoyen peut jouer dans la protection de ses droits fondamentaux. Cette initiative marque une volonté claire d'aller au plus près de la population dans un contexte national difficile. En renforçant le dialogue direct avec les citoyens, l'institution entend démocratiser l'accès à la justice et rappeler l'importance des principes démocratiques. La brigade de protection des mineurs fait face à une vague sans précédent de crimes et de violences sexuelles visant les enfants et les adolescents dans le département du centre à Inch. Les chiffres enregistrés au cours des derniers mois révèlent une situation critique. De nombreux cas de viol, des grossesses précoces consécutives à des agressions et des détournements de mineurs. Derrière ces statistiques se cachent des familles désemparées et des enfants traumatisés, souvent plongés dans la peur au quotidien. Face à ce fléau, les autorités locales et les défenseurs des droits de l'enfant appellent à une prise de conscience collective et à un renforcement des moyens de justice. L'objectif est de mettre fin à l'impunité des agresseurs et de fournir un accompagnement médical et psychologique d'urgence aux victimes. L'UNESCO monte au créneau pour exiger justice après le meurtre du journaliste Joseph Willard Van Kold, tué début septembre dans la zone de Petit Boucan, dans la commune de Gretier. Le directeur général de l'organisation Khaled El Ehani a fermement condamné cet assassinat et réclamé l'ouverture d'une enquête approfondie. L'agence onusienne souligne qu'aucune impunité ne doit être tolérée face aux attaques visant les professionnels de l'information. Pour l'UNESCO, faire toute la lumière sur ce crime est un impératif pour protéger la liberté de la presse et le droit des citoyens à être informés. Joseph Willard Van Kol était une voix engagée sur le terrain. Les organisations de défense des journalistes et de la liberté d'expression continuent de réclamer que les responsables soient rapidement identifiés, arrêtés et traduits devant la justice. Haïti recherche des investisseurs pour moderniser ses infrastructures de transport. C'est le message porté par le ministre des Travaux publics, Joseph Almat Pierre-Louis, lors du forum sur les transports de la région Amérique latine et Caraïbes qui s'est tenu à Miami. Devant des décideurs publics et des représentants du secteur privé international, le ministre a exposé la feuille de route du gouvernement haïtien. Les échanges ont porté sur la qualité des chantiers, la préparation technique des projets et la nécessité de renforcer les institutions publiques locales pour garantir la viabilité des chantiers. Organisé par la BID et la Fédération internationale des ingénieurs conseil, ce sommet vise à nouer des partenariats publics-privés solides. Pour Haïti, l'enjeu est stratégique, désenclaver les régions, rénover les axes routiers et bâtir des réseaux de transport capables de soutenir la relance économique du pays. Dossier Jovenel Moïse, Martin Moïse, cite le nom d'Antonio Cherami, Don Cato, affirmant qu'il avait menacé son mari et qu'il avait participé à une réunion avec Christian Emmanuel Sanon. Devant le tribunal fédéral de Miami, au cours du troisième jour du procès, Martin indique qu'elle n'a aucun lien avec Claude Joseph et qu'elle ne connaissait pas Joseph Félix Badiou. Détail avec Luxon Saint-Ville, le correspondant de la RTVC aux États-Unis.
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0: L'hôpital universitaire Dr Aristide lance la troisième édition de son programme de dépistage des maladies cardiovasculaires telles que l'hypertension artérielle, les maladies cardiaques, les AVC, etc. Ce, à la veille de la Journée mondiale du cœur, du 29 septembre au 31 octobre 2026. Nous écoutons un son de la Télé-Guinée.
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0: André Saint-Louis réclame une offensive policière et militaire contre les gangs dans l'Artibonite. André Saint-Louis était au micro de la RTVC.
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0: Le groupe féministe révolté d'Haïti a inauguré un centre de production de glace dans la localité de Grande-Saline, dans le cadre du projet, pour appuyer les pêcheurs et les commerçantes de poissons dans la zone côtière du Nord-Est. Nous écoutons un son de la RTG.
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0: Et un remerciement spécial à Père Marcelin Belgorin qui te mettait à disposition un espace dans l'église là pour permettre l'unité de production glacée là installée.
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2: 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Ok. À l'heure où les maisons de disques et les majors françaises récupèrent le zouk pour en faire une musique de plage avec des chanteurs malhonnêtes qui visent la gloire, le succès et l'argent, avec une musique et des paroles sans fond qui ne représentent même pas les Caraïbéens, sur des compilations avec plusieurs CD avec des artistes en carton.

0: Organisateurs de soirées et de boîtes de nuit ne respectent pas les artistes et ne veulent pas les payer, préférant s'engraisser sur les artistes avec les DJ qui passent nos sons dans leurs soirées. À l'heure où toutes les petites jeunes veulent chanter, cherchant la notoriété avec l'appât du gain, juste pour se la raconter, ne voient pas une carrière, juste faire 2-3 sons et ensuite arrêter. Et tous les petits imposteurs qui prennent la grosse tête en composant sur des accords simples, du copier-coller, du fashion, sans aucun contenu. Et en plus pour ça demande beaucoup trop d'argent. À l'heure où tous les internautes sont nostalgiques et certains sont bloqués 20 ans en arrière, n'arrête pas de comparer le zouk des années 2000 avec le zouk des années 80. Compare l'incomparable. On ne vit pas la même époque, donc respectez ça, évoluez en même temps que la musique, ou alors écoutez du zouk nostalgique, mais ne donnez pas votre avis sur le zouk actuel, et cessez de le comparer, cessez de comparer des jeunes artistes qui viennent d'arriver avec des artistes qui ont 20 ans de carrière, retenez ça. À l'heure où tout ça se passe, moi-même, Power D, j'en suis conscient. Et donc je me place à part, je fais ce que j'ai à faire, même si les détracteurs jactent et font leur job à plein temps. N'arrête pas de comparer ce qui n'est pas comparable. Le love du public m'aide à poursuivre et à vivre ma passion. Alors je me fais plaisir, j'essaie de bosser avec des gens motivés, j'essaie d'innover, donc voilà.
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Merci d'avoir été là où que vous soyez. 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Je vous retrouve demain à compter de 21h pile. Tout juste.

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1: Voilà, mais voici, c'est tellement présent pour... ce qu'on fait le soir, le partage avec vous, la petite réalité qui veut est-ce qu'on soit ensemble pour la thérapie en musique, la thérapie en animation, la thérapie en salutation, la thérapie en ce que j'appelle interaction aussi, parce que quand j'ai fait mon émission, lorsque je ne vous vois pas, lorsque je ne vous entends pas, eh bien, il n'y a aucun intérêt de continuer à le faire parce que c'est pour vous que je le fais. Et ça, quand je mise là-dessus et que je mets beaucoup d'accent, je voudrais que vous compreniez quand je dis que je le fais pour vous. Eh bien, c'est pour vous. C'est pour vous. Avec vous, pour vous, jusqu'à 10h, le baron pour le show de ce mercredi soir. Nous partons car, vous savez, quand on dit mercredi, si on ne tient pas compte de ce que les autres disent et on s'accentue sur... le livre de Moïse, le commencement, ou encore la Genèse, ils l'ont dit le quatrième jour, c'était, bien entendu, le jour des étoiles. Tout bas, je descends pour dire merci au grand architecte de l'univers qui nous donne encore la vie, qui nous tient la main pour les chemins qu'on doit parcourir, qui renouvelle le contrat de notre souffle. On respire et on vit par sa grâce.

Même avec l'appui de Facebook, je suis en droit de faire la visite sur une pièce longtemps investie par le Skacha number one. Je dirais après le Magnum Bell, je propose le Skacha number one par ce titre qui fait la liaison entre l'ensemble de ses noms sacrés du grand créateur. Lorsqu'on finit de dire Jéhovah, on a le droit de dire Yahvé, hein.

Bonsoir à Félix Laroy. Yeah.

A la moda Joe Canel, declaración signé Juanel González. J'ai Emmanuel midi, ça va bien? Et on laisse rouler.

pas pour traduire la réalité de son état d'esprit. Faisons appel à celui qui mérite tout, car c'est lui le commencement. Et si on dit, par exemple, dans cet élan de louange, on fait un petit appel à M. Gazmen-Pierre pour cette expression de prière. Le dernier psaume dans le dans la Bible, lui, second de David. Enfin, le psaume 150.

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1: Vous savez quoi faire, c'est de partager le live.
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1: L'homme couleur de la chanson. Porté sur l'esprit, hein.
0: Il est là.
1: Le psaume 150 en version live.
0: Hey! Il est là, tchou tchou tchou là. Il est où le bonheur, il est où?
1: Plutôt que de se rappeler de la méchanceté des hommes, c'est mieux de se diriger vers le grand architecte de l'univers et de lui remettre toutes les doléances. Hein.

0: Louez l'Éternel car il est bon, car sa miséricorde durera toujours. Ok.
1: Ok. Nous sommes pas les Français. Qu'on y a le bébé, allez-le nous.

CPM le 14 et 10 et le soir avec le baron en arrière du micro. Les morts se déterrent tout carrément, hein. Les morts sages ont le plein droit de circuler. Le baron le leur accorde, hein. Mais les morts rebelles se taisent, hein.

0: Attention, on y va, hein.
1: Passe.

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Vincent Jaboni. Ronald González. Gonzalez. Dominique Henry, ça va bien?

Aha. Me tell you, Providence. Auguste annonce, ça va bien? Bonsoir à Pierre Gabriel Morisseau. Modèle compas, c'est modèle Shelby, non? Modèle compas, non, c'est modèle réflexion, non? Zama Pima Silva annonce. Jetez de l'eau.

come on. Monsieur James Montes, comment vas-tu? Attendez ça. Casse la descente. Casse ses blocs. Casse la descente. Libé Grégory, sous quel corps, tonton?

0: Jean-Jacques Dessalines, le grand, mon père.
1: Il est mondial là.
0: Ton mois arrive. Et le 17, bah, on samedi se prépare à faire la grande célébration pour toi, ok? Attention.

0: Salut ton Sever Max, comment vas-tu? Jean-Charles Pierre, en forme, en forme. Captain Bill et Gustave, El Gustave Boy. Gustavo. Peter Lee Providence, comment vas-tu?
1: Les amis, Mounki Barrière Mounio, Mounki Soussèche, on est barrière.

0: Bonsoir Mackenzie, Jules, branchez le show ce soir.
1: Bon, au chant.
0: Salut au CV Max. James Montas. Monsieur James Montas.
1: Au chant.
0: Qui le fait encore ce soir à la manière du baron? Même seul, hein? Elle pouchon du verger par excellence, c'est mon chum à moi qui m'a.

0: Partagez le live au maximum, ok. La Corbichou, la Corbichou.
1: Corbichou. La Corbichou.
0: Michael Alexandre, femme, femme. La Corbichou. Stop fella, stop fella.
2: Stop fella.
0: Ça vous fait là, oh, ça vous fait là.

Raphaël, Raphaël, Raphaël. À l'origine des choses, n'est-ce pas toi? Il y en a qui ont cru que ton pouvoir est limité. Raphaël, encore ce soir, je te demande de souffler ton air jusque vers Gabriel pour agiter la puissance de l'eau. Agite la puissance de l'eau, Raphaël. Soufflez sur eux.

Encore ce soir, je me situe dans cette zone de perspective et par rapport à la volonté du grand architecte de l'univers. Et de la prière, je répète, Seigneur, que ton règne vienne. Que ton règne vienne, Jéhovah. Junior, bonjour, le compas Ayabon. Fais de l'annexe, check, check, check.

La fleur de lys dans la liste. La fleur de lys dans la liste. Ça va bien? La sacrée bonne sœur qui s'appelle Gina, je lui fais mon big up.

Le bougie est même temps. Bonsoir, merci d'être là. Fleur de Lys qui déclare être toujours présente au live, mais je te vois rarement. James Sandry en forme, en forme. Fédé l'annexe en forme, en forme. Check, check. Adou Sergi Mbé.

0: Bob de Fête, l'expression est de Bob Marley, mais elle a été revue dans cette chanson de Zinglin, Do It Right, chantée par le petit Blada National dans le temps, mais revue dans ce live de Mascompa.
1: Yes, I.
0: Mascompa. Je me dirige en flashback pour le moment. C'est pour dire à monsieur Akelson Belizer Zagalo, rien ne m'échappe. Je reste donc cet homme avec la mémoire update. Je fais un tour sur la création en live de Bossa Combo pour retourner sur l'œuvre ayant pour titre Mission Impossible. Mais dans le sous-titre, on parle de

Vou passar na Catiagabu. J'ai déniché ce titre très loin, mais attention dans mon répertoire. Revoir dans le temps, qu'est-ce qu'on savait vivre à la rue des casernes avec le Big Ben Bossa. Et mon cas juste, tu as le droit de revivre encore ce soir. Sors du

Monsieur Atkinson au Belizeur. Megadon modèle compas. Le feeling de la nuit avec le baron. Un autre tour de bonheur.

La merci, je mon amour. Bisous, moi. Bisous, bisous, moi. I love you again and again. Ouvrez porte là pour mal la tête maintenant. C'est la tête maintenant à faire comprendre. Alors, qu'est-ce qu'on j'arrive? Qu'est-ce qu'on si vous n'avez pas géré, vous m'avez géré. Bataille mais elle casse ses têtes, tu as une série de courants pareils. Bataille mais elle prend courant. Si vous faites un problème, débarquez qu'est-ce qu'on fait? Bon gré, mal gré.

pas voir, mais non. Pour voir pas l'homme, il faut non. Pas voir l'homme. Est-ce qu'on parle de Daryl? Non. Est-ce qu'on donne la piqûre à monsieur Daryl Balthazar? Non. Il a déjà été remis entre les mains de Jéhovah.

Ben Bossa Combo comme si c'était hier. Et dans ma tête, la rue des casernes. Je serai mon cas juste comme si c'était hier. Monsieur Mario de Volsi comme si c'était hier. Et c'est ça la façon au baron de conjuguer le verbe. Hier encore, j'avais 20 ans, mais aujourd'hui encore. 20 ans, mais multiplié. Hein? Comme si c'était hier. Mais hier encore, j'avais 20 ans. Un 20 ans multiplié, monsieur Mario.

Un homme qui s'appelle JMJ. Jean-Marie Jérôme, par excellence. Jusqu'ici, 800 personnes flat. Adine, qui est-ce qui fait le concert?

fait tout ça, faut m'en dire comment le relais dans le prénom, oui. Est-ce que c'est prénom qui Balthazar, oui? Mais je veux vous dire, naturellement, il n'est pas Daryl Balthazar, hein? Daryl Balthazar! Bravo encore. Et je prie pour toi. Tu deviens un homme sérieux au nom du sérieux. Que votre oui soit oui, que votre non soit non, dit le Seigneur. 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Mais la sortie sur Facebook à partir de BS Fajfan. Une réalité de l'ambiance en liesse. 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

Vous avez bien compris qu'il y a eu une sélection un peu spéciale ce soir dans ce spécial pour la sélection. La reprise de cette œuvre est promise. Je reviens avec elle d'ici à quelques instants. Je donne une petite bénédiction. Je donne une petite bénédiction. Souffrez que je l'accorde à des personnes qui, enfin, je dirais des institutions qui le méritent bien. Merci à Cam.

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le segment de la bénédiction des commanditaires, n'est-ce pas? Le retour de System Bender, ce que je propose pour la playlist de ce mercredi soir. Jean-Daniel Émile, content de te voir. Léonel, mon désir. Adela, Abela Mist, John. Depuis Waname, t'es à l'écoute, mais la question a bel et bien été posée par Fleur Delis. Pour savoir de quel côté à Waname. Et moi, je lui fais le big up pareil. La radio CPAM le 14h10. Le soir, 22h minuit. Le baron en arrière du micro, le mars et des terres. Même jusque vers le petit bonhomme de ces terres. Et attention, si je mets la mère, si j'ai en circulation, je fais la même chose par rapport à Anne-Marie Pierre. Et Jessica est d'accord. Ma petite Jessica d'amour, je te fais un bisou. Moi. Et on laisse marcher le compas. Allez-y. Moïse Casimir. Ma voix.

Je réalise dans le live de ce soir, je n'ai que 62 partages. Alors que hier soir, j'en avais 112. Ça veut dire qu'il y a réduction dans la classe.

cantora cotega guatone. 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Quand je crache le feu, je pense donc à la merci Jean. Quand je dis la merci Jean, je tourne mon regard sur la Santa Monica. Monica Santa, Santa Monica. Monica.

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Ingratitude, la voix de Timito, de regretter mémoire, mais il est vivant même s'il n'y est plus. Monsieur Fritz et Frédéric, à partir de 16h, il revit encore dans ce monde actuel, je vous le dis. Même Lucifer n'a pas le droit de contredire ce que dit le baron. Monsieur Fritz Frédéric vit encore.

Bon, faut t'y camper live. Là, m'a faut t'y camper pour me faire un message. Parce que j'ai tendance à arrêter le feeling de cette nuit. M'a le camper parce que m'a gagné l'impression de mounir sous ça. M'a gagné l'impression absolument que personne qui est sous ça. Parce que si t'es sous ça, t'as partagé live. Là, je viens de faire le sondage dans ce que le statistique me donne par rapport à mon live et Facebook. Je n'ai vu que laissez-moi revoir, 63 partages, c'est pas normal ça. C'est pas normal, 63 partages pour un live de ce goût et de ce feeling, de cette envergure, 63 partages seulement, ça veut dire mon yop vivant bien sûr, mais on pas partagé. Faut m'en chercher Luc Doralus, faut m'en chercher monsieur Luc Doralus, Stéphane Loud, faut m'en chercher l'autre ami, man, va comprendre, man, mais on pas partagé live là, non, man. Jonas André, est-ce qu'on partage live là déjà? Katia, combien de fois partage le? Fleur de Lys, est-ce qu'on partage live là déjà? Va me garder moi non là. Moïse Casimir, est-ce qu'on partage live là déjà? Bah ouais, bah ouais, bah ouais. Abela, Mr. John, est-ce qu'on partage live là déjà? Ferdinand, est-ce qu'on partage live là déjà? Bah ouais non là. Jean-Daniel, Emile, est-ce qu'on partage live là déjà? James Montas, est-ce que vous partagez la live là déjà? Johnny Chéri, mon ami, est-ce que vous partagez la live là déjà? Mon paquet mon qui beaucoup partager, ça veut dire que bataille la red gon l'autre bagarre mal fait, m'va camper live là. M'a fini oui là, m'te dit m'a fini à 5 à minuit. Qu'il est m'a fini à 50, il est m'va fini à 58 là. Ben attendez bon, bah on t'y compare.

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0: Maman Nicolas, c'est bonsoir. Parapa, prodoplo. Vous avez semblé avec moi ou même?
1: Compa digital.
0: On fait faut pour sembler avec moi. Mais ou pas petite la merci Jean. Je n'ai pas le Benjamin de Georges Sylvain.

0: soir, Robert Tauvernet. Si je donne à toi, je dois faire mon pas fort. Voilà, on touche le sentiment, non. Rentrez au team, on ouye.
1: Oh, Canada!
0: Tu leur dis encore que tu représentes l'épaule droite du baron. Alors que à gauche il est baron samedi au cimetière. L'ensemble de ces femmes s'appelle
1: Son ami fort.
0: Brigitte, Brigitte, Brigitte.

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Dans toi, dans tous les morts. Sous quiconque, sous quiconque. Je vois les anges en filigrane. Je vois les anges en puissance qui descendent. Je vois, attention, je rappelle, cet escalier du ciel jusque vers la terre et de la terre vers le ciel, suivant les prescriptions et l'inscription de monsieur Jacob. En mouvement. En mouvement.

dirait Hosanna, Hosanna, béni soit celui qui vient au nom du baron. Pas avant le temps de dire Hosanna, Hosanna, béni soit celui qui vient au nom du baron. Vous ne me reverrez pas. Et même si un jour viendra où je ne serai plus, vous direz simplement béni soit celui qui vient au nom du baron. Et je mettrai un ensemble de mots à vos services. Ma plus levée et puis me dit bougez, bougez, bougez le cordonnier. Abraham n'avait pas dit à Lazare de sortir pour l'homme riche. Mais moi je demanderai à un ensemble de mots de sortir au cimetière, d'aller apporter des messages par rapport à ce que veut le ciel. À chacun de vous qui répète le nom du cimetière, le nom du baron. Baron samedi, mon compas. Me foot compas tonnerre. Jean-Joseph Redmond, mon compas. Jean-Joseph Rose, mon tonnerre. La Katiaga, bom, bom, bom, bom, bom, bom, bom, bom. La Maëlys et Dandora.

0: Un bombard en coupe pour monsieur Joseph Rosemont.
1: Qui fait
0: Malil, va le jeter, il veut se faire bagaille.
2: Si je m'arrache, la quête
0: si je m'arrache, ça tonnerre.

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0: 16h et 3 minutes et on est au téléphone avant de débuter Billets de retour, mesdames, messieurs, avec Sandy Fénelon. Sandy, comment ça va, Sandy?
1: Ça va bien, merci, Ernest, et toi?
0: Oui, ça va, la voix est un petit peu, comment je dirais, faible, je ne sais pas, là. Est-ce que la vie est dure, la vie est difficile?
1: Non, tout va bien, au contraire, voilà. 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
0: Pour prendre de leurs nouvelles, bien sûr.
1: Voilà, merci beaucoup Sandy.
0: Bonne journée,
1: merci.
0: Au revoir.
1: Au revoir, exactement 16h05. Bienvenue à Billets de Retour, aujourd'hui donc... 30 septembre 2026, à Billets de Retour. Aujourd'hui, nous parlerons avec Baptiste Lacombe. Il est directeur de programme médecine régénérative, chercheur principal en médecine régénérative. Nous aurons aussi professeur Howard Gold. Professeur Howard Gold est professeur au Speed College en Northampton dans le Massachusetts. Nous parlerons aussi avec Thilou Jean-Paul qui est journaliste présentateur de Regard et de Réveil Matin à CEPAM. Nous aurons avec nous Maître Julius Gray, qui est avocat spécialisé en droits et libertés de la personne. Nous parlerons également avec Dr Selena Schredel-Bergal, qui est doyen associé du département de kinésiologie et d'activité physique de l'Université McGill. Et puis, nous aurons avec nous un professeur titulaire du département des sciences de l'éducation à l'Université du Québec à Trois-Rivières. Il est co-titulaire de la chaire de l'Université du Québec à Trois-Rivières en pédagogie universitaire, formation à l'équité, la reconnaissance de diversité et à la transformation. Alors, il s'agit de Cyrina Bory Amadon, qui est donc professeur à l'Université du Québec. Alors tout ça, mesdames, messieurs, pour vous dire que nous avons en perspective une excellente émission à vous présenter cet après-midi. C'est d'ailleurs pourquoi nous voulons au départ prendre le temps de remercier celle qui nous a aidé à préparer cette émission, en l'occurrence Madame Asma Hurtelou, notre recherchiste et notre réalisatrice à la fois. Prendre le temps également de remercier, mais par anticipation, Junie Limage, qui nous a promis de rester avec nous pour le téléphone à la régie technique également, régie technique du côté de la télévision. Et puis, pour moi-même, pour ma part, je serai au micro, oui, mais je serai également à la régie technique du côté de la radio. Et puisqu'à CEPAM, tout débute toujours par la radio, c'est donc à moi que revient l'honneur de débuter cette émission, mais tout de suite.

Incident lors d'un vol vers Israël. Netanyahou accuse l'un des pilotes d'avoir voulu provoquer un écrasement. Le premier ministre israélien Benjamin Netanyahou a accusé mercredi l'un des pilotes de l'avion Fly Dubai à destination de Tel Aviv d'avoir poignardé l'autre pour provoquer un écrasement, plongeant l'appareil dans le chaos et le forçant à atterrir en urgence en Arabie Saoudite. Les 174 occupants, dont 166 Israéliens, selon les médias israéliens qui venaient de Dubaï, sont tous sains et saufs et ont pu prendre un autre vol qui a atterri à Israël en fin de journée. Les voyageurs ont décrit une violente altercation dans le cockpit et une subite perte d'altitude avant que l'assaillant soit maîtrisé. M. Netanyahou, venu accueillir les passagers à l'aéroport de Tel Aviv, a rendu hommage aux héros qui ont permis de sauver de nombreuses vies et d'éviter une grande catastrophe. Dans une vidéo diffusée par ses services, on le voit prendre dans ses bras un homme prénommé Yaniv, un t-shirt ensanglanté et présenté comme l'un des passagers ayant réussi à pénétrer dans le cockpit. Se disant en contact constant avec les autorités saoudiennes qui interrogent actuellement le suspect, le dirigeant a ajouté avoir ordonné aux services de sécurité israéliennes de se préparer à toute menace supplémentaire. Le ministre de la Défense Israël Katz a parlé de son côté de tentative d'attaque à terroristes djihadistes sans dire sur quels éléments s'appuyaient ces accusations. Ni la compagnie aérienne ni l'Arabie Saoudite n'ont jusque-là corroboré cette hypothèse. Les raisons de l'altercation entre les deux pilotes blessés dans l'incident sont à ce stade inconnues, a déclaré Fly Dubai dans un communiqué appelant à s'abstenir de toute spéculation prématurée. La compagnie émiratie a précisé que l'appareil avait été sécurisé avec succès par l'équipage qui a dérouté l'appareil et l'a fait atterrir en toute sécurité à l'aéroport de Tabouk dans le sud-ouest du royaume. L'avion était vraiment sur le point de s'écraser et c'est uniquement grâce à tous ceux qui ont maîtrisé le cockpit, qui ont maîtrisé le copilote et l'ont neutralisé que le pire a été évité, a décrit la passagère Myriam Shira O'Hayon depuis Tabouk. À l'arrivée à Tel Aviv, Shem Nazarovitch décrit, lui, un vol absolument terrifiant. En un instant, vous sentez perdre pied, vous perdez pied, vous n'êtes plus parmi les vivants, témoigne-t-il. Qu'est-ce que j'ai vu? Pas grand-chose, mais j'ai entendu des cris, des gens hystériques, a-t-il dit.

prête à réprimer résolument les forces pour l'indépendance de Taïwan. Le président chinois Xi Jinping a exprimé sa détermination à combattre les forces en faveur de l'indépendance de Taïwan ainsi que les ingérences extérieures dans les affaires de l'île mercredi, veille de la fête nationale. Monsieur Xi a aussi réaffirmé l'objectif de réunification de la Chine continentale et de Taïwan. La Chine communiste considère Taïwan sous gouvernement démocratique comme une autre partie inaliénable du territoire chinois et la réunification comme non négociable et inéluctable, y compris s'il le faut employer la force. Nous devons approfondir les échanges et la coopération entre les deux rives du détroit, réprimer résolument les forces séparatistes prônant l'indépendance de Taïwan, nous opposer aux ingérences de forces extérieures, promouvoir le développement pacifique des relations entre les deux rivages et faire progresser la grande cause de la réunification nationale, a déclaré M. Xi dans un discours retranscrit par l'agence d'État Chine Nouvelle et prononcé lors d'une réception à Pékin. Pékin voit dans le leader taïwanais, ardent défenseur de la souveraineté de l'île, un séparatiste, un créateur de crise et un instigateur de guerre. La Chine a considérablement accru la pression, y compris militaire, sur Taïwan ces dernières années. Elle combat toute interaction étrangère avec Taïwan susceptible de remettre en cause le principe d'une seule Chine. Le soutien des États-Unis à Taïwan est un élément prééminent de la relation entre Pékin et Washington. Le président Xi a demandé à son homologue Donald Trump, lors d'une visite d'État la semaine dernière, de traiter avec prudence la question de Taïwan, selon Chine Nouvelle. Il a ouvertement demandé que les États-Unis s'opposent à l'indépendance de Taïwan et s'éloignent de leur position historique qui est de ne pas la soutenir. La visite de M. Xi aux États-Unis visait à maintenir le climat de décrispation entre les deux puissances après des mois de guerre commerciale en 2025 et malgré la persistance des divergences et de la rivalité. M. Xi a affirmé mercredi la nécessité d'appuyer davantage de certitude et d'énergie positive à un monde marqué par des mutations et des turbulences.

0: Voilà, il est pour l'instant 16h20, nous avons avec nous en ligne le directeur de programme médecine régénérative, chercheur principal en médecine régénérative, Baptiste Lacombe. Bon après-midi, monsieur Lacombe.
1: Merci beaucoup. Bonjour, monsieur Lacoste, en l'occurrence.
0: Monsieur Lacoste, je m'excuse.
1: C'est pas grave.
0: Bon, alors, je vais me souvenir. Alors, on nous parle d'un dossier extrêmement important, qui est le spectre de l'autisme, et on cherche à obtenir le bon fonctionnement des cellules qui peuvent permettre au sang de parvenir rapidement dans les zones difficiles du cerveau, comme quoi ça serait ça le principal ou la principale raison de l'autisme, monsieur Lacoste.
1: Écoutez, c'est en effet très excitant de partager cette nouvelle. En fait, pour faire une longue histoire courte, on a quelques années auparavant, en 2020, publié une étude qui montrait que c'était pas la cause principale, mais que c'était une des causes d'avoir des déficits dans les vaisseaux sanguins du cerveau, parce que la plupart des gens, vous savez sans doute, dans les études sur l'autisme, considèrent que c'est une maladie purement, on va dire, neuronale, les fameuses cellules qu'il y a dans votre cerveau. Et nous, on avait apporté notre petit grain de sel en disant, ben non, si vous regardez un peu à côté, avec une autre façon de voir les choses, les vaisseaux sanguins ont un rôle très important à jouer dans cet ensemble de troubles du neurodéveloppement. Donc là, ce qu'on apporte avec notre nouvelle publication, c'est que non seulement on voit qu'il y a des problèmes dans les vaisseaux sanguins, dans leur développement, dans leur fonction, dans la façon dont ils apportent l'énergie au cerveau, si vous voulez, mais on apporte aussi une cible thérapeutique, une possibilité thérapeutique où, comme maintenant on comprend qu'est-ce qui ne va pas dans ces vaisseaux sanguins, on a été capable de trouver une cible et de corriger ces défauts. Alors, évidemment, chez l'animal de laboratoire, pour le moment, mais ça a corrigé pas mal de choses, y compris la façon dont ces souris se comportent, on va dire, avec des symptômes qui sont très proches de ceux qu'on peut trouver chez l'humain. Donc voilà, en résumé, un petit peu la grande nouvelle.
0: Ouais, donc il y a différents types de cellules. C'est les cellules endothéliales qui sont en cause. Et on comprend que ces cellules sont sous-alimentées en sang, c'est ça?
1: Alors, en quelque sorte, mais je vais essayer de faire simple. Les cellules, alors il y a plein de cellules dans le cerveau. C'est un truc que les gens souvent ignorent. Où on a cette vision qu'il y a juste des neurones, avec des petits câbles électriques qui parlent entre eux. Mais il y a aussi des cellules de support, qu'on appelle des cellules gliales. Il y a aussi des cellules qui sont des cellules immunitaires, pour aller attaquer les virus et prévenir les infections. Puis il y a aussi des cellules donc vasculaires, qui apportent le sang, le sucre, l'oxygène dans le cerveau. Et ça forme en fait des vaisseaux sanguins. Il y a une espèce de grand réseau d'autoroutes. D'ailleurs, les gens disent en général qu'il y a à peu près 650 km de vaisseaux sanguins dans le cerveau adulte.
0: 650 km.
1: Oui. Vous pouvez aller de Montréal à New York.
0: À New York. Et amorcer le retour.
1: Oui, le problème, il faut assurer le retour. Et en fait, disons que les vaisseaux sanguins sont des petits tubes, des petits tuyaux, comme de la plomberie. Mais la paroi de ces vaisseaux sont formées de ce qu'on appelle les cellules endothéliales. Donc elles se mettent les unes à côté des autres, elles collent très fort et elles forment des tubes partout dans votre cerveau. Donc nous, on a découvert que ces cellules, ces unités, ces briques des tuyaux vasculaires fonctionnent pas très bien. En fait, elles ont une espèce de repos forcé, elles manquent d'énergie. Et on a trouvé une petite clé et une petite serrure à la surface de ces cellules pour aller les réveiller. Et en faisant ça, l'article qu'on a publié est un peu compliqué, avec des noms de molécules dans le jargon, mais on a trouvé un récepteur, donc une serrure, sur la cellule endothéliale qui permet d'aller la réveiller. Et on ne pensait pas que ça allait apporter tous ces bénéfices, pour être honnête, au moins chez l'animal de laboratoire, mais non seulement on récupère la fonction vasculaire, donc l'apport sanguin, mais ça a aussi complètement réactivé des fonctions normales et corrigé le comportement chez la souris adulte. Donc oui, c'était une surprise pour nous aussi.
0: Mais professeur, lorsqu'on dit que le cerveau cache ses plus grands secrets pour les connaissances humaines, ce n'est pas vrai. Si vous êtes rendu là, y a un bon moyen d'aller encore plus loin. C'est qu'on a fait beaucoup de chemin là.
1: Absolument. Et d'ailleurs, c'est ce qui est fascinant dans ce qu'on appelle le domaine des neurosciences, l'étude du cerveau. Mm-hmm. Il y a tellement de complexité et dont on ignore encore une partie évidemment, mais que c'est excitant et qu'il y a beaucoup de portes que les chercheurs comme moi, alors, qu'on appelle en sciences fondamentales. On aime ouvrir des portes, et puis les portes, une fois qu'elles sont ouvertes, elles apportent des voies cliniques pour les médecins et aussi l'industrie qui souhaite développer des médicaments en fonction de nos découvertes. Donc, alors c'est aussi l'importance du soutien de la recherche fondamentale au Canada et ailleurs, et on en est une des preuves que sans cette recherche fondamentale, un peu cachée du public malheureusement, on ne fait pas ces découvertes, et le cerveau est évidemment une des organes les plus fascinants où il y a encore beaucoup de choses à découvrir. Mais oui, on en connaît pas mal quand même.
0: Mais est-ce que les cellules endothéliales, comme on l'a dit, c'est des cellules les plus paresseuses, parce que vous avez dit qu'on a réussi à les réveiller, ou est-ce que c'est le sang qui n'arrive pas en quantité suffisante pour les alimenter?
1: C'est une très très bonne question, puis j'aime votre image de paresseuse, parce que c'est une image que j'aime utiliser moi-même. Et donc le sang, il va circuler dans les tuyaux, et les tuyaux, ils ont une espèce de façon de se dilater et de se contracter dépendamment des besoins du cerveau. Donc quand vous activez une zone de votre cerveau pour réfléchir, penser, rêver ou autre chose, les vaisseaux vont se dilater, ils vont apporter plus de sang pour que les neurones aient plus de sucre et d'oxygène. Mm-hmm. Donc ce qu'on a découvert, c'est que si la cellule endothéliale marche moins bien, elle a moins ce moyen de communiquer avec les neurones pour gérer cette espèce de vasodilatation, okay, cette ouverture des vaisseaux sanguins. Donc dans nos modèles d'autisme au laboratoire, on a découvert que ces vaisseaux se dilatent moins ou parce que les cellules endothéliales, ces petites briques, sont un peu endormies, et elles devraient normalement sécréter des affaires et réguler cette dilatation des vaisseaux, et là elles le font pas bien, et notre petite serrure et notre clé, notre mécanisme comme on dit chez nous, a réussi à corriger tout ça, et aussi le fonctionnement du cerveau, car le fonctionnement du cerveau, et là je peux parler pendant 2 heures parce que c'est passionnant, mais le fonctionnement du cerveau dépend énormément de son apport sanguin à cause de l'apport nutritif.
0: Maintenant, si les autres cellules prennent pour leur bon fonctionnement et qu'il y en a qui n'en prennent pas suffisamment, est-ce qu'il reste du sang à circuler dans le cerveau inutilement, et j'imagine que ça crée un désordre?
1: Ah oui, alors c'est une bonne remarque, et le cerveau a une façon de réguler la dispersion du sang pour éviter que ça soit le désordre, justement. Et il y a des troubles qui sont différents de l'autisme. Là, on peut partir dans d'autres sujets, mais la maladie de Parkinson, la maladie d'Alzheimer, les accidents vasculaires cérébraux sont des maladies reconnues maintenant comme ayant une cause vasculaire primaire. Donc, si vous abîmez les vaisseaux, si vous les bouchez avec du gras que vous allez trop chez McDo, l'âge avancé, la vieillesse qui abîme un peu ce système aussi. Il y a des maladies qui sont neuronales, qui sont reconnues comme neuronales, qu'on appelle neurodégénératives, qui sont en fait causées par un trouble vasculaire à l'origine, bien avant qu'on remarque les symptômes. Donc on est en train d'ajouter, si vous voulez, avec nos découvertes, l'autisme dans ce paquet de maladies-là, on va dire de troubles neurologique là, avec une espèce de composante vasculaire, ce qui est très nouveau dans le milieu et ce qui ouvre des portes et des façons d'étudier l'autisme très différentes.
0: Et c'était justement ma dernière question, savoir est-ce que c'était une première, cette découverte là, ou est-ce qu'on avait déjà une petite idée que le problème pourrait être là justement avec
1: C'est une très bonne question. Alors écoutez, on a découvert ça il y a quelques années, on l'a publié en 2020 dans une autre bonne revue scientifique qui avait pris 5 ans d'études. Donc en fait, ça fait 11 ans avec la nouvelle étude qui vient de sortir. Ça fait 11 ans qu'on travaille là-dessus. Bon, nous avons notre laboratoire à Ottawa, avons découvert les causes vasculaires de l'autisme, et là maintenant on avance, et on essayait justement de réparer ces causes-là et d'essayer de changer les symptômes. Et ça semble marcher très bien chez l'animal de laboratoire maintenant. Les next steps, comme on dit, c'est d'aller chez l'humain et de développer les aspects cliniques.
0: Docteur, oui, je dis docteur parce que c'est docteur en médecine, c'est pas un docteur
1: en médecine
0: généralement.
1: C'est pas grave.
0: Non, mais c'est un docteur quand même qui est directeur. Il est directeur de programme de médecine régénérative et chercheur principal en médecine régénérative, qui est docteur Baptiste Lacoste. Je vous remercie d'avoir pris du temps de nous parler cet après-midi, Monsieur Lacoste.
1: Merci beaucoup pour l'invitation.
0: Merci, au revoir.
1: Au revoir.
0: Il est pour l'instant 16h31, on va à la pause commerciale dans un instant. Ça sera avec David Chinley. Restez là, restez là.

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1: Voilà. Au revoir. 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

0: Alors, nous avons avec nous en visuel professeur Howard Gold. Comment ça va, professeur Gold?
1: Ça va bien, monsieur Pierre. Comment ça va, Montréal?
0: Oui, Montréal va bien. On est encore un pays indépendant, mais on ne sait pas jusqu'à quand, parce que, bon, Donald ne nous aime pas et les ministres, ou en tout cas les secrétaires d'État de Donald Trump n'aiment pas non plus le Canada, professeur Gold. Mais on continue à vivre.
1: Il y avait une ingérence américaine dans vos élections au Québec, n'est-ce pas?
0: Oui, paraît-il, mais au Québec, on fait des astuces pour que ça ne paraisse pas trop comme s'il y avait une ingérence, n'est-ce pas? Mais c'est vraiment beaucoup de misère de vivre à côté d'un voisin aussi encombrant, aussi puissant et aussi encombrant, professeur Gould.
1: C'est difficile d'habiter dans son pays.
0: Ouais.
1: Mais non seulement à côté de son pays, croyez-moi.
0: Ouais.
1: Ce n'est pas facile.
0: Ouais, il y en a un qui disait si près de l'Américain, mais si loin de Dieu. Oh lolo. Là, en tout cas, le président américain a essayé de passer en québécois une petite vite. C'est de faire sa propagande pour Cabran à l'effet qu'il réussit toujours mieux de manière magnifique. Alors que c'est avec l'argent de l'État que Donald Trump est en train de se payer de la publicité personnelle, professeur Gould.
1: Vous savez que c'est nettement, ce qu'il a fait est nettement illégal. Selon la loi américaine, ça s'appelle le Hatch Act, selon la loi américaine qui date depuis longtemps, il est interdit pour les fonctionnaires de s'engager dans des actes politiques, des actes partisans. Vous n'avez pas le droit d'utiliser l'argent du gouvernement pour promouvoir une position politique dans une campagne électorale. Et Trump prétend que ce n'est pas une annonce politique. Il prétend que ça n'a rien à voir avec l'élection qui aura lieu dans un mois. Mais quand j'ai regardé la vidéo juste pour ça, pour mieux comprendre, et c'est nettement une annonce politique. Il faut élire Trump ou les Républicains pour protéger les États-Unis contre le communisme. Pourquoi tout d'un coup le communisme est devenu notre ennemi encore une fois? Je ne comprends pas. Mais au moins, c'est ce qu'il dit. C'est ce qu'il veut. Et en même temps, il poursuit des relations étroites avec la Chine. Bien que le communisme soit notre premier adversaire. Peut-être vous pouvez expliquer cette contradiction. Je ne suis pas capable. Je n'en suis pas capable.
0: C'est les communistes de l'intérieur qui sont les ennemis, mais les communistes comme Kim Jong-un comme, et les autres, n'est-ce pas? Il n'y a pas de problème avec, là. C'est juste les démocrates qui sont les pires communistes au monde.
1: Oui, c'est ce qu'il prétend. C'est un thème qu'il martèle depuis longtemps. Il a mis ces annonces-là sur deux réseaux conservateurs. C'était payé et marqué sur l'annonce « Paid for by the U.S. government », payé par le gouvernement américain. Comme j'ai dit, c'est nettement illégal, mais ce n'est pas la première fois que Trump agit de façon illégal pour poursuivre ce qu'il perçoit comme étant ses fins à lui.
0: Mais professeur Gould, c'est quoi là? On ne peut pas dire que Donald Trump n'a pas d'argent pour se payer une telle publicité. S'il voulait, il aurait pu même attirer des commanditaires qui se feraient plaisir de lui payer sa publicité. Mais pourquoi forcer la note à ce point d'utiliser les fonds publics pour faire sa propre publicité? C'est un défi, quoi.
1: C'est un défi, parce qu'il s'en fout complètement de la loi. Pourquoi ne pas utiliser l'argent du gouvernement quand personne ne l'empêchera de le faire?
0: Mm-hmm.
1: Est-ce que vous utiliserez votre argent ou l'argent de quelqu'un d'autre si vous avez le choix? Selon lui, il a le choix. Et vous avez raison, il est riche, il est un milliardaire et il est devenu encore plus riche avec toute la corruption dans laquelle il s'est engagé durant sa présidence. Mais ça ne l'empêche pas d'utiliser les fonds fédéraux pour poursuivre ce qu'il perçoit comme étant ses, ses buts politiques. Je ne peux pas comprendre vraiment ce qui se passe dans le cerveau de Trump, mais ça ne me surprend pas qu'il utilise l'argent fédéral plutôt que son argent à lui.
0: Ouais. Alors, maintenant, parlons de l'ICE. L'ICE qui a fait beaucoup les manchettes ces derniers temps. On est peut-être... c'est vraiment une gymnastique artistique que Donald Trump essaye de faire. Il faut que l'ICE continue à expulser, à arrêter, à expulser les immigrants illégaux. Mais il faut faire de telle sorte que ça ne paraisse pas trop grave. Les arrestations, en tout cas les bévues qu'on a vues, des personnes qui ont été tuées, des Américains qui ont été tués par l'ICE. Mais de toute façon, professeur Gold, cette politique-là que je pensais être la politique phare de Donald Trump, cette politique-là aussi est décriée par une majorité d'Américains. Je ne pensais pas ça du tout.
1: C'est vrai qu'il y a une perception comme quoi les actes et les gestes d'ICE sont, sont allés vraiment beaucoup trop loin. Mais ce que vous dites a raison, c'est depuis l'accession du nouveau directeur du Homeland Security, Mark Wayne Mullen, que les tactiques ont changé un peu et les objectifs sont demeurés, ont demeuré les mêmes. C'est-à-dire qu'il faut arrêter les immigrants illégaux. Il faut atteindre des contingentements. Ils ont arrêté, d'après ce que j'ai lu, 51 personnes au mois d'août, ce qui représente une augmentation. Ils prétendent, l'administration prétend que ce sont des criminels dangereux, bien que nous savons que ce n'est pas vrai. Nous savons très bien qu'il y a même des Américains qui ont été arrêtés et détenus par l'ICE. Et avec l'accession au pouvoir de Mark Wayne Mullen, le nouveau directeur, les bus ont demeuré pareils. Mais les tactiques, ils essaient davantage de ne pas être dans les manchettes parce qu'ils savent très bien que l'opinion publique tourne contre l'ICE. Et plus ils sont dans les manchettes, plus l'opinion publique va tourner contre eux. Alors, mais Trump fait exactement ce qu'il s'est engagé à faire avant, durant la campagne, c'est-à-dire d'avoir une force domestique militaire comme l'ICE qui allait poursuivre les immigrants illégaux, d'être allé beaucoup plus loin que ça. Nous savons très bien qu'il y a beaucoup de ceux qui ont été arrêtés qui ne sont pas le moindrement des criminels dangereux, comme j'ai dit tantôt. Il y en a à voir des gens qui sont des citoyens américains, qui ont des passeports américains, qui ont été arrêtés, détenus sans explication. Alors c'est un cauchemar, surtout pour les immigrants, c'est un cauchemar. Mais c'est une des raisons, ce n'est pas la seule, mais c'est une des raisons pour lesquelles Trump, le taux de popularité, le taux d'approbation de Trump a chuté au point où il reçoit maintenant l'appui d'à peu près 30 à 33% des électeurs selon les sondages. Nous verrons dans un mois si c'est vrai ou non.
0: Et puis, avec tout ça, pour faire une parenthèse, professeur, la Cour suprême a donné raison à Donald Trump, finalement, même avant de juger le dossier sur le fond, à savoir que l'administration Trump peut déporter dans des pays étrangers les gens arrêtés par l'ICE ou les immigrants illégaux. Quel que soit le pays, il suffit que le pays dise « nous n'allons pas persécuter ces gens-là » et que les États-Unis disent « ok, on est d'accord que vous n'allez pas les persécuter, on peut les envoyer n'importe où dans le monde. »
1: Dans un troisième pays, un pays avec lequel ils n'ont aucun lien.
0: Ouais.
1: C'est vraiment un désastre pour ces gens-là. Ça détruit leur vie complètement. Et puis, c'est vrai ce que vous avez dit, la Cour suprême a ouvert la porte provisoirement, je dis entre guillemets provisoirement, pour que l'administration Trump puisse continuer à agir dans cette façon.
0: Provisoirement, c'est en attendant de juger le dossier au fond. Ça veut dire, professeur Gold, ils ont déjà une petite idée de ce que la décision sera.
1: ils ont dit qu'ils allaient expédier le processus. Ça aura lieu au mois de décembre. Nous aurons probablement une décision au début du nouvel an. Mais vous avez raison. Ça met la lumière sur leur façon de penser.
0: Ouais.
1: Bien que les enjeux sont différents quand c'est permanent versus provisoire. Mais vous avez raison. Et je serais étonné s'il ne laisse pas la porte ouverte à Trump après le processus formel qui aura lieu, après les auditions formelles qui auront lieu au mois de décembre. Vous avez complètement raison dans votre constatation. Et s'ils permettent l'administration de Trump d'agir de cette façon, maintenant, de façon provisoire, ça nous donne une très bonne idée de ce à quoi nous attendre lorsque ça devient question permanente.
0: C'est une Cour suprême qui souffle du chaud et du froid. Une mauvaise décision pour Trump, une bonne décision pour Trump. Comme ça, 50-50, c'est ça. Professeur Gold, dernier dossier cet après-midi, c'est l'ex-procureur qui a inculpé Donald Trump, Jack Smith, qui a fait enfin son témoignage hier devant le Congrès, où il a répété exactement la même chose, c'est-à-dire que Donald Trump a essayé d'utiliser, d'instrumentaliser la justice contre lui pour tout simplement parce qu'il a osé porter des accusations contre Donald Trump. Et je ne comprends pas qu'une majorité de sénateurs ne puisse pas voir que ce que l'ex-procureur spécial dit, c'est bel et bien la vérité. Donald Trump lui-même ne s'en cache pas.
1: Est-ce que vous pensez que les sénateurs républicains vont défendre les actions de Jack Smith?
0: Non.
1: J'ai regardé un peu de ces auditions devant le Sénat. Et ils l'ont traité avec si peu de les républicains. Il y a une expression en anglais, ils l'ont traité de dirtbag, un salaud. Et ça c'est le mot qu'ils ont utilisé. Alors, le but de ces audiences est de réhabiliter Trump et de essayer d'avancer un argument comme quoi toutes les poursuites, les documents classifiés à Mar-a-Lago, la tentative de contourner les élections de 2020, tout ça a été des
0: la chasse aux sorcières.
1: Chasse aux sorcières contre Trump, exactement. Et si vous avez regardé ces audiences-là, vous comprenez que les sénateurs républicains, pas eux seuls, qui voulaient dire que peut-être il y avait quelque chose là, absolument hors de question. Et comme je dis, ils l'ont traité de salaud. C'était, si vous voulez comprendre juste pourquoi nos institutions sont si inefficaces en ce moment, il suffit de regarder 10 minutes de ces audiences publiques pour voir la façon par laquelle les sénateurs républicains ont traité Jack Smith, qui a dit qu'il n'y avait aucune intervention politique de ma part. C'était tout légal. J'ai basé mes décisions sur les données légales. Mais ce n'est pas surprenant de voir les républicains rejeter définitivement cette argumentation.
0: Professeur Howard Gold, professeur au Smith College, Northampton, dans le Massachusetts, je vous remercie d'avoir pris du temps de nous parler cet après-midi, professeur.
1: Je vous en prie, monsieur Pierre. Au revoir.
0: Merci, au revoir. Exactement 16h53, à l'écoute de votre AM1410 à Montréal. Dans un instant, on parle à notre collaborateur Thilou Jean-Paul, journaliste, présentateur Le Regard et Le Réveil matin à CEPAM. Bon après-midi, Thilou Jean-Paul.
2: Bon après-midi, Jean-Ernest. Bonsoir aux auditrices et aux auditeurs de CPAM.
0: Alors, Thilou, nos yeux et nos oreilles en Haïti, comment ça se passe de l'autre côté, Thilou?
2: Bon, il n'y a pas grand changement. On continue de parler, de déplorer ce qui s'est passé à Gaumont. Donc, ça parle en général d'insécurité et évidemment un peu aussi d'élection. Et puis, on suit de loin, mais on suit quand même ce procès, ces séances qui se tiennent concernant l'assassinat de Jovenel Moïse. Aujourd'hui, on a eu l'ex-première dame Martine Moïse a encore témoigné et elle a cité des noms et d'autres noms seront convoqués vraisemblablement pour témoigner. Donc cela semble avancer. On n'a pas encore d'informations sur ce qui s'est passé exactement. mais il semble que aux États-Unis on cherche quand même à démêler tout ça. Et voilà ce qui préoccupe Haïti en ce moment. Bon, à côté de ça, il y a d'autres sujets qui devraient normalement, on va dire, faire l'actualité, mais il y a tellement de problèmes. Là, je veux parler des professeurs qui n'ont pas encore eu leur rémunération depuis des mois et qui font la grève, donc des élèves qui n'ont pas encore de professeurs pour les cours. Mais ça semble presque banal et sans importance par rapport au sujet d'insécurité qui occupe, je vais dire, l'actualité, mais qui font aussi les soucis des Haïtiennes et des Haïtiens.
0: Et naturellement, on parle d'élection aussi. Est-ce que on en parle de moins en moins, disant que, voulant dire que, en fait, à tout le moins, ces élections seront reportées. À qui ça va profiter des élections reportées? Reportées jusqu'à quand? Parce qu'il faut anticiper, parce que, en apparence, on n'est pas prêt, parce que, au nombre d'inscrits qu'on a, même pas 800 000 inscrits au moment où on se parle.
2: Oui, alors les chiffres, les données, tous les indicateurs laisseraient croire qu'il ne peut pas y avoir d'élection. Mais le gouvernement, le CEP, font comme si de rien n'était. Ils parlent d'élection, ils y vont. Maintenant, oui, ce problème d'électeurs, c'est une chose. Il y a aussi des candidats. Il y en a qui veulent se porter candidat et qui se trouve bloqué avec cette exigence de 30 000 adhérents à fournir, et ils n'y arrivent pas encore. Est-ce que c'est parce qu'ils n'ont pas d'adhérents ou parce qu'il y a des problèmes sur la plateforme où on doit les inscrire? Et il y a un peu de tout ça. Mais pour l'instant, le gouvernement garde le cap, élection 13 décembre, même si tous ceux qui, depuis le début, disaient qu'il n'y a pas moyen d'avoir des élections, continuent à le dire. Mais sur ce point-là, on n'a pas avancé d'un iota.
0: Parce que le 13 décembre, Tilou, il n'y a pas que des élections, il y a un référendum, je ne sais pas si c'est sur l'indépendance d'Haïti, ou bien, mais on ne sait pas, il y aura un référendum, il y aura donc des élections. Peut-être qu'on repoussera à la deuxième partie de ces élections-là, après le référendum, justement, mais ça prend un référendum.
2: Bon, déjà avoir un référendum au premier tour, c'est assez compliqué, parce que on aura des élus qui ne savent même pas sous l'égide de quelle constitution est-ce qu'ils vont être élus sénateurs, députés, maires et président. Maintenant, si on doit reporter le référendum au deuxième tour de ces élections, ça sera encore pire. Mais bon, certains diront que le problème ne se pose pas, parce que de toute façon, il n'y aura pas d'élection, il n'y a pas moyen d'avoir des élections, sauf que le gouvernement, lui, tient à ces élections, et jusqu'à présent, même le CEP, le Conseil électoral provisoire, je suppose, qui devra travailler sur les bulletins. Mais le CEP ne sait pas sur quoi portera ces changements-là. Et voilà vers quoi on embarque en Haïti. Mais bon, si tu me demandes mon avis personnel, je serais plutôt de ceux qui ne croient pas qu'il y aura d'élection du tout. Peut-être que le 13 décembre, ou même, on va dire, le 12 ou une semaine avant, on constatera qu'il n'y a pas moyen d'avoir des élections pour diverses raisons. À mon avis, ça sera surtout logistique, le prétexte qui se tiendra. Mais il n'y aura pas d'élection. Maintenant, à quelle nouvelle date on va fixer ces élections-là? C'est ce qu'on attend de voir. Et je rappelle aussi, même dans ce processus enclenché actuellement, on n'a pas le décret électoral définitif. Il y a une révision du décret qui doit être faite. Et alors que le 5 octobre commence déjà la campagne, donc c'est dire vraiment, ce n'est pas seulement la charrue qu'on met avant les bœufs cette fois-ci, et on est carrément en train de monter la machine à l'envers.
0: La machine qui est déjà à l'envers, Tilou, ce n'est pas de monter la machine à l'envers. La machine d'Haïti est montée à l'envers, du tout au tout. Donc, il faudrait arrêter de faire semblant, Tilou. Alors, chaque fois, je reviendrai avec ce discours-là.
2: Arrêter de faire semblant, je suis d'accord. C'est arrêter tout

0: Donc, qui pourra te répondre. Mais on a eu aussi une manifestation pour la libération de Macky Kessa, qui est en prison depuis 3 ans. Et je me demande s'ils n'ont pas raison. Parce que s'il est incarcéré dans le cadre du procès de l'assassinat de Jovenel Moïse, en tout cas, dans le cadre de ces actions-là, et que le ministre de la Justice nous explique qu'il n'y a pas moyen de traiter ce dossier-là en Haïti, qu'il expédie les témoins clés de l'affaire aux États-Unis, qu'en est-il de ceux encore incarcérés dans le cadre de ce procès?
1: Enfin, parce que les États-Unis ont le loisir de trier dans le lot. Celui-là, je le veux, celui-là, je le veux, celui-là, je le veux pas.
0: Et qu'est-ce qu'on en fait de lui? Parce que normalement, il n'est pas encore jugé. Est-ce qu'il va rester en prison?
1: Normalement.
0: Ce qu'on avoue, n'aboutira pas.
1: Normalement, on ne peut pas libérer la personne qui a été inculpée comme ça. Il faut qu'il y ait des procédures. Si on le trouve coupable, on le trouve pas. Si on le trouve pas coupable, oui, on le libère.
0: Mais c'est là justement le blocage, Ernest. Puisqu'on fait aveu qu'on ne peut pas avancer avec le dossier, on fait quoi de lui?
1: Ah, mais peut-être un petit dossier, un seul témoin, deux témoins, peut-être. Non. On doit tout arrêter, Thilo. Tout arrêter. Pas seulement la justice, l'éducation, tout. Sauf de manger et de respirer. Mais on doit continuer à vouloir travailler et changer les choses et surtout arrêter de faire semblant. Merci beaucoup, Thilo Jean-Paul.
0: Merci beaucoup. Rendez-vous donc ce soir à 20h pour Regard et demain matin dès 6h pour Réveil Matin.
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0: C'est 17h04 avec nous en visuel Maître Julius Gray, qui est avocat spécialisé en droits et libertés. Bon après-midi, professeur Gray, comment ça va?
4: Bonjour.
0: Ça va bien?
4: Oui.
0: Bon, alors, vous êtes un champion des droits et libertés, mais est-ce que des droits et libertés, c'est quelle que soit la cause, mais dès qu'on parle de droits et libertés, on a tous les droits, toutes les libertés, et pour les auditeurs qui ne sont pas au fait, on parle d'un camion qui circule à Montréal avec des photos anti-avortement où on montre des images à faire peur, hein, et la plupart des gens disent on ne devrait pas, on devrait faire preuve d'une certaine pudeur, ne pas montrer ses

0: public. Et pour vous, vous êtes le champion des droits et libertés. Ça fait partie justement des droits des individus de montrer des images, même celles qui choquent. C'est ça, Maître Gray?
1: Oui, bien sûr, il y a des limites. On ne pourrait pas montrer des choses qui sont carrément obscènes. On ne pourrait pas avoir des choses qui sont des attaques contre les individus qui seraient libres de poursuivre. Mais dans le cas d'avortement, il s'agit d'une question contestée dans la société. C'est vrai qu'au Québec, au Canada, les forces pro-avortement ont gagné, je pense, à juste titre. Mais il y a toujours des gens qui pensent le contraire. Et comment peut-on convaincre les gens si on ne peut pas mettre en avant un plaidoyer émotif, un plaidoyer, comme vous avez dit, choquant? Je pense que la liberté d'expression est la condition de toute évolution de pensée. C'est pourquoi je pense, sans être le moindrement anti-avortement, que les gens qui s'opposent à l'avortement devraient pouvoir livrer un plaidoyer musclé.
0: Et si jamais on prend des mesures pour faire en sorte que certaines images ne puissent être montrées dans la société par des mesures législatives, ça voudrait dire que le gouvernement prend position en faveur d'un camp ou d'un autre?
1: Pas nécessairement, pas dans tous les cas. Si c'était, si la même règle s'appliquait à tout le monde. Mais je pense qu'on peut limiter les images dans les cas extrêmes, mais pas dans ce cas-ci. Dans ce cas-ci, c'est tout simplement une...
0: Oui, professeur, oui. Oui, Maître Gray. Allô?
1: Oui, oui, je suis.
0: Oui, parce qu'on a eu une coupure, vous avez dit, dans tous les cas.
1: Oui, non, j'ai dit tout simplement qu'il y a des limites. Il y a des limites dans, qui sont possibles. Mais dans ce cas-ci, ce n'est pas une limite.
0: Déraisonnable.
1: Raisonnable, et pas une limite raisonnable. Il n'y a pas de dommage à la société si les gens peuvent livrer un plaidoyer musclé contre l'avortement. D'ailleurs, comme on peut livrer un plaidoyer musclé en faveur. Sur le sujet controversé, surtout, il faut éviter la censure.
0: Et j'imagine la véracité des images va jouer aussi en faveur de la publication de telles images. Si jamais c'était des images travaillées par l'IA, par exemple, on pourrait avoir une bonne raison, mais dans ce cas-ci, étant donné que c'est la vérité, et pourquoi pas, c'est ça?
1: Si c'est la vérité, pourquoi pas? On peut parfois avoir des images inventées, imaginées. Je pense que les limites sont extrêmes. Il faut aller tellement loin que ce n'est pas acceptable dans une société démocratique. Mais les images qu'ils ont mises là, c'est des vraies images, des fœtus. Et puis, ils ont le droit de dire que quant à eux, ça ressemble à un bébé et qu'il ne faut pas avorter. C'est un droit qu'ils ont. Comme l'autre côté aurait le droit de dire, voyons donc, la femme est libre de décider de ses choix.
0: Et donc c'est un débat qui reprend à la source et on pourrait avoir toutes sortes de raisons contre le fait de montrer, d'avoir un droit de montrer ces images choquantes. Mais lorsqu'on regarde les libertés que le gouvernement s'offre avec, par exemple, des images dégradantes ou choquantes sur les pochettes de cigarettes, je pense qu'on a une analogie à faire entre les deux, non?
1: Absolument, il y a ça. Il y a également toute la violence permise dans les vidéos. Même pour enfants, parfois, c'est vraiment violent. Et je ne suis pas en désaccord. On a le droit de le montrer, même si je ne voudrais pas que mon petit-fils le regarde. Je pense qu'il faut se rappeler qu'on ne peut pas avoir la censure et les progrès en même temps. Si on ne peut pas les dire, ça ne peut pas changer. Sur l'avortement, comme j'ai dit au tout début de notre entretien. Je pense qu'il y a une victoire écrasante des pro-avortement et je ne pense pas que c'est sur le point de changer. Mais l'autre côté n'a pas capitulé et ils ont le droit de s'essayer.
0: Et lorsque vous dites qu'il y a quand même certaines retenues à avoir, est-ce que on s'attend dans une société libre et démocratique, on sait que oui, il y a des limites qu'on peut avoir, et d'autres cas où on ne parle pas de limites, c'est impossible de dire que la société est libre et démocratique s'il y a des limites à tel point. Est-ce que c'est l'individu qui doit s'auto-réglementer ou est-ce que c'est l'État qui doit intervenir justement pour réglementer ces situations-là?
1: L'État ne doit intervenir que dans les cas vraiment extrêmes. Il est impossible de dire qu'il n'y aura pas de limite du tout. Mais je pense que la règle dans une société démocratique, c'est que tout ou presque tout peut être dit et montré. Et si on a cette position comme guide, il n'y aura pas de censure, sauf dans les cas où tout le monde sera d'accord.
0: Mais pour Maître Gray, c'est bizarre quand même. Au début, on a parlé des actes sexuels, l'exemple, qu'on ne peut pas montrer en public. Et ma foi, je vous dirais, dans certains cas, c'est plus acceptable. Ça serait plus acceptable que de voir des affaires qui ont l'air d'être cruelles, n'est-ce pas?
1: La Cour suprême du Canada a déjà dit que l'acte sexuel n'est pas obscène. Et on peut le limiter, on n'est pas nécessaire de montrer ça à 50 mètres d'une école. On peut avoir une limite au cinéma de qui peut entrer. Mais l'acte sexuel comme tel n'est pas obscène. Ce que la Cour suprême a dit peut être obscène, donc prohibé, c'est une violence sexuelle extrême ou des choses totalement dégradantes sur quant à l'être humain, comme la bestialité, des choses comme ça. Mais généralement, le sexe comme tel n'est pas obscène et n'est pas prohibé.
0: Est-ce que quand on fait un jugement comme ça, la Cour se fait le porte-parole du niveau de compréhension de la société, c'est le reflet de la société, ou est-ce que la Cour, quelquefois, souvent improvise et nous surprend par la position, ou est-ce que c'est là où, comme on dit en bon québécois, on est rendu là?
1: La Cour interprète la charte et les lois, et elle, bien sûr,
0: elle fait avancer les lois aussi.
1: L'opinion publique a un certain rôle. Le juge Lamère, surtout l'ancien juge en chef, parlait de l'importance de l'opinion publique dans certains cas. Mais je pense que la Cour part avec le principe de la liberté et avec la compréhension qu'elle peut être limitée, mais rarement.
0: Et donc, une société peut continuer à évoluer. C'est de là où je parlais, est-ce que c'est la société qui pousse par le raisonnement, par la maturité, la Cour à aller toujours plus loin dans les droits individuels, dans les droits collectifs, etc. Ou alors c'est strictement la loi qu'on interprète et qui
1: permet. Oui. C'est pas strictement la loi. Il y a des époques qui sont plus libérales que d'autres. Il y a des époques où on est technique et où on a tendance à maintenir les positions du gouvernement. Il y a des époques où les cours interviennent pour protéger la liberté. Moi, personnellement, je suis en faveur de la liberté, donc je préfère ces époques-là. Mais la Cour n'est pas à l'extérieur de la société, elle fait partie de la société et elle connaît l'importance de la liberté.
0: De toute façon, par votre prise de position, j'ai l'impression que en face, ils doivent comprendre qu'il y a une forte chance que la Cour suprême, si ça doit se rendre jusque-là, permette donc la diffusion de ces images, fussent-elles dégradantes, fussent-elles choquantes.
1: Je l'espère, je ne suis pas prophète, mais j'espère que cette liberté va être maintenue.
0: Maître Julius Gray, maître avocat donc et spécialisé en droits et libertés, je vous remercie d'avoir pris du temps de nous parler cet après-midi, professeur Gray.
1: C'est un plaisir.
0: Merci, au revoir. À l'écoute de votre AM 1410 à Montréal, exactement 17h15, nous allons dans un instant, parler à Dr. Selena Shida Bergdahl, qui est doyen associé du département de kinésiologie et d'activité physique de l'université McGill. Dans un instant.

5 morts dans une frappe israélienne dans la bande de Gaza. 5 personnes ont été tuées dans une frappe israélienne sur un autobus dans la bande de Gaza, ont indiqué mercredi les secours dans le territoire palestinien. Le porte-parole de la défense civile, qui opère sous l'autorité du groupe islamiste palestinien Hamas, a fait état à l'AFP de 5 martyrs et 20 blessés, dont un certain nombre d'enfants et de femmes, à la suite d'une frappe aérienne israélienne qui a visé un autobus à Tel Aviv, à Tel Al-Awa. Il s'agissait, selon la même source, d'un autobus transportant des civils entre la ville de Gaza et des zones du centre et du sud de la bande de Gaza. Le véhicule a été touché par 2 missiles tirés par des drones israéliens, ce qui a entraîné la destruction de sa partie avant et l'a entièrement réduite en cendres, a ajouté Massoud Bassal. Contacté par l'AFP, l'armée israélienne n'a pas répondu dans l'immédiat. L'hôpital Al-Shifa de la ville de Gaza a confirmé que 5 corps et plusieurs blessés avaient été amenés à l'établissement à la suite de cette frappe.

0: Il est pour l'instant 17h21 minutes. Nous avons au téléphone donc avec nous docteur Selena Schied Bergdahl, qui est doyen associé du département de kinésiologie et d'activité physique de l'université McGill. Bon après-midi, docteur Schied Bergdahl.
1: Merci beaucoup.
0: Comment ça va, docteur?
1: Ça va très bien, et vous?
0: Oui, bon, alors, là, je viens d'apprendre une chose extrêmement importante, que l'activité physique structurée chez les patients atteints de cancer peut donner des résultats, une amélioration et même de la survie dans des cas de cancer. C'est beaucoup de choses qu'on dit en même temps là. Est-ce que vous m'entendez, docteur?
1: Oui, je vous entends.
0: Donc c'est une recherche qui vient de nous dire que lorsqu'on a certains cancers, si on fait de l'activité physique, les risques de récidive peuvent diminuer.
1: Oui, l'activité physique chez les personnes atteintes avec cancer est tellement importante. Une des risques pour avoir des cancers, des certains cancers, c'est d'être sédentaire. Donc, il y a deux façons où l'exercice est tellement important pour ces patients-là. La première, c'est d'éviter d'avoir le cancer encore une fois, donc après leur traitement. Et l'autre chose, c'est vraiment pendant la période où ils sont traités, c'est important qu'ils bougent. S'ils bougent trop et restent sédentaires, il y a un grand risque qu'ils ont plus de fatigue, ils se sentent pas tellement bien et leur muscle squelette, ça va diminuer en quantité. Donc, c'est important pour ces personnes-là de bouger, de rester actives, de faire les activités qu'eux autres qu'ils aiment et de garder d'énergie. Parce que ça prend beaucoup d'énergie, ça prend une grand taux sur leur corps d'avoir ces traitements-là. Donc, s'ils sont en bonne forme, ça va être plus facile pour leur corps de suivre leur période de traitement.
0: Et on nous dit que dans cette étude-là, il a été déterminé que 23, on peut réduire avec des activités structurées et activités physiques structurées jusqu'à 23% le risque de mortalité et toutes causes confondues chez les patients ayant survécu à un cancer. Donc, on survit donc à un cancer et on ne reste pas inactif et on fait des activités physiques. C'est vraiment non seulement les médicaments, mais c'est aussi les activités physiques.
1: Oui, exactement. On doit penser des patients un peu comme des athlètes. Ils sont entraînés pour participer dans les marathons ou dans les compétitions. Donc, pour les cancers, les patients avec cancer, il faut aussi préparer leur corps pour avoir les traitements parce que ça c'est un grand stress pour leur corps. S'ils sont pas en bonne forme, ils n'ont pas la capacité de suivre ces traitements-là, ça va être plus difficile pour eux. Et là, ils ont plus des symptômes, ils ont plus des complications qui viennent de leur traitement ou de leur chirurgie. Donc, c'est important physiquement de préparer ces patients-là pour avoir les traitements. Et ça va diminuer les complications qui passent avec les chirurgies ou les traitements de chimio ou pour les radiations. Et aussi qu'ils sont plus en forme et ça va aussi réduire leur risque pour pour avoir un deuxième cancer après leur premier.
0: Et souvent, on entend des patients qui sont traités en chimio ou en physiothérapie demander à leur docteur traitant est-ce qu'ils peuvent reprendre le travail immédiatement après des séances de chimio, s'ils s'en sentent capables naturellement de faire le travail. Est-ce que c'est une bonne idée?
1: Mais c'est différent, je pense, pour le travail. Normalement, après le traitement, on doit commencer vraiment lentement. Mm-hmm. Mais il faut commencer, parce que sinon, s'il reste au lit, ça va causer l'inflammation et ça va encore affecter leur corps et leur état physique. Donc, c'est important qu'ils commencent à bouger tout de suite, mais il faut vraiment faire attention, il faut parler avec les patients juste pour voir qu'on ne le pousse pas beaucoup, beaucoup, parce que ça peut aussi causer un stress. Donc, il faut vraiment commencer tranquillement. Le retour au travail, ça, c'est une chose de différent. Il faut aussi commencer tranquillement, mais juste pour commencer de bouger, ça va préparer le patient de retourner à leur jour à jour.
0: Maintenant, il semble qu'à Taïwan, on est pas mal avancé. Vous avez un groupe de chercheurs qui ont même souligné que, oui, les participants trouvent, participants qui ont vaincu le cancer et qui adhèrent à un programme d'exercice structuré et vraiment qui sont conscients des bienfaits retirés. Est-ce que vous avez l'intention d'organiser des groupes ici aussi à Montréal?
1: Oui, bien sûr. Je travaille à l'Hôpital Général de Montréal et là, on fait déjà beaucoup des programmes structurés avec des patients avec cancer avant leur traitement ou avant leur chirurgie. Mais il faut dire aussi que l'étude que les chercheurs à Taïwan a fait, ça prend en considération beaucoup des études différentes autour du monde. Donc, ils prennent les résultats qui viennent des autres études, puis le mettent ensemble. Donc, il y a beaucoup de démarches autour du monde parce que maintenant, je trouve que le paradigme, ça change dans le monde médical pour dire que, au lieu de dire il faut rester tranquille, il faut pas bouger, il faut rester sur le sofa, il faut préserver l'énergie. Maintenant, il y a comme un changement de philosophie ou un changement de vision pour dire plus, non, il faut bouger, il faut faire des mouvements, il faut faire d'exercices, parce que là, ça garde le corps en préparation pour avoir les chirurgies ou les autres traitements. Et ça, c'est vraiment important. Donc, au niveau mondial, ça commence à changer. C'est pas juste au Taïwan. Et c'est comme je dis, il y a beaucoup des hôpitaux maintenant qui regardent ou prennent beaucoup de conscience d'avoir ou au moins d'être capable à recommander des places pour des patients qui sont atteints avec cancer pour leur encourager à faire plus d'exercices.
0: Docteur Selena Schied-Berdahl, doyenne associée du département de kinésiologie et d'activité physique de l'Université McGill, je vous remercie d'avoir pris du temps. Par ailleurs, est-ce que on peut avoir un numéro si les gens veulent participer à un groupe d'exercices structurés comme ça, des gens concernés?
1: J'ai pas un numéro de téléphone, je suis tellement désolée, mais j'encourage du monde de contacter des organismes comme le YMCA, des places comme ça, parce qu'ils sont bien préparés à ils sont en contact avec des kinésiologues. Mm-hmm. Il faut aussi contacter la Fédération de kinésiologues du Québec. Les autres ont aussi une liste des contacts.
0: La Fédération de kinésiologie?
1: Des kinésiologues du Québec. Mm-hmm. C'est FKQ. Et en plus, de parler avec leurs médecins. Parce que eux autres ont beaucoup de contacts aussi. Mais c'est comme je dis, il y a un mouvement dans le monde médical pour encourager ces patients-là. Donc, je suis certaine qu'ils peuvent fournir des contacts pour leurs patients.
0: Merci beaucoup, docteur. Merci d'avoir pris du temps de nous parler cet après-midi.
1: Mais merci pour votre intérêt sur le sujet.
0: Au revoir.
1: Au revoir. Au revoir.

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0: Voilà, il est 17h37 minutes. Nous avons avec nous au téléphone professeur Cyrina Boris Amadan, professeur titulaire au département des sciences de l'éducation à l'Université du Québec à Trois-Rivières, co-titulaire de la chaire UQTR en pédagogie universitaire et formation à l'équité, la reconnaissance des diversités et de la transformation. Bon après-midi, professeur Bori Amadan.
1: Bonsoir.
0: Comment ça va? Comment ça va?
1: Merci de m'accueillir. Ça va préoccuper, mais ça va.
0: Oui, alors dites-nous quel genre de travail que vous faites au sein de l'équipe ID.
1: Je fais partie d'une équipe de chercheurs qui formons des personnes enseignantes, donc on dit prof de prof. Et en formant les personnes enseignantes, on essaie justement de les préparer à travailler dans les écoles qui reflètent le Québec d'aujourd'hui, donc des écoles qui accueillent des élèves qui viennent tout juste d'arriver, mais aussi des écoles qui accueillent des élèves dont les parents ont immigré, qui parlent d'autres langues à la maison, qui pratiquent d'autres religions. Donc, nos travaux de recherche et nos cours essaient de préparer les enseignants à former les élèves à vivre dans une société qui est diverse.
0: Professeur des professeurs, encore faut-il que le professeur des professeurs ait eu un professeur lui-même, elle-même, vous qui vous a enseigné à cette pratique, à cette sensibilité-là.
1: Ben, en fait, le fait d'avoir de l'intérêt pour ces questions, il peut venir de différentes expériences. Hein? Moi-même immigrante, mes parents ont immigré, j'ai vu qu'est-ce que ça pourrait vouloir dire, les efforts hein, pour participer dans cette société. Et aujourd'hui, même si certains politiciens vont dire qu'on reste toujours immigrant, pour moi, c'est clair que je contribue là, à la société québécoise. Pour d'autres personnes, ça peut être des voyages, ça peut être des lectures, ça peut être des amis. Il y a différentes façons hein, d'arriver à se rendre compte, en fait, de la diversité des élèves qui composent nos écoles.
0: Oui. Et je vois que vos travaux s'intéressent aussi aux femmes, aux différents aspects de la société, les femmes, entre autres, portant le voile, n'est-ce pas? Parce que, bon, oui, je comprends les politiques qui sont développées par nos politiciens peuvent ne pas faire attention à la diversité de la société, mais est-ce que la société ne doit pas aussi garder son identité propre?
1: Ben, c'est une grande question. Hein. Je pense qu'il faut qu'on puisse discuter, débattre de ces questions-là. Qu'est-ce qu'on veut? Quel est le rôle, justement, de l'école? Est-ce que l'école veut garder une identité propre ou encore travailler avec les élèves pour que cette identité-là bouge selon, justement, où est-ce qu'on en est rendu, les grands débats sociaux? Et vous faisiez allusion aux femmes qui portent le voile. On a récemment dans les journaux, peut-être vous avez vu ça passer, mais on commence à voir les conséquences des lois qui ont été adoptées hein, par le dernier gouvernement de la CAQ, des lois qui justement disaient qu'ils voulaient protéger la laïcité, mais on voit maintenant que l'application de ces lois-là exclut de façon très claire, pas seulement des gens qui sont à l'emploi de l'école, comme on l'avait vu clairement, mais maintenant même des parents qui veulent contribuer à l'école ou des gens qui travaillent dans les organismes communautaires qui veulent contribuer à l'école, alors que l'école a de grands besoins en termes de ressources. Hein, on entend toujours parler de la pénurie personnelle. Donc, on voit comment est-ce que ces lois qui ont été adoptées à la va-vite en fait, ont des conséquences beaucoup plus grandes que ce qui avait été pensé au départ.
0: Non, mais ce que vous faites là, c'est de prévoir ce que la société peut devenir avec le temps et en évoluant, en recevant des personnes de communautés et de couleurs, de teintes différentes, n'est-ce pas? On peut évoluer alors que d'autres parlent d'une société qui doit rester figée. C'est ce qu'on appelle les Québécois de souche. On doit rester toujours distinct des autres.
1: Mm-hmm.
0: C'est deux visions totalement différentes, là.
1: Oui, totalement différentes. Et vous voyez, là, on parle, on discute nous deux en français. Et vous savez peut-être que ni vous ni moi, on est considérés comme étant francophones par ces mêmes politiciens. Donc cette identité de la nation québécoise qui reste figée dans le temps, elle exclut des gens qui sont ici des fois depuis plusieurs générations, mais qui ne correspondent pas à cette idée. Imaginez du Québécois.
0: Oui. Et maintenant, le travail de professeur, des professeurs que vous faites, sensibiliser les gens à l'interculturel, est-ce que à la longue, on pense arriver à attirer suffisamment de gens pour comprendre que nous sommes seulement la race humaine, tous de la race humaine, et que bon, les différences sont vraiment en apparence, mais que dans le fond, nous sommes tous les mêmes, n'est-ce pas? Et qu'on soit ici depuis 50, 60 ou 150 ans, ben, nous sommes tous venus d'ailleurs, en quelque sorte.
1: Oui, bien sûr, hein. Bien sûr, même ce qu'on appelle les premiers peuples, on sait que eux aussi, ils ont un jour eu de la mobilité sur la planète, mais bien sûr que là, avec les dernières lois qui ont été adoptées sous la CAQ, le travail c'est compliqué, hein, monsieur, je peux quand même sincèrement vous le dire, parce que on a banalisé toutes sortes de discours. Donc, dans mes classes, j'ai des étudiants qui remettent en question des choses comme celles que vous venez d'affirmer, hein, mm-hmm. que le concept de race n'existe pas. Il y a aussi, c'est difficile, en fin de compte, même dans les milieux scolaires, on déplore souvent la violence en milieu scolaire, mais là, comment est-ce qu'on fait pour faire cesser l'intimidation ou les préjugés entre élèves quand les lois elles-mêmes banalisent, en fait, la discrimination entre adultes.
0: Alors, donc, c'est là où je me pose la question. Je sais que c'est intéressant de commencer à la base, c'est-à-dire avec les élèves, à faire en sorte que ces gens changent de perspective, n'est-ce pas? Une nouvelle façon de voir, avoir une ouverture sur le monde, oui. Mais ceux qui prennent des lois sont ceux qui sont des irréductibles, n'est-ce pas? Et qui pensent avoir raison par tous les moyens, n'est-ce pas? On a dit, par exemple, à la tête d'un gouvernement que le racisme systémique n'existait pas au Québec. Exemple.
1: Mmh. Mmh. Oui.
0: Alors,
1: oui,
0: donc, est-ce que le travail que vous faites dans les écoles, on ne devrait pas parallèlement faire ce travail aussi avec nos décideurs à parvenir à les sensibiliser à l'interculturel?
1: Mais tout à fait, et c'est pas pour rien, hein, qu'on se parle aujourd'hui. On est à la veille, hein, d'une journée électorale où on va choisir justement nos décideurs pour un prochain mandat, et on voit là toute l'incidence en fait de cet exercice là et je comprends que les gens sont très cyniques parce que ce que vous êtes en train de dire, hein, c'est que bon, c'est difficile de faire confiance à ces décideurs qui prennent ces décisions et qui refusent de voir, dans le fond, le racisme systémique dans notre société. Mais d'un autre côté, il faut aussi que, je pense, on pose des questions, qu'on ait ces discussions-là entre nous, qu'on puisse vraiment continuer à faire en sorte que ces enjeux-là remontent. Et on en a, en fait, très peu parlé de racisme, par exemple, pendant la campagne électorale, si ce n'est que pour dire dire que les écoles débordent à cause des immigrants, par exemple.
0: Mm-hmm.
1: Okay. Donc, il y a quand même des organismes qui ont essayé de rectifier les faits, de rapporter un autre discours, mais il y a vraiment un travail à faire à ce niveau-là, je pense.
0: Alors, laissez-moi vous dire ma vision sur ce que, par rapport à ce que vous faites. J'ai souvent l'impression que, et je le répète souvent à ce micro-là, que les peuples ont les dirigeants qu'ils méritent. Je dis ça et c'est très lourd, très très très lourd, parce que dans le fond, ce que vous faites, c'est d'essayer de changer la mentalité des gens, mais à la base. Lorsque tout le monde comprendra les choses simplement comme vous et moi on comprend, comme d'autres aussi, des Québécois de souche comprennent cette réalité d'un seul monde, n'est-ce pas, où tous on vient d'ailleurs et qu'on peut continuer à vivre ensemble, eh bien, il n'y aura pas de dirigeants comme ceux qui proposent des divisions dans la société. On veut faire l'indépendance du Québec pour nous autres et pas pour eux autres, etc., etc. Donc, c'est dans ce sens-là que je comprends le travail que vous faites, plutôt que de commencer à la tête, parce que les peuples ont les dirigeants qu'ils méritent d'une certaine manière. Est-ce que vous êtes d'accord avec cette réflexion?
1: En fait, je pense que je comprends que vous en arrivez à cette idée, et puis je suis quand même préoccupée par ce qui se passe au niveau de la planète et tout le cynisme qui l'accompagne.
0: Malgré qu'on voit ces dirigeants d'extrême droite, on connaît leur programme, c'est renvoyer les immigrants de partout, des Trump, etc. Bon, Trump probablement va avoir une révocation de son mandat, mais on voit qu'on continue en Europe encore à élire des gens d'extrême droite sur un seul programme, un programme contre l'immigration. Hein?
1: Et ici aussi, hein, parce que avec le dernier gouvernement, non seulement ces lois ont été adoptées, mais en même temps, on a utilisé ce qu'on appelle la clause de dérogation, et on a aussi modifié la charte des droits et libertés de la personne. Donc, on a non seulement adopté ces lois-là qui visent certains groupes de notre société, mais en même temps, on a aussi fragilisé les protections pour tout le monde. Quand d'autres groupes maintenant auront besoin de ces protections, ben elles sont plus faibles parce que la charte a été modifiée, parce que la clause de dérogation a été utilisée. Donc, c'est tout le monde qui y perd, en fait.
0: Donc, quand vous dites qu'il faut éduquer par la base, changer les générations à venir. D'ailleurs, déjà, les jeunes générations s'entendent davantage entre elles, on va dire ça comme ça. C'est-à-dire, vous avez des petits Chinois qui vont à l'école avec des petits Québécois, des Haïtiens, etc. Et puis, il ne semble pas qu'il y ait des problèmes entre eux. Hein? Ça fonctionne très bien, et demain, quand ils vont grandir, quand ils vont prendre des fonctions, la société aura changé, et c'est pour ça que le travail que vous faites à la base, j'estime que c'est un bon travail, parce que cette génération-là est appelée à passer, la génération qui prend des décisions et qui dit qu'il n'existe pas de racisme systémique au Québec, ça va passer.
1: Ouais, il faut aussi que cette génération ait des modèles, hein, de gens qui osent prendre la parole, qui disent ça suffit, qui disent c'est pas la société qu'on veut, et je continue à dire, hein, moi je dis on me fait assez confiance pour former les enseignants pour nos écoles, ben alors on va pas remettre en question que je suis une Québécoise.
0: Absolument, absolument, et c'est là la question. Il faut que les gens aient suffisamment de courage de se lever et de dire les vraies affaires à c'est assez, entre autres, quand on sait que c'est assez, mais même avec le vote, on ne prend pas position contre ce type de discours, il y a un problème, et c'est là où je dis que les peuples ont les dirigeants qu'ils méritent. Alors, mais vous faites.
1: Vous faites. D'avoir confiance. D'avoir à un moment donné, de mériter d'autres types de dirigeants et d'avoir confiance.
0: Et ça va venir de soi, parce que vous aurez changé toute la génération qui va venir dans 15 ans, parce qu'il y en aura d'autres profs à enseigner dans 15, 20 ans, là, ceux qui vont être au pouvoir comprendront la réalité du Québec autrement, et c'est pour ça que je dis, Madame Cyrina Bory-Amadon, vous faites du bon travail, et je vous incite à continuer. Vous êtes professeure titulaire au département des sciences de l'éducation à l'UQuébec, l'Université du Québec à Trois-Rivières, co-titulaire de la chaire à l'Université du Québec à Trois-Rivières en pédagogie universitaire, et vous occupez de formation à l'équité, à la reconnaissance des diversités et à la transformation. Félicitations, Madame Bory-Amadon. Merci beaucoup.
1: Merci beaucoup.
0: D'avoir pris du temps de nous parler cet après-midi.
1: Merci, bonne fin de journée.
0: Au revoir.

Monté conservatrice à Québec, Bruno Marchand ferait mieux de penser au 6 octobre du M. Au moment où un vent conservateur souffle sur la capitale nationale, Bruno Marchand ferait mieux de penser au 6 octobre avant de critiquer trop durement ses propositions, affirme Éric Duhaime, qui veut forcer l'abandon du projet de tramway pour financer son troisième lien. Le dossier de la mobilité dans la grande région de Québec a donné lieu à une énième collision entre le maire Marchand et le chef du Parti conservateur du Québec mercredi. Après avoir annoncé qu'il n'injecterait pas d'argent supplémentaire dans le plan québécois en infrastructure pour réaliser son projet de troisième lien entre Québec et Lévis, Éric Duhaime a révélé mardi qu'il le financerait grâce à l'abandon du tramway de Québec. Pourtant, en début de campagne, le conservateur demandait plutôt de mettre sur pause le projet tramway jusqu'à ce que les coûts trop tôt soient connus et se disait prêt à négocier. Un changement de ton qui a piqué au vif Bruno Marchand. Le troisième lien est la plus grande priorité de M. Duhaime dans la région et il n'a même pas prévu un seul sou pour le financer. C'est incompréhensible. Dire aux travailleurs qui sont déjà sur le chantier du tramway qu'ils vont perdre leur job pour financer un projet qui n'existe pas, ce serait une catastrophe pour notre économie, a-t-il fait savoir dans une déclaration. Ces prémices sont fausses, a répliqué M. Duhaime. Le financement va venir notamment du tramway. On l'a planifié. C'est dans le PQI. Il n'y a pas de problème, a-t-il ajouté lors d'une annonce en faveur de l'autonomie de ville. Or, il annulerait le projet de tramway, même s'il est farouchement défendu par le maire Marchand. Le gouvernement ne peut pas signer des chèques en blanc à monsieur le maire. Je sais que c'est peut-être ce qu'il aimerait, mais ce n'est pas le rôle du gouvernement du Québec de se fermer les yeux et signer n'importe quoi, a pesté le chef du PCQ qui a répété qu'il n'y a pas d'acceptabilité sociale sur le projet de tramway. Le projet a été évalué à 7,6 milliards en 2024. Ottawa s'est engagé à le financer à hauteur de 2,75 milliards et la contribution de la ville ne doit pas excéder 750 millions. Le reste sera assumé par Québec. Voilà tout pour notre édition en ce 30 septembre 2026. Le temps de remercier nos participants, il s'agit de Baptiste Lacoste, directeur de programme médecine régénérative, chercheur principal en médecine régénérative. Professeur Howard Gold, professeur au Smith College au Northampton dans le Massachusetts. Maître Gilles Gray, avocat spécialisé en droits et libertés. Docteur Selena Schid-Berdal, doyenne associée du département de kinésiologie et d'activité physique de l'Université McGill. Sirina Bory-Amandon, professeure titulaire département des sciences de l'éducation à l'UQ Québec et à Trois-Rivières, donc co-titulaire de la chaire UQTR en pédagogie universitaire, formation à l'équité, la reconnaissance des diversités et à la transformation. On remercie également nos collaboratrices, Madame Asma Heurtelou et Julie Limage. Est-ce que j'ai parlé de Thilou Jean-Paul? Je remercie également mon confrère Thilou Jean-Paul, journaliste, présentateur de Regards et de Réveil Matin à CEPAM. Alors, pour la suite de la programmation, ben, c'est pas compliqué. D'abord, nous aurons Tout savoir sur l'immigration avec François Jean-Denis, Parole de femme en reprise Magdala Castin, Katia Casimir et Stéphanie Castin, la Gamomax sera avec JGM Gamax et puis Connexion un peu plus tard. Pour
sur ce, mesdames, messieurs, je pense pouvoir vous dire merci. Merci d'avoir choisi ces pas et d'être resté fidèle à nous jusqu'à cette toute dernière minute. Merci encore une fois. Au revoir et à demain.

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Auditrices et auditeurs, bienvenue à votre émission Souvenir, Souvenir. À Smorteloup, nous avons devant nous deux bonnes heures à passer ensemble. Question de revoir notre jeunesse, notre adolescence ou notre enfance. Tout ça va se faire à travers un voyage extraordinaire où nous aurons à croiser les personnes qui étaient présentes au cours de cette tranche de vie que nous revisitons. On parle de la famille, des voisins, des enseignants, des camarades de classe, des amis et tout ça pour que ça soit possible ou très agréable même. Nous aurons les artistes qui vont nous accompagner tout au cours de ces deux heures avec des chansons, des ballades, des mélodies qui vont nous permettre de bien coller ces chansons-là aux souvenirs qu'elles représentent le mieux. Tout ce que vous avez à faire, c'est de vous installer confortablement et ne pas vous laisser déranger par personne, car ces deux heures vous appartiennent à vous et à vous seul. Cependant, si et seulement si vous avez la possibilité d'avoir avec vous votre livre de souvenirs, gardez-le tout proche, car il vous permettra effectivement de bien coller les chansons aux souvenirs qu'elles représentent le mieux. Alors, on y va tout de suite avec la première section et on va se retrouver de l'autre côté. En attendant, je vous souhaite une très bonne recherche et une bonne écoute.

une bonne première partie qui nous met dans l'ambiance de cette recherche, dans l'ambiance de cette période. Et à chaque fois que, en tout cas moi, que je vous présente cette émission, je me retrouve inconsciemment à cette période. Et à travers les chansons, ça ne peut pas faire autrement que de nous transporter en arrière, même si on dit c'est impossible de revoir, mais pas même pas de revoir, de retourner dans le passé, mais avec ces artistes qui nous chantent cette période, eh bien oui, effectivement, on se voit dans cette période-là, à cette période-là plutôt. Alors, la deuxième section, c'est là que nous allons regarder les différentes situations amoureuses, comment cela se vivait dans le temps, comment ça se déclarait et comment la déception pouvait s'installer également. On y va tout de suite et on va se retrouver tout de suite après.

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J'espère que jusque-là, vous faites de bonnes recherches et vous avez découvert des souvenirs qui étaient tellement bien cachés. Et moi, je vous parle de cette pièce, la première qu'on a écoutée, de la deuxième, avec Madame Laforêt qui chantait la bague au doigt. Et je vous dis que j'en ai connu, moi, des gens qui se faisaient passer la bague au doigt, mais c'était pas nécessairement dans de bonnes conditions. Mais bref, je ne resterai pas là-dessus. On poursuit avec la troisième. La troisième, c'est là qu'on laisse la place et toute la place à un artiste qui va nous présenter parmi les meilleures de ses compositions, pardon, ou de ses interprétations. Et aujourd'hui, j'ai choisi, c'est pas vrai, l'équipe a choisi pour vous Tino Rossi. Alors, profitez-en.

troisième section complétée. Alors, en principe, je devrais vous dire qu'on va entamer la deuxième heure. Oui, on va entamer la deuxième heure avec quelques minutes de retard puisqu'il nous reste des minutes sur la première qu'on n'a pas tout à fait épuisée. Alors, on va en profiter pour essayer de vous présenter toutes les pièces qu'on a préparées pour vous. Cependant, vous le savez, à partir de la quatrième, ce sont des ballades, des chansonnettes, des mélodies qui vont défiler les unes après les autres. Question de vous donner l'opportunité de revoir ou de recroiser ou de croiser pour la première fois depuis le temps des souvenirs que vous espérez faire remonter à la surface. Alors, c'est ce qu'on vous souhaite. Continuez votre bonne et excellente recherche, fructueuse surtout, parce que jusque-là, je crois, surtout avec la troisième section et Tino Rossi, ça a fait le bonheur d'une certaine génération. Alors, on y va avec la quatrième et profitez-en, je vous le dis, une fois de plus, profitez-en parce que quand je vais annoncer l'avant-dernière, ça va être dans pas long du tout.

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Je vous l'avais dit que la cinquième section serait pour pas longtemps, donc bientôt. Et voilà, c'est arrivé, c'est l'avant-dernière. Alors, j'espère que vous avez compris le message de tantôt qui disait qu'il fallait s'arranger pour aller chercher le plus de souvenirs possible afin qu'on ne regrette rien à cette émission, même pas que la cinquième arrive tout de suite. Donc, on y va pour vous laisser le plus de temps possible. À tantôt.

Ce qui devait arriver arriva. Et j'espère, mais vraiment, je vous souhaite d'avoir fait presque le plein au maximum de, dans votre recherche de souvenirs, puisque c'est la sixième qu'on va vous présenter, soit la dernière. Vous savez, je vous ai dit un peu plus tôt dans l'émission que quand je suis à la barre de cette émission pour vous la présenter, eh bien, je me sens dans le temps. Dans le temps de l'émission, je me sens dans ma période d'adolescence, au début de ma jeunesse. Et mais on dit au début, on le dit vite parce que quant à moi, c'était encore l'adolescence. Mais enfin, et je me comprends. Puisqu'il y en a qui n'acceptent pas que je dise que c'est plusieurs de ces chansons-là, je les ai connues à travers mes sœurs aînées. Puis c'est vrai, il y a une partie, une petite partie de mon enfance, pas de mon enfance, voyons, mais de ma jeunesse là-dedans. Mais ça, c'était plutôt, je vous dirais, dans les années 70, fin 70, début 80. C'était plutôt là. Hein? Alors, je vous dis que moi, je me transporte dans cette période, que ça soit l'adolescence ou la jeunesse, parce que ce sont des moments extraordinaires. Ça a été des moments extraordinaires, des moments que parfois je regarde sans regret. Je me dis plutôt, oh, une chance que j'ai connu cette période-là, une chance que j'ai vécu ces moments-là, que je me retrouvais à la bonne place, au bon moment. Parce qu'il y a des choses que nous avons vécues. Je ne pense pas qu'aucune génération va pouvoir vivre ces moments-là, ces situations-là. Parce que de toute façon, on les vivait, mais dans le respect. On les vivait tout en gardant nos valeurs. C'est sûr que tout le monde, quand je dis tout le monde, et puis avec un grand tout là, hein, tout le monde n'avait pas les mêmes valeurs. Ou rares sont ceux, plutôt, disons-le, plutôt comme ça, ça sera plus juste. Plusieurs de ces gens que nous avons connus, qui étaient proches de nous, étaient de la même, pas de la même génération, c'est pas ça là, mais avaient les mêmes valeurs, avaient reçu les mêmes valeurs. Et c'est pour ça qu'on se côtoyait et que, ben, qu'on se côtoyait, que les parents, nos parents acceptaient qu'on les côtoie. Parce que si c'était des gens avec des valeurs olé-olé, des valeurs qui ne considéraient pas le respect, qui ne considéraient pas la façon de se comporter, qui ne toléraient pas les bonnes manières, eh bien, je vous dirais que c'est pas, on n'attendra pas longtemps avant qu'on nous fasse comprendre qu'on ne pouvait pas lier d'amitié proche avec certaines personnes. Et je ne veux pas parler de clan, ce n'était pas ça le clan. Le clan, c'était qu'on se réunissait, qu'on voulait se réunir avec presque tout le monde, mais il fallait qu'au cours de ces rencontres-là, on se reconnaissait dans ce qui se disait, comment cela se disait, comment on se comportait. Mais si ce n'était pas ça, on pouvait se sentir mal à l'aise. On pouvait ne pas se reconnaître dans ce groupe. Parce que on n'avait pas les mêmes
on n'avait pas les mêmes atouts, mais la même façon d'être. Il fallait avoir une façon d'être pour pouvoir se comporter de la bonne façon ou de la façon que notre être nous commandait de nous comporter. Alors qu'aujourd'hui, il y a ce proverbe en créole qui dit « Devant pote, tourné, déye pote ». Ça veut dire qu'on est dans une génération où tout le monde se côtoie, tout le monde peut être ami avec tout le monde, parce que on donne place au nombre. Plus on a d'amis, plus on se sent important, parce que tout le monde est notre ami. Peu importe qui est ce monde, mais tout le monde est notre ami. Alors que dans le temps, on vous disait, ou on disait, je peux compter sur une main le nombre d'amis que j'ai. Parce que un ami, c'est un ami. Un ami n'est pas n'est pas une connaissance. Oui, tu vas rencontrer quelqu'un, tu le connais, mais est-ce que c'est ton ami pour autant? Non. Et ça va éviter la déception de prendre cette personne-là pour ami, et puis dans le fond, on se rend compte, oh, ben non, hein? Alors, je vous dis que moi, je suis encore très reconnaissante d'avoir connu cette période-là. Très, mais très reconnaissante. Et j'ose penser que c'est la même chose pour la majorité d'entre vous. Parce que quand on est avec des gens qui nous ressemblent. Et je ne parle pas des choses qui nous ressemblent, à savoir l'aspect financier, l'aspect non, qui nous ressemble dans ce que nous sommes comme personne, comme être humain. Hein? On est bien. Alors, on va vous présenter la sixième, qui est la dernière. Mais avant, vous le savez, nous devons prendre rendez-vous, qui est toujours pour la prochaine fois.

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monsieur, bonjour. Il est maqué dans tous nos studios. 5, 2 minutes. Vous êtes sur la bonne longueur d'onde dans le 1410 AM radiounion.com. Vous écoutez l'émission Rencontre matinale. Ce matin, pour vous servir, c'est votre frère, votre ami Jean-Marie Hercule, le pasteur Jean-Marie Hercule. Je vais vous accompagner pour les 60 prochaines minutes. Je tiens à vous remercier de votre écoute et de votre fidélité. Après toutes ces années, ces longues années, vous êtes encore fidèles, vous écoutez votre émission, vous attachez encore à votre radio, c'est PAM. Vous allez faire cette petite chose pour nous tous les matins. Vous allez réveiller votre époux, votre épouse, vos enfants, vos amis. Vous allez partager l'émission dans vos groupes. www.cpam1410.com. Si vous avez une connexion internet, tout simplement, si vous êtes dans la grande région de Montréal, vous allez syntoniser votre radio sur les 1410 AM. Vous allez pouvoir nous écouter. Bonjour, bonsoir, bon après-midi, tout dépend de l'endroit où vous nous écoutez. Vous savez très bien, nous sommes sur plusieurs fuseaux horaires. C'est pour cette raison que j'ai dit bonsoir, bonjour. Tout dépend de l'endroit où vous nous écoutez. Il est marqué 2h03 du matin à Vancouver. Il est 1h03 du matin à Dubaï. Il est 3h03 du matin à Calgary. Il fait 10h du matin à Kinshasa. Il est 11h03 du matin à Paris. Et il fait 9h03 à Dakar. Bonjour, bonsoir, bon après-midi. Je salue spécialement mon épouse qui est à l'écoute. Donc, c'est pas facile de se réveiller à 4h du matin. Tu laisses ta femme pour venir à la radio. Mais c'est une mission que Dieu nous a confiée. Et je remercie le Seigneur parce que la madame est très compréhensive. Mais elle est à l'écoute ce matin. J'ai dit bonjour à ma femme. J'ai dit bonjour à mon bon ami, le pasteur Chavanne qui est à l'écoute. Pasteur Moussa, il est du côté de l'Afrique. Pasteur David, pasteur Zami. Et bonjour, bonjour. Je vous souhaite de passer une excellente émission en notre compagnie. Nous allons prier, nous allons vous partager la parole de Dieu. Nous allons vous faire écouter des cantiques spirituels. Nous allons lire des cantiques également. Nous allons lire un psaume. Nous allons passer un moment béni dans la présence de Dieu. Merci de votre écoute. Merci. Et le Seigneur est au

Psaume 23. Psaume de David. L'Éternel est mon berger, je ne manquerai de rien. Il me fait reposer dans de verts pâturages. Il me dirige près des eaux paisibles. Il restaure mon âme. Il me conduit dans les sentiers de la justice à cause de son nom. Quand je marche dans la vallée de l'ombre de la mort, je ne crains aucun mal, car tu es avec moi. Ta houlette et ton bâton, voilà mon réconfort. Tu dresses devant moi une table, en face de mes adversaires. Tu oins d'huile ma tête et ma coupe déborde. Oui, le bonheur et la grâce m'accompagneront tous les jours de ma vie, et je reviendrai dans la maison de l'Éternel pour la durée de mes jours.

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0: Mesdames et messieurs, nous allons prendre le temps pour nous approcher devant les trônes de Dieu par la prière. Le seul moyen dont vous et moi nous disposons pour communiquer avec notre Dieu, notre Créateur. Souvent les gens disent, mais pourquoi, Pasteur Jean-Marie, nous devrions prier? Puisque Dieu est omniscient, il sait de quoi dont nous en avons besoin. Il voit tout, il connaît tout. Pourquoi il n'intervient pas directement dans nos besoins? Dieu a institué la prière pour nous montrer une forme de dépendance. Nous sommes dépendants de Dieu. C'est pas parce que Dieu connaît tout, c'est pas parce que Dieu sait tout qui va nous empêcher de nous approcher vers lui. Au contraire, dépasse son omniscience, son omnipotence. Et lorsque nous avançons devant son trône par la prière, cela sous-entend que nous disons à Dieu, nous sommes dépendants de toi. Sans toi, nous ne pouvons rien faire. Nous avançons devant toi avec les mains levées, les yeux fermés. Nous nous sommes agenouillés à tes pieds bénis pour que tu fasses ton intervention dans notre vie. Sans nous-mêmes, nous ne pouvons faire rien. Où connaît toute bagaille, où est toute bagaille. Mais puisque nous dépendons de vous, nous n'avons pas le choix de nous présenter devant ton trône. Mes frères, mes sœurs, ce matin, je ne connais pas vos problèmes. Je ne sais pas de quoi dont vous avez besoin. Mais je sens dans mon esprit, beaucoup d'entre vous ce matin, vous êtes dans un combat. Vous menez un combat et vous ne savez pas quoi faire. Comme Josaphat, dans 2 Chroniques chapitre 20, l'ennemi est nombreux. Vous êtes entouré de la tête aux pieds. Vous ne savez pas que faire. Mais ce matin, au nom de Dieu, je viens vers vous pour vous rappeler de laisser fixer vos yeux sur Dieu. Josaphat a dit, en face de ces multitudes de nombreux, je ne sais que faire. Mais mes yeux sont fixés sur toi. Je vous donne ces paroles encore ce matin. Je vous fixe ce bon Dieu matin. Dans vos maladies, dans vos problèmes, dans vos combats, la Bible dit c'est un Dieu qui est fidèle. Ce n'est pas un homme pour mentir. Ce que sa bouche a dit, il est capable de l'accomplir par sa main. Oh oui, mon frère. Oh oui, ma soeur. Ce matin, peu importe les circonstances, peu importe le diagnostic, peu importe le combat dont vous menez, peu importe la maladie, peu importe le besoin, peu importe la calamité, fixez vos yeux sur votre Dieu. Au temps marqué, il va faire son intervention.
1: Prions pour la protection divine. Je te rends grâce car tes paroles dans ma vie sont esprit et vie. Je te remercie, Seigneur, pour ta protection sur ma vie. Je me tiens sur ta parole et je confesse que tu es ma lumière et mon salut. De qui aurais-je peur? Tu es le soutien de ma vie, de qui aurais-je crainte? Quand des méchants s'avancent contre moi,

confiance au nom de Jésus. Je crois dans mon cœur et je confesse de ma bouche que je suis un enfant de Dieu et mon Père céleste ne permettra jamais à mes ennemis de toucher ma vie. Je déclare que je suis sous la plus haute protection, car la parole de Dieu me dit que ma vie est cachée avec Christ en Dieu dans les lieux célestes. Je me lève maintenant et je couvre ma vie ainsi que celle de ma famille dans le sang de Jésus. Je crois et je confesse que sous le sang de Jésus, le diable ne peut rien me faire, parce que la

Je déclare nul et sans effet toute onde négative de haine et de jalousie dirigée contre moi au nom de Jésus. Je déclare en tant qu'enfant de Dieu que je suis une pierre vivante. Si l'ennemi tente de tomber sur moi, il se brise.

sein. Même au milieu des luttes et des combats, je sais que l'Éternel des armées est avec moi. Le Dieu d'Israël est pour moi une haute retraite. Je crois et je confesse que quand l'ennemi viendra comme un fleuve, le Saint-Esprit le mettra en fuite. Je déclare que mes ennemis viendront contre moi par un seul chemin, mais ils s'enfuiront par sept chemins. Alors je déclare que tous mes ennemis prennent fuite maintenant, au nom de Jésus. Père, je me tiens sur ta parole et déclare que par le pouvoir que tu m'as donné, je marche sur les serpents et sur les scorpions, ainsi que sur toute la puissance de l'ennemi, et rien, absolument rien ne pourra me nuire. Je crois et je confesse que je suis assis avec Jésus à la droite du Père, et mon Dieu a fait de tous mes ennemis mon marchepied, au nom de Jésus. Je confesse que mes ennemis sont maintenant dans la honte et ils ne peuvent m'approcher, car l'ange de l'Éternel campe autour de moi et me protège de tout danger. Je demeure sous l'abri du Très-Haut, je repose à l'ombre du Tout-Puissant. Je dis à l'Éternel mon refuge et ma forteresse, mon Dieu en qui je me confie. C'est lui qui me délivre du filet de l'oiseleur, de la peste et de ses ravages. Il me couvre de ses plumes et je trouve un refuge sous ses ailes. Sa fidélité est un bouclier et une cuirasse. Je ne craindrai ni les terreurs de la nuit, ni la flèche qui vole le jour, ni la peste qui marche dans les ténèbres, ni la contagion qui frappe en plein midi. Que 1000 tombent à mon côté et 10 000 à ma droite, je ne serai pas atteint au nom de Jésus. Je crois et je

0: Nous enchaînons avec Claude Aurélien directement de New York. Jésus a vraiment marché.
1: Pour l'éternel.
0: On a qui on ouvre le marché matin. Hein? Chanson dédiée à notre frère Esmi Vixama. Frère Delsoin, hein? La famille Kofi.

0: Vous écoutez l'émission en contrôle matinal. Il est maquillé dans tous nos studios, 5h21. 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
1: C'est peut-être ça, moi, je vais dire.
0: À la mise en onde et à l'animation, votre frère, votre ami, le pasteur Jean-Marie.

Jésus, pas que vous m'attendez en cas tombé.

celle-ci avant de marcher. Jésus de mesdames et messieurs, je vous invite à marcher avec Jésus. Le Seigneur des Seigneurs, le Dieu des Dieux, c'est lui qui a fait des grands prodiges. Claude Aurélien, directement de New York. On suit ici, bonjour. Jésus bon, Jésus bon, Jésus bon. Frère Beau Plat, le mien, bonjour.

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1: 5h32 minutes dans tout notre studio, mesdames et messieurs. Vous êtes toujours sur la bonne longueur d'onde. Le 14-10 mai, vous écoutez votre émission Rencontre matinale. C'est votre frère, votre ami, le pasteur Jean-Marie Hercule, qui est à la barre de contrôle et à l'animation. Nous avons d'autres annonces. On a des logements à louer. Il y a un 4,5 sur la rue des Tech, disponible à partir du 1er octobre dans le quartier de Tétroville, proche du métro Honoré et Beaugrand. À partir du 1er octobre, si vous êtes intéressé, c'est un 4,5 flambant neuf, donc rénové à 100%. Appelez-moi dans le 514-616-24, proche de Pâques, proche de l'école secondaire et primaire, du métro, l'autobus. Donc, disponible le 1er octobre, 4,5. Nous avons deux appartements à louer à Rivière-des-Prairies qui est disponible maintenant. Il y a un 5,5 et il y a un 4,5. Situé au 12098, au 58e avenue à Rivière-des-Prairies. Donc, c'est des très beaux logements, rénovés, spacieux, et puis il y a beaucoup de luminosité, beaucoup de lumière qui rentre. Vous pouvez l'aménager à votre goût. Une visite s'impose si vous voulez habiter sur la 58e avenue à Rivière-des-Prairies. J'ai deux logements, un 5,5 et un 4,5. Vous pouvez appeler directement le propriétaire en composant ce numéro 514-919-8553. Je répète, pour les deux logements à Rivière-des-Prairies, un 5,5 et un 4,5, appelez directement le propriétaire dans le 514-919-8553. Pour le 4,5 à Montréal, sur la rue des Tech à Tétroville, proche du métro Honoré-Beaugrand, ce logement va être disponible à compter du 1er octobre. Vous pouvez m'appeler directement dans le 514-616-2024. Avant de vous faire écouter quelques mots de prédication, je vais dédier cette chanson spécialement pour mon ami Chavanne et mon épouse, Madame Bélande, Hercule. C'est une chanson de Cici Winez qui chante la bonté de Dieu, la miséricorde de Dieu. C'est un Dieu qui a fait pour nous de grandes choses. Nous voulons l'adorer à travers cette...

le temps chronos. Selon le temps des hommes, il est 11h. Alléluia. Mais selon le temps de Dieu, peut-être pour toi c'est le matin et pour l'autre c'est la nuit. Donne-moi la main. Dans le domaine du temps des hommes, nous avons le même temps. Et des fois, il y a des décalages horaires même pour le temps des hommes. Mais pour ce qui est du temps de Dieu, mes frères, nous n'avons jamais le même temps parce que chacun est sa planète. Donne-moi la main, je vais t'expliquer. Pour toi, c'est le matin, tu es au début de quelque chose. Mais pour l'autre, c'est la fin, parce qu'il est, c'est le soir, parce qu'il est à la fin de sa vie. C'est pourquoi tu ne dois jamais regarder la vie de l'autre pour demander une chose, parce que vous n'avez pas la même montre. Avec l'autre, Dieu est en train de finir. Avec toi, il est en train de commencer. Alors, tu ne dois pas demander la nourriture de celui qui finit, parce que lui doit manger le souper, mais toi, tu as besoin du déjeuner. Oh, frères et sœurs, même si tu es dans le chronos, tu dois connaître le kairos. Et le Seigneur m'a dit ceci, nous avons un sérieux problème, nous les Africains. Les Africains ont un sérieux problème avec le kairos de Dieu, le temps de Dieu, parce que nous avons une mauvaise culture. C'est cette culture qui célèbre la vieillesse. Ce n'est pas que je suis contre la vieillesse, mais l'Africain aime trop la vieillesse. C'est pourquoi même quand il a 50 ans, il aime qu'on l'appelle vieux. Tu vois, si seulement il se marie, il a un enfant, il faut qu'on l'appelle tout le temps papa. Si tu l'appelles pas papa, c'est comme si tu as péché. Il aime trop être vieux. Il aime être pépé avant même d'être bébé. Un Africain 60 ans n'a plus de projet. Son projet, c'est mourir. C'est pourquoi tu le vois à 60 ans, il commence à vendre les parcelles et les maisons parce qu'il attend la mort. Mais à 60 ans, un blanc, c'est quand il commence la vie. Tu le vois même, il fait le footing, il fait le marathon, il commence des projets. Alléluia. Mais l'Africain à 60 ans, s'il n'a rien fait, il s'enterre. Alors que la vie peut commencer à 60 ans. Frère, tu peux faire des grandes choses à 60 ans. J'aimerais parler à quiconque ici à 60 ans. Tu peux commencer une entreprise, tu peux commencer un ministère. Et si même tu es célibataire, tu peux te marier. Tu peux te marier à 60 ans. Oui, tu peux te marier à 60 ans. Tu peux faire des grandes choses à 60 ans. Souvent, l'Africain ne prévoit pas sa vieillesse. Il ne voit rien. Il voit seulement, il n'a pas de dents. Et il est dans une chaise roulante. Moi,

de voyager, je vais tenir des émissions. Alléluia. Et si j'aurais plus la force de prêcher 4 cultes, j'aurais une émission. Je suis assis de manière confortable et je reçois les grands de ce monde et je les influence. Mais j'ai un projet pour ma vieillesse, de soutenir les jeunes, d'aider les jeunes, de faire des grandes choses, d'opérer dans la sagesse, d'opérer dans l'intelligence. Et j'ai toujours dit à mes petits, ah moi quand je suis un vieillard, je vais vous offrir des cadeaux, Ferrari. Mais je ne serai pas là en train d'attendre que mes enfants me donnent tout le temps. Non, c'est ça le projet de ma vieillesse. Frère, as-tu un projet? La plus

0: enfant. À la fin de sa vie, Dieu lui a donné un enfant. Lorsque Sarah se regardait pour elle, elle était au soir de sa vie. Mais quand Dieu regardait Sarah, elle était jeune. C'est pourquoi il lui a fait des promesses de jeunesse. Elle a souri parce qu'elle était dans le chronos alors que Dieu était dans le kairos. Frère, lorsque Dieu te promet, il ne regarde pas ton âge, il regarde son temps. Et il peut te faire des promesses des jeunes alors que tu es un vieillard. Parce que pour lui, il a la capacité de renouveler ta force. N'est-il pas écrit que Élie courait avec les chars alors qu'il était vieux? Pourquoi? Parce qu'il était jeune. Arrêtez d'enterrer très tôt vos vies. Tu as 60 ans. Pourquoi vous aimez la vieillesse comme ça? Pourquoi, Africain, vous aimez la vieillesse? 60 ans. Mkolo, Mkolo, Nanouni, Nanouni. 60 ans, 60 ans,
1: 60 ans.
0: Vous voyez? 60 ans. Non, 60 ans. 60 ans. Lutte contre la vieillesse. 60 ans. Tu fais des projets. Tu rêves avec Dieu. Et Dieu t'étonne. Mes frères et sœurs, faites l'étude. Ce sont les vieillards qui ont la vision, qui sont en train d'influencer la terre. Regardez, les hommes les plus riches ne sont pas des jeunes de 20 ans. Ce sont des gens qui ont plus que 50 ans. Mais ce sont des vieillards différents. Ils ont l'esprit de jeunesse. Ils ont l'esprit de jeunesse. Et regardez même les païens, ceux qui viennent aujourd'hui de prendre des navettes spatiales et aller jusque dans le ciel. Ce sont des personnes âgées, mais qui ont le rêve comme des enfants. Il suffit seulement que tu aies 40 ans, tu as quelques enfants. Appelez-moi mémé. Mémé, mémé, mémé Janine. Si seulement il fête ses 50 ans, il atteint ses 50 ans.

mariés. Arrêtez d'enterrer vos vies parce que vos enfants ont eu des enfants. Arrêtez d'enterrer vos vies parce que Dieu n'a pas fini avec vous. N'oubliez jamais, frère, que l'homme a été créé pour être éternel. Et lorsque Adam et Ève ont péché, mes frères, ils ont vécu 900 ans. Et lorsque vous lisez la Bible, il y a des gens qui se sont mariés à l'âge de 300 ans.

0: comme un jeune de 30 ans peut se réveiller à 12 heures. 12 heures comme un vieillard. Un jeune de 30 ans, 4 heures du matin, tu es déjà debout. Erasotoyobo. Narosala nini lelo. Alléluia. Pourquoi tu es réveillé? Makasi eleki. Donne-moi la main. Arrête d'enterrer ta vie. Tu n'es pas vieux. Tu n'es pas vieux. Ici, il n'y a aucun vieux. Il n'y a aucun vieux. Caleb était un vieillard. Il a demandé qu'on lui donne la montagne. Un vieillard. Mais il avait un rêve. Entrer dans son héritage. Posséder son héritage. Pourquoi tu ne peux pas rêver d'avoir une boutique, une entreprise, une école, un hôpital? Bouger le monde. Voyager dans le monde entier.
1: Quand l'homme dit c'est fini, Dieu dit ce n'est que le commencement.
2: L'état de Dieu n'est pas l'état des hommes. Dieu a son temps et en son temps il agira. Notre Dieu n'a jamais en retard. Il n'est jamais en retard. Parfois nous voulons aligner Dieu sur notre calendrier en oubliant que nous ne sommes pas sur la même fuseau horaire. Nous sommes limités par le temps et l'espace, mais notre Dieu transcende le temps et l'espace. Dans Ésaïe 55, verset 8, la Bible dit « Car mes pensées ne sont pas vos pensées, mes voix ne sont pas vos voix. » Face à nos besoins, problèmes, face à une maladie, à des persécutions, dans nos combats de tous les jours, nous faisons appel à Dieu. Mais Dieu ne va pas intervenir dans notre temps, mais à son temps. Mes frères, mes sœurs, sachez que notre Dieu ne vient pas avant ni après, mais en son temps. Quand il n'intervient pas au moment où nous attendons, ça pourrait nous déstabiliser, ça nous rend un peu tristes, mais quelques mois plus tard, quelques années, nous allons comprendre pourquoi Dieu

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Aujourd'hui, je suis debout. Le temps de Dieu n'est pas notre temps. Dieu a son temps, nous avons notre temps, mais Dieu va intervenir en son temps. Peu importe ce que vous traversez, peu importe ce que vous endurez, mes frères, mes sœurs, Dieu va faire son intervention. L'équipe Réveil Matin est déjà sur place et ils vont nous informer de toutes les dernières nouvelles d'ici d'ailleurs. Gardez l'écoute. Bonne journée. Si le signe est à venir, s'il me prête vie, je serai de retour demain matin à cette station pour une autre émission similaire. Bye bye, que Dieu vous bénisse.

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0: 1er octobre 2026, il est 6h passées de 4 minutes. Vous êtes à l'heure de réveil matin sur CPAM. Bonjour Montréal, bonjour le monde, bonjour Haïti, bonjour Asma Heurteloup, comment ça va?
1: Bonjour Thilo Jean-Paul, bonjour Jean-Ernest, bonjour à tous. Ça va bien, merci. Et vous, comment allez-vous?
0: Moi, je vais très bien, merci. Bonjour Jean-Ernest, comment ça va?
2: Ça va toujours bien, même quand ça va mal, Thilo. Bonjour à vous tous et à vous toutes. Bonjour au monde entier, à tous ceux qui nous écoutent. Bonjour, bonjour, bonjour. Et il y en a beaucoup plus que vous le pensez qui nous écoutent, hein?
0: Tout à fait.
2: Et moi, hier soir, j'ai fait une remarque

0: Josette. Josette.
1: Étienne?
0: Putain, Josette Étienne, oui,
1: Oui,
0: non, Josette.
1: Étienne. Ah, et puis tu es étonnée.
0: Comment?
1: C'est pas elle qui t'a reconnue par la voix, non, j'imagine.
0: Mais non, je te dis,
1: Ah,
0: c'est
1: elle t'a
0: elle
1: fait
0: qui m'a fait
1: parler, quelqu'un
0: parler.
1: d'autre t'a
0: Mais oui.
1: reconnue.
0: Mais il
1: Bien,
0: faut.
1: bienvenue dans le club après 24 ans.
0: Mais je te dis, c'est régulièrement qu'on
1: Eh
0: reconnaît ma
1: ben,
0: voix, mais près de chez nous, là, non.
1: mais comme si près de chez toi, on n'écoute pas CPAM, c'est quoi l'affaire?
0: Non, mais en tout cas, je me
1: Il n'y a
0: comprends.
1: pas de en tout cas.
0: Je
1: T'es
0: me comprends.
1: populaire, ta voix est populaire, on te reconnaît, peu
0: Non,
1: importe.
0: mais je pense être comment, assez libre pour parler dans
1: Oh.
0: l'anonymat par chez nous. C'est comme si je suis
1: C'est
0: chez
1: quoi
0: moi,
1: cette
0: dans
1: logique?
0: la pièce où je suis là, et que je parle, et que, bon, je me fasse découvrir. Bon, alors, voilà, je me comprends.
1: Ernest,
0: Je me comprends.
1: mais moi je ne te comprends pas, fais ton
0: Oui,
1: respect, c'est tout ce que
0: mais
1: je peux te
0: c'est...
1: dire.
0: Vis avec ça, madame.
1: Oui, oh, j'ai le choix.
2: On va à la circulation et la météo
1: Je
2: tout de
1: vis
2: suite.
1: avec bien pire. Regarde, 6 h du matin, un jeudi, il fait frais, tu es là.
2: On y va, madame.

0: Merci, on est sur la rue sud. Par la 138, vous êtes à la courbe. Par la 132, c'est 5 minutes avant Homelone. Champlain, Bonaventure, Victoria, Jacques-Cartier vont bien vers Montréal. Jacques-Cartier vers la rive sud sur Papineau, vous êtes à Masson. La Fontaine, direction Montréal, allez-y. Pour aller sur la rive sud, vous êtes à Yves-Prévost, pardon, une perte de 30 minutes et une quinzaine par Souligny. 40 Repentigny, ça se passe entre Industriel et le pont Charles de Gaulle. La métropolitaine vers l'ouest, la Cordaire à Stinson, c'est du volume. Autoroute des Laurentides vers le sud, 25 minutes depuis la 640 jusqu'à la 337. Deuxième ralentissement, la Seigneurie. 13 sud, Grande Côte d'Agenais, Saint-Martin, Louis-Bisson. 25 Terrebonne, vous êtes avant la 640 pour une perte de 15 minutes. Par contre, les ponts de Laval sont tous recommandables. Descaries et Lavin, allez-y, ça roule dans les deux directions. 514-287-1288. Tilo, Tilo, si je te dis, question d'une demi-seconde qui est passée par ma tête.
1: Je t'écoute.
0: 790.
1: Ah. Ouais, j'ai complètement oublié l'ancien numéro. Hein.
0: Tilo, ça
1: Oui.
0: fait. Bon, je sais pas, toi, là, ça fait quoi, 4-5 ans, là? Vous savez, 24 heures que j'ai cette affaire
1: Oui,
0: dans la tête, oui.
1: on comprend, on comprend.
0: Oh, mon
1: On y va
0: Dieu.
1: pour
0: Et je
1: la.
0: l'aimais, le numéro, ça se disait bien, tu pouvais faire intéressante. 514-790-2726.
1: Bon, maintenant c'est le 12 88. On y va.
0: 1288.

du soleil avec des passages nuageux ce matin, 16 francs. Nuageux avec averse en après-midi, 24-28. Faible pluie en soirée, 19-20. Faible pluie au cours de la nuit, 18 francs. Le soleil qui va se lever à 6h52 pour se retirer à 18h35, il fait 16 et vous ressentez 16 degrés. Le ciel était qui vient nous dire qu'il était en retard aujourd'hui. En

0: Si on est à Petit Trou de Nip, on est déjà allé là, monsieur Pierre.
1: Oui, moi je suis
0: Département.
1: déjà allé là.
0: Ah, ben oui, tu as été visiter les lampadaires. Alors, dans quel département? Le nom le
1: On va
0: dit.
1: dire ça là.
0: Mais certain. Et quel arrondissement, s'il vous plaît?
2: Bah, c'est toujours la question la plus compliquée, l'arrondissement.
0: Ah,
1: Bah,
0: mais ça,
1: parce que
0: vous
1: t'as
0: auriez
1: le
0: dû le
1: chef-lieu,
0: savoir.
2: Miravoine.
0: Pardon? Qu'est-ce que tu as dit? J'ai pas.
2: Miragouane.
0: Ah,
1: C'est
0: Dilou!
2: ça, ça?
0: T'es certain?
2: C'est
1: Mais non, mais.
2: le seul point que je connais en de
0: Parce que c'est le plus
1: Miragouane est
0: beau,
1: chef.
0: Dilou.
2: Ouais.
0: C'est le plus beau.
2: Oh, le plus beau. Le plus beau?
0: Oui, dans les nippes, oui.
2: Bon, ok.
1: Là. Plus beau que Jérémy?
2: Jérémy, c'est pas dans les.
1: Jérémy est où?
0: Franchement.
2: À la grandeur.
1: Là là, moi j'ai trop de besoin,
2: Ça
1: trop de difficultés avec ça là.
0: fait 24 ans qu'on sait ça, Jean-Ernest. Que tu te mélanges dans les nippes, dans la
1: Dans
0: grande
1: les
0: danse,
1: nids.
0: dans le sud, dans le grand sud. En tout cas. Alors, on les appelle. Facile
1: Des
0: ça.
1: Nippiens, des Nippiens.
0: Oh, mais non.
1: Non?
0: Et qu'est-ce que tu fais avec le nip?
2: Ben
1: Ah bon, qu'est-ce que je fais avec ça là?
0: Riveux ni poise.
1: Maman?
0: Riveux ni pois. Riveux ni poise.
2: Pourquoi pas
1: Toi,
2: Riva ni
1: toi.
2: pois? Pourquoi pas Niva ni pois?
0: Oh.
2: Parce que dans la
0: Pourquoi
2: grande rivière du
0: Riva?
2: Nord,
0: C'est
2: c'est Riva Nordais.
0: rivière.
2: Ben oui, c'est Riva Nordais, Riva Nordaise. Donc pourquoi pas Riva ni pois, Niva ni pois?
0: Mais, c'est lourd, je ne sais pas. Ok.
1: Redis
0: Oh.
1: pour moi, c'est pas que je puisse retenir.
0: Ben quoi?
1: Le gentilé?
2: Riveux ni pois, Riveux ni pois.
1: Pois et poise.
2: Ouais. Avec
0: Riveni.
2: Riveux.
0: Riveni, pois.
1: Riveni, pois.
0: Oui, qu'est-ce que vous avez contre ça?
1: Riveni, pois.
0: C'est lourd. Ils sont 28 753 habitants en 2015. Et c'est petit, 93,7 km². On me dit, puis ça là, en tout cas, 305 habitants par kilomètre carré. S'ils ne se marchent pas sur les pieds, c'est parce qu'ils n'ont pas de pieds.
1: Non, mais ce que j'ai vu vraiment à Petit Trou de Nip, mais à côté du marché, naturellement, ils sont sur les pieds les uns des autres.
0: Et voilà.
1: Oui, mais ça m'a l'air d'être à l'étroit, vraiment.
0: Annie Poix.
1: À
0: À
1: l'étroit.
0: l'étroit. Ah, à l'étroit, ben oui, mais franchement.
1: Oui.
0: Alors, les sections communales sont Fort-des-Lianes, Cholette, mais à Miragouane, il y a une section communale aussi qui s'appelle Cholette. Silègue, dans le quartier Charlier. Et Bézin.
1: Bégin,
0: Bézin,
1: Bézin.
0: Bezin. Il cultive le café, le riz, la banane, le citron vert, la canne à sucre et le coton. Je ne sais pas si ça, ce que je vais vous dire, ça se fait encore. On extrait également de la bauxite sur le territoire communal.
1: Bon. Chaque
0: Je sais
1: fois
0: pas.
1: qu'on dit ça, là, je mets un gros point
2: Oui.
0: d'interrogation. Oui, dans le temps, ça se faisait à Miragouane, mais dans le temps.
2: Oui, là, je ne pense pas. Bon, ça fait quelque temps aussi qu'on n'a pas mis à jour Wikipédia, je suppose. Mais là, avec l'actif.
0: 2015, oui, Tilo.
2: Oui, je ne sais pas si ça se faisait en 2015, mais c'est sûr que pour l'instant, non.
0: Ben non, franchement. Et ils font quoi avec la bauxite d'abord? Si mettons qu'ils extraient de la bauxite, qu'est-ce qu'ils peuvent faire avec?
1: Ouais.
0: Alors, la météo là-bas, c'est du soleil, alternance soleil-nuage ce matin, 33-44. Quelques averses en après-midi, 33-44. Humide en soirée, 28-33. Très humide au cours de la nuit, 25-31. Le soleil qui va arriver à 6h43 pour se retirer à 18h41. Il fait 25. Et les rives nippoises au centre, 31 degrés.
1: Ouais.
0: Voilà. Et avant d'aller plus loin, je veux prendre le temps pour saluer et présenter nos condoléances à une consœur qui est la secrétaire de la Fondation CPAM, Nicole Florestan, dont le mari Lys, vient de perdre son grand frère.
1: Ah oui,
0: Ouais.
1: tu m'en apprends une bonne là.
0: Ouais. Alors, toutes nos sympathies à toute la famille.
1: De Madame Nicole.
0: Florestan Joseph.
1: Restant Joseph. Voilà.
0: Voilà.
1: Eh bien, aujourd'hui, oui, hein, on a beaucoup à dire sur Haïti. Et puis, il se trouve que là où je trouve un dossier intéressant, Haïti et les Haïtiens, c'est dans Radio-Canada, je crois. J'ai cherché et j'ai trouvé des fonds liés à la dictature de Duvalier aboutissent à Chambly. Chambly, c'est pas loin de chez moi. Hein. Si je passe à Chambly et que je parle, on risque de pas mon visage, mais ma voix. Alors, donc, on nous
0: Et t'as
1: dit.
0: pas vu qui tu as vu? Moi, je l'ai vu.
1: Comment tu dis?
0: T'as pas vu qui sera à cette émission?
1: Qui sera à cette émission, non?
0: Ah ben, continue.
1: À quelle émission?
2: Celle dont tu vas parler. Continue.
0: Continue, je m'excuse.
1: Alors, non, tu t'excuses. OK. J'accepte tes
0: T'acceptes pas. Ah, je t'aurais donné un gros oclo, ma chère.
1: Le
0: Mais oui.
1: 22 janvier 2016, un avocat de Chambly, Maître Claude Leblanc, effectue le dépôt d'un montant considérable à la Caisse des Jardins située à quelques coins de la rue de son cabinet. Il a déposé au comptoir la somme de 808 409 dollars dans son compte en fidéicommis qui sert à héberger temporairement les fonds appartenant à ses clients. Avant d'arriver à Chambly, ces fonds ont fait le tour du monde, cachés dans des années. Pendant des années dans une banque suisse derrière un compte secret nommé Milos, puis dissimulé dans un compte bancaire à Singapour détenu par une société du Panama. Ces manœuvres de camouflage sophistiquées prennent tout leur sens lorsqu'on découvre l'identité de sa cliente, la Québécoise Muriel Beauchamp. Merceron. Elle était la veuve de Franz Merceron, un ancien ministre des Finances pendant la dictature de Jean-Claude Duvalier en Haïti. Merceron a participé au pillage systématique de l'État haïtien selon une décision de la justice suisse. Après la mort soudaine de Franz Merceron en 2005, sa veuve a hérité de cette fortune opaque. Lorsqu'elle est décédée à son tour en 2020, les fonds déposés à Chambly se sont retrouvés au cœur d'une poursuite judiciaire intentée par ses héritières contre l'avocat de la famille, Maître Leblanc, nommé co-liquidateur de la succession. L'avocat a été accusé par les filles du couple de leur avoir dissimulé des comptes cachés à l'étranger, ainsi que celui de la Caisse des Jardins, en plus d'en avoir siphonné le contenu en se versant des centaines de milliers de dollars en honoraires sans autorisation. Michel Leblanc, ça te dit quelque chose? Madame Heurteloup, Tilou,
2: Moi non,
1: Michel
2: Monsieur
1: Leblanc.
2: Leblanc, non.
0: Non, ça ne me dit rien.
1: Ah, et pourtant, Asma, tu l'as déjà contacté pour moi. Ancien PDG de la Chambre de commerce du Montréal métropolitain.
0: Ah, ok. Ah là, tu as... Ok. Je
1: Et
0: pensais que
1: actuel
0: c'était...
1: candidat du Parti libéral dans Marguerite Bourgeois est le fils de l'avocat Claude Leblanc.
0: Oui.
1: Ah oui, quel pervers fils, dites-vous. Faut pas faire le rapprochement. En tout cas, on apprend qu'en mars 2023, Claude Leblanc a constitué en secret une fiducie personnelle pour y mettre ses biens alors qu'il était sur le point de faire face à des saisies de sa résidence et de ses comptes bancaires par la succession selon les documents déposés à la Cour. La juge Chantal Lamarche de la Cour supérieure du Québec avait autorisé sa saisie en s'appuyant sur le comportement allégué de l'avocat, décrit comme étant de nature frauduleuse persistant dans le temps. C'est une mesure tout à fait extraordinaire, selon le professeur Alain Houssy de l'Université d'Ottawa, un expert en déontologie des avocats. On voit ça très peu souvent où un client obtient une ordonnance pour la saisie de biens d'un avocat, car il faut quand même convaincre un juge qu'il y a un risque véritable qu'il ne puisse pas obtenir l'argent en bout de ligne, dit-il. À la mi-octobre 2023, Maître Leblanc a officiellement fait don de cette fiducie à ses deux fils, Michel Leblanc et son frère, Christian, en sont ainsi devenus les bénéficiaires. À peine 2 semaines plus tard, le 31 octobre, Claude Leblanc a subi un infarctus et un accident vasculaire cérébral, selon ses avocats. L'avocat a par la suite été déclaré inapte par la Cour. C'est donc Michel Leblanc et son frère, agissant à titre de mandataire, qui ont pris le relais de la défense de leur père l'année dernière. Ils sont même passés à l'offensive en lançant une contre-poursuite contre les héritiers pour réclamer plus de 370 000 dollars en honoraires qui, selon eux, étaient dus à leur père. Or, coup de théâtre. Cette poursuite de 14 millions de dollars, de même que la contre-poursuite, ont été abandonnés le 3 septembre dernier, soit une semaine à peine après le déclenchement de la campagne électorale. Ce désistement inattendu suggère qu'une entente aurait été conclue entre les frères Leblanc et les héritières du ministre des Finances de Duvalier. Mon Dieu! Je ne sais absolument pas de quoi vous me parlez en termes de fiducie alimentée par des fonds. J'ai aucune idée de quoi vous parlez, a d'abord lancé Michel Leblanc lorsque questionné par enquête à l'issue d'un débat public à Montréal le 11 septembre. Après avoir été informé qu'il s'agissait du litige visant son père et la succession Merceron, il a décliné de commenter. Alors, no comment. C'est Maître Leblanc, no comment. J'ai pas de commentaire à faire là-dessus. Aucun commentaire, a dit le candidat libéral Michel Leblanc. L'avocat de Michel Leblanc et de son frère affirme que la fiducie familiale est actuellement inopérante et inactive. Il soutient que ses clients ne sont aucunement impliqués dans les faits allégués à l'endroit de leur père et qu'ils n'ont ni participé à quoi que ce soit, ni bénéficié de quelque façon. Les fonds volés sous Duvalier ont été évalués à plus de 300 millions de dollars américains selon un rapport des autorités haïtiennes à la suite de la chute du régime. Le ministre des Finances aurait lui-même empoché plus de 10 millions de dollars. Un mois avant la chute, Franz Perceron a démissionné de ses fonctions de ministre pour se faire nommer ambassadeur à l'ONU à Genève et ambassadeur à l'UNESCO à Paris. L'ex-ministre voyait déjà la possibilité d'assurer sa survie économique, quoi l'historien Franz Wolter, fondateur du Centre international de documentation et d'information haïtienne, caraïbéenne et afro-canadienne de Montréal. Et donc, en se faisant nommer en Suisse, il peut superviser la gestion des fonds vers la Suisse, dit-il. Selon un article du New York Times publié le 12 mai 1985, les fonds détournés auraient été exfiltrés par valise diplomatique vers la Suisse via les coursiers munis de passeports diplomatiques, évitant ainsi les fouilles douanières. Franz Merceron n'aurait pas seulement organisé ces transferts, mais les aurait personnellement escortés, rapportent les sources du Times. Une semaine plus tard, soit le 20 mai 1986, une somme de 3 millions et demi de dollars américains en argent comptant a été déposée à la Banque romande de Genève. Alors, pour en passer quelques bouts, n'est-ce pas, et en arriver à la conclusion de cette histoire, on nous dit que pour le professeur Alain Roussy, l'historique opaque de cette fortune aurait dû alerter l'avocat québécois. L'existence des litiges en Europe, le fait qu'il savait que ces fonds-là avaient transité à l'international à la suite de changements législatifs, c'est sûr que ça soulève des drapeaux rouges, conclut-il. En Suisse, là où la majeure partie du magot de l'ancien ministre de Duvalier a été gelée, le constat est encore plus sévère. Marc Piet, expert international en lutte contre la corruption, rappelle qu'un professionnel du droit ne peut se rémunérer à même un butin dont l'origine est suspecte. Sous la perspective suisse, un avocat qui prend comme salaire aux honoraires de l'argent douteux dont le compte du blanchiment est un blanchisseur qui n'est pas permis de l'institution. Alors, pour conclure, on nous dit que l'effacement du peuple haïtien dans cette longue bataille judiciaire est symptomatique d'une faillite morale. L'un des problèmes que nous vivons actuellement, c'est cette impunité, cette absence de justice, déplore Franz Wolter. S'il concède que des enfants ne peuvent pas être reconnus coupables des crimes de leurs parents, que leurs parents auraient commis, l'historien estime que ces mécanismes devraient empêcher cet enrichissement intergénérationnel. Quelque part, on devrait pouvoir intervenir pour que ces bénéfices aillent au pays. Fin de citation. Ça, c'est une citation de Franz Wolter.
2: On va observer la pause. On sera de retour dans un mot.
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2: Nous sommes de retour après la pause. Il est 6h passé de 33 minutes et nous entamons notre seconde partie de discussion, réflexion et revue de presse avec Asma Ortelou, Jean-Ernest Pierre et moi-même. Vous pouvez nous rejoindre en appelant le 514-287-1288. Alors, Jean-Ernest et...
3: Mais c'est ton émission, tu sais, moi, des fois, là, je...
2: Hein? Oui.
3: Mon émission.
2: C'est pour cela que je te dis de continuer. Sinon, si c'était l'émission d'Asma,
3: ce matin, si tu ne parles pas, là, et Asma et moi, nous allons fermer la bouche parce que, hein, il faut que tu parles dans cette affaire de vol, déplacement des fonds haïtiens et puis et tout ça, là.
2: Mais est-ce qu'on a vraiment d'autres choses à dire que ce qui a été dit. Si effectivement on confirme qu'il y a eu vol, ça doit être rapatrié à Haïti. C'est,
3: non, mais,
2: c'est
3: mais,
2: une évidence maintenant.
3: Ça doit être rapatrié à Haïti et ça ne sera pas si facile que ça parce que c'est dans le patrimoine de quelqu'un qui hérite, etc.
2: Non. Ben oui, ça.
4: Faussement moi, dans le patrimoine.
2: L'affaire, c'est de pouvoir prouver, de calculer, mais une fois que c'est fait, patrimoine ou pas, ben, ça revient au pays.
3: Ouais, ben, ça revient au pays. Est-ce que le pays a fait des démarches? Qui a fait des démarches?
2: Ah ben, c'est autre chose, ça. Je pense qu'il y avait eu des démarches à un certain moment.
3: Bon, alors, parlons de choses concrètes. Parlons de l'ex-sénateur Audis Célestin. Sa femme, Marie-Louisa Célestin. Qui ont acheté leur maison, et c'est pas, c'est plus qu'une maison, mais c'est deux maisons. Hein.
4: Et
3: à la
4: base,
3: la maison a été payée cash.
2: Ça, je ne comprends pas non plus.
3: Hein?
2: Ça, je ne comprends pas non plus. Comment est-ce qu'ils ont pu amener du
3: cash? Ça, c'est du concret. Et on devrait se poser des questions. On devrait intenter un petit quelque chose là, pour savoir comment on peut disposer d'autant d'argent et s'acheter une maison à 4,25 millions de dollars cash.
2: Ça veut dire quoi, cash? Qu'ils ont apporté...
4: Sonnant. Feuille de papier sonnant.
2: Comment ils se sont déplacés avec ce cash-là?
3: Ah ben, le sénateur est arrivé avec une partie, et puis après, ben, l'argent, il n'y a pas d'hypothèque.
2: Mais je me demande combien, mais pour, enfin, on s'imagine que c'est de l'argent gagné en Haïti.
3: Lorsqu'on lui a dit, ben, où est-ce que vous pouvez, il a dit que ça, c'est de la petite bière.
2: Oui. Mais je me demande combien de lois il a dû violer pour avoir tout cet argent cash-là et l'amener.
3: Moi, ce que je me demande à faire, la comparaison encore, entre les régimes Duvalier et ces régimes d'après Duvalier, qui a plus volé.
2: Oui, mais tu sais, ce qui est difficile dans cette comparaison-là, vu sous cet angle, on est plus à légitimer ce qui avait été fait avant parce que ceux qui viennent après ont volé plus.
3: Moi, j'ai tendance à dire que oui.
2: D'accord, mais ça n'excuse pas.
4: Mais non.
3: Il n'y a rien qui excuse rien, là. Mais je regarde tout l'argent qui a été volé sous Duvalier, disons que c'est perdu.
4: Mais là, pourquoi ça devrait être perdu?
3: Mais là, on continue à voler. Là.
2: Justement.
3: C'est
4: parce qu'il faut arrêter en quelque
2: sorte. Ça encourage à continuer. Si on dit que, bon, ce qui a été volé sous Duvalier est perdu, peut-être que...
3: Non, mais on peut arrêter ça là. Sous Duvalier, est-ce que l'argent dont on vient de parler pour mettre ci, mettre le blanc, etc., est-ce qu'on peut aller saisir cet argent? Non.
4: Pourquoi non? pourquoi non?
3: Mais, mais si vous pouvez, allez-y là.
2: Ah ben, mais dans ce cas-là, jeunesse, pourquoi ceux qui veulent voler aujourd'hui n'auraient pas tendance à voler en espérant que le temps va passer et qu'on ne pourra pas récupérer l'argent?
3: Mais c'est exactement ça. Si on stoppe la chose maintenant, ils ne peuvent pas voler là, maintenant.
2: Comment tu vas
4: faire ça? Jean-Ernest, si tu laisses passer l'argent de Duvalier, là, qu'on a volé sous Duvalier, je ne pense pas que c'est une référence pour M. Célestin.
3: En tout cas, si vous croyez que...
4: C'est une jurisprudence pour M. Célestin.
3: L'argent...
2: Pourquoi on ne peut pas travailler sur les deux? Pourquoi faut
4: je ne sais pas, moi, pourquoi.
3: Parce qu'on a déjà travaillé sur Duvalier, il y a eu des jugements, et puis voilà, ce dernier montant-là,
2: ouais.
3: En tout cas, pour l'instant, c'est le seul qui est relié directement au pillage sous Duvalier. Mais maintenant, ils continuent encore aujourd'hui
2: à
3: piller l'argent.
2: Disons plutôt, en attendant de pouvoir faire avancer le dossier de Duvalier, on pourrait se concentrer sur celui de Célestin. Comme ça, je serais d'accord.
3: Qu'est-ce que vous avez sous Duvalier à faire avancer?
2: J'ai l'impression que tu as plus à défendre.
4: Oui. L'émission enquête qui a présenté cette affaire-là, elle a travaillé pour rien, là?
3: Mais elle a travaillé.
4: Elle
3: a travaillé pour faire récupérer les montants.
4: Non, mais c'est pas pour faire récupérer les montants, mais elle a travaillé pour dévoiler ce qui s'est passé.
3: Voilà.
4: Et ce qui s'est passé, on ne peut pas faire semblant de ne pas le savoir.
3: On le sait, et puis...
4: Il faut agir.
3: Mais quel est le mécanisme pour rapatrier? Qui est l'État haïtien? C'est au moins
4: là,
3: l'État haïtien aurait
4: là,
3: pu...
4: Là, tu parles.
3: L'État haïtien aurait pu, et puis de quel État parle-t-on?
2: Moi, je comprends pas. Je comprends pas. Est-ce que l'affaire, c'est de réparer les injustices, de récupérer les sommes volées, ou... de laisser tranquille les Duvalier ou leurs héritiers, concentrons-nous sur autre chose.
3: Moi-même, Tinou, ce que je constate là, actuellement en Haïti, vous avez un État failli, vous n'avez pas un État représentatif. C'est comme quoi vous me diriez, avec cette situation qu'on a là, on pourrait demander aux Français ou au gouvernement français de régler le litige avec Haïti, avec ces gens-là qui sont au pouvoir, qui font du gaspillage, qui volent, et qu'on leur donnerait quoi?
2: Mais
3: l'argent pour faire quoi?
2: Ben voilà, mais si tu pars de cette logique-là, même dans le cas de M. Célestin, on n'a pas intérêt à récupérer l'argent maintenant pour le donner à ceux qui sont là.
3: Effectivement, mais est-ce qu'on peut geler cet avoir-là pour un certain... C'est ça le processus, en attendant qu'il y ait des gens, des autorités légitimes dans le pays.
2: Moi, je vais te dire, honnêtement, je suis d'accord avec toi pour M. Célestin, on devrait vraiment enquêter maintenant, et si on doit saisir, ça devrait être fait là maintenant. Ce que je ne comprends pas, c'est pourquoi comparer à l'affaire de Duvalier en disant que bon, laissons tomber Duvalier parce qu'on ne peut pas.
3: Je n'ai pas dit laissons tomber Duvalier. Ce que je suis presque convaincu, il n'y a plus d'argent. Je pense que c'est les derniers montants dont on pouvait suivre la trace, etc., de Suisse jusqu'à Montréal, en passant par quel autre pays, n'est-ce pas? Dernier montant. Parce que Duvalier, ça fait au-delà de 30 ans. Ils ont déjà dilapidé, donné à leurs enfants, petits-enfants, arrière-petits-enfants. Il n'y a rien qu'on puisse trouver là. Ça, c'est faire du bruit pour rien. C'est un... faire du bruit pour rien.
4: C'est ça, la justice.
3: Si vous êtes certain que vous...
4: Non, mais non, je pose la question. C'est toi le justicier ici, là. C'est ça, la justice.
3: Mais de quoi on parle?
4: On parle d'un argent volé.
3: Alors...
4: qu'on a laissé à ses enfants, à ses petits-enfants et tout. Mais cet argent, l'origine de cet argent-là, quelle est l'origine de cet argent?
2: Et puis Jean-Yves me dit qu'on
4: qui ne... change de main.
2: Qu'on ne pourrait plus trouver la trace de cet argent.
3: De quel argent parle-t-on? Moi, exemple, les 300 et quelques mille dollars hein, dont on parle, 387 000, disons 400 000 dollars, est-ce que vous voulez parler de ça?
2: De quoi tu
3: parles? Pour un pays?
2: Je suis perdu là. Je
3: ne veux pas comprendre. Perdu?
2: Oui, je suis perdu parce que on était censé parler d'un argent volé par Duvalier. Bon.
4: Sous Duvalier.
2: Ben, par Duvalier aussi.
4: Mais oui.
2: Chercher à récupérer cet argent parce que justement, c'était un volé.
4: 300 millions de dollars.
3: Oui. Il cherchait à récupérer cet argent. Mais tu l'as pas suivi, Tino. Qui cherchait? Il n'y a personne qui cherchait à récupérer cet argent. C'est un argent qui est parti de la Suisse et qui s'est retrouvé dans une caisse populaire à Chambly. Mmh. Et appartenant
2: à
3: l'héritière, c'est l'épouse de M. Merceron.
2: Oui. Donc, on a la trace de l'argent.
3: Il n'y a personne qui a cherché à récupérer cet argent-là.
2: Il n'y a personne qui a cherché à le récupérer, mais vu qu'il y avait une démarche à un certain moment, je crois que c'est pour cela qu'un argent avait été gelé en Suisse, quelque chose comme ça.
4: Oui.
2: Donc, je ne comprends pas pourquoi est-ce qu'il faudrait laisser tomber.
3: Alors, moi-même, en tout cas, ce n'est pas moi, c'est les autorités de toute façon haïtiennes qui devraient faire. Mais
2: est-ce que c'est important?
3: Est-ce que c'est volet qui a poursuivi le volet?
2: Ben ça, on est d'accord, ça c'est autre chose. Et dans ce cas-là, mais ce que je te dis, si c'est volet qui a poursuivi le volet...
3: Il y a des gens qui gaspillent des fonds actuellement et des fonds importants. Là, on parle de 300 000 dollars, 400 000 dollars. Là.
2: On est d'accord, Jean-Ernest.
3: Pas un milliard non plus. Là.
2: On est d'accord, mais sur cette logique-là, pourquoi aller vers Ronnie Célestin? C'est pareil, c'est volet qui a poursuivi le volet.
3: Non, moi je dirais par exemple ici le gouvernement devrait parce qu'il y a quelque chose qui avait été signalé dans le cas de Ronnie Célestin, c'est ça. Alors que le gouvernement gèle les avoirs, etc. Et lorsqu'il y a un État responsable, des autorités responsables en Haïti, oui, qu'on fasse le transfert éventuellement. Mais si maintenant on décide de prendre l'argent et de transférer ces avoirs-là en Haïti, qu'est-ce qui va se passer avec cet argent? Ça va servir au peuple haïtien? Est-ce qu'on va construire au moins quelques maisons, quelques résidences pour ces personnes qui dorment à la Belle Étoile en Haïti?
2: On est d'accord, mais c'est deux discussions différentes.
3: Si on est d'accord, on est d'accord.
4: Hein? Moi, j'aurais dit plutôt à ta place, pour l'instant, les démarches pourraient être commencées, mais que l'argent ne peut pas être acheminé en Haïti parce qu'il n'y a pas d'État responsable. Pour l'instant. Mais on ne peut pas faire blackout sur cet argent-là.
2: Mais en même temps, c'est qui va décider qu'il n'y a pas d'État responsable? Parce que je vous rappelle que ceux qui sont en place le sont grâce à ces gouvernements internationaux. Hein.
4: Qui ont permis de cacher cet argent-là chez eux.
2: Donc, ce n'est pas seulement volet qui a poursuivi volet, c'est volet qui met à volet pour poursuivre volet.
3: En général, là, si vous ne comprenez pas, c'est volet. Hein? Alors, et moi, je ne suis pas sûr. Je pense que tel que rédigé, les Leblanc, de père en fils, ont fini par s'entendre avec l'épouse de Merceron, en tout cas les héritiers de l'épouse Merceron, et ils ont remis cet argent-là, les 300 000 dollars. Si on cherche, faudrait peut-être initier une nouvelle démarche, poursuivre les héritières, et essayer de récupérer combien d'argent qui va rester, je ne sais pas. Mais là...
4: Mais c'est un argent qu'ils doivent à l'État haïtien. Ce n'est pas une question de combien d'argent qui est resté.
3: À l'État haïtien.
4: Vous avez volé 300 000, et bien vous avez dépensé 299 000. Ça, c'est votre problème, ça vous appartient.
2: C'est ça.
4: Mais vous devez 300 000 à l'État haïtien. Quoi,
3: bonne chance.
4: C'est même pas une question
2: bon,
4: de bonne
2: c'est
4: chance.
2: Ça, il c'est, faut ça. Que c'est ça que je ne comprends pas dans le raisonnement de Jean-Ernest. On ne dit pas que c'est facile. Peut-être qu'on n'arrivera jamais à récupérer ça.
3: Mais il faut le faire quand même.
2: Mais sinon, Jean-Ernest, c'est encourager le vol. Donc, débrouillez-vous pour voler. Si le temps passe ou que vous arrivez à brouiller les pistes,
4: même
2: c'est
4: pas
2: bon,
4: le
2: non.
4: Temps passe. Le temps n'est pas passé pour Célestin.
2: Oui.
4: Célestin est encore dans le temps.
3: Choisissez votre combat.
4: Les deux, c'est pas un ou l'autre là.
2: Si tu nous expliques.
3: Parce que
4: les
3: dans
4: sont
3: là,
4: il n'y
3: a rien qui reste là. L'argent est dilapidé.
4: Donc, ces gens-là sont des itinérantes.
3: Alors, ce que vous êtes.
4: Les mercerons sont des itinérants, Jean-Ernest.
3: Vous êtes en train de me dire, il y a mercerons, il y a le cas de mercerons, mais on doit imaginer qu'il y a aussi les cas Lafontan, les cas tout. De tous ces ministres-là, allez-y vers leurs héritiers et endroits.
2: Est-ce que tu es d'accord? Si on avait une machine, la justice et tout, les institutions en place et qui menaient les enquêtes, ça aurait été normal qu'on enquête sur tous et chacun qui ont volé.
3: Ah oui, tous et chacun qui ont volé, mais qui ont volé, ça fait au-delà de 30 ans depuis Duvalier n'est plus là.
4: Ben, la restitution qu'on demande à la France.
3: Là, sérieusement, dans une poursuite comme ça, les avocats gagneraient davantage que ceux qui font, qui initieraient ces poursuites-là.
2: Sans doute, mais on trace
3: qu'il n'y a rien à récupérer.
4: Il n'y a rien à récupérer.
2: Même lorsqu'on ne récupérerait même pas un centime, Jean-Ernest, je pense
3: ça
2: que la justice.
3: C'est pour le principe. Établir un principe. Sachez qu'on ne vole pas l'État et pendant ce temps, les vols continuent. Les pillages continuent. Pourquoi arrêter les pillages actuellement et dire à partir de maintenant...
4: On n'a pas dit de ne pas les arrêter. Qu'on peut travailler sur tous les dossiers. C'est ça qu'on dit.
3: D'accord. Travailler sur tous les dossiers.
4: Ces gens-là habitent dans les châteaux, puis vous me dites là, on ne récupérera rien.
2: Mais ça, je comprends.
4: Eh non, mon cher. Et puis c'est une question de principe.
2: Tout à fait. Hein? Si tu voles quelque chose, que tu l'as dépensé, tu n'as plus rien, c'est toi. Mais il faut qu'une décision de justice dise que tu as volé et que tu dois de l'argent.
4: Exact. Alors pourquoi
3: moi, j'appelle au secours mes auditeurs, là, parce que j'aimerais savoir.
4: Non, mais
3: encore aujourd'hui.
2: Ça, c'est autre chose.
4: Non, je vais te poser une question.
3: Pour récupérer les fonds volés par Duvalier. Allez-y.
4: Je vais te poser une question, Jean-Ernest.
3: Ouais.
4: Pourquoi est-ce qu'on demande réparation, restitution à la France pour ce qui s'est passé en 18...
3: Je réponds.
4: Réponds-moi bien, par exemple. Réponds bien. C'est du passé, ça. C'est fini. On n'aura rien.
3: Timide,
4: les gens sont libres maintenant.
3: Tu réponds bien. Ben, je vais répondre selon moi-même.
2: Mais tu dois réponds bien répondre.
3: Si on fait cette demande-là, d'abord, vous allez comprendre que c'est une demande qui est faite de manière consensuelle.
2: Pas des voleurs.
3: C'est pas une action qu'on fait contre la France, là.
2: Ce sont les mêmes, hein?
3: Alors, je réponds et j'essaye de répondre bien. Bah, une action qu'on fait comme un adversaire de l'autre, etc. C'est un consensus qu'on essaye d'avoir. Et en plus, on est certain que là où on va, on va avoir quelque chose. On va réussir à avoir, au départ, on part avec une entente. Ce n'est pas une poursuite qu'on va faire.
2: Donc, il faudrait trouver une entente avec ceux qui ont volé l'argent de Duval.
3: C'est une entente. Non, c'est qu'il n'y aura pas d'entente. Vous le savez. Si vous appelez un avocat aujourd'hui pour poursuivre tous ceux qui ont bénéficié des fonds de Duvalier, hein, que ce soit de fils en petit-fils, etc., tous les héritiers de ces super ministres ou Duvalier, l'avocat va manger votre argent. Il va prendre votre argent, mais combien il va récupérer de cela, là? Imaginez combien il va récupérer. Ça serait fou. de poursuivre les héritiers de ces gens qui ont volé l'argent de Duvalier.
2: Mais Jeannès, regarde l'affaire tout simplement sur un plan comptable.
3: Vous allez avoir de bons jugements pour le principe, mais vous allez perdre de l'argent.
2: Est-ce que le principe n'est pas plus important que l'aspect comptable?
3: Pour l'instant, allez demander les jeunes qui dorment à la Belle Étoile, s'ils ont, et parce que c'est eux qui paieraient les frais de ces poursuites-là, parfenus. Parce que ça ne rapporterait absolument rien.
2: Parce que toi, tu crois que si on va poursuivre et récupérer l'argent de M. Célestin, ça va être utile à ceux qui dorment là-haut.
3: Papa, tu tournes l'affaire, là.
2: Non, mais c'est toi qui as amené. C'est toi pour discréditer le dossier de Duvalier qui a amené M. Célestin dans l'affaire. On n'en parlait pas.
3: J'ai un comptable décédé qui dirait, au moins dans le dossier de Célestin, il y a du jus, Asma.
2: Mais ce n'est pas qu'une question comptable, Jean-Henri.
3: C'est une question
4: de justice.
3: Où est-ce que tu vas trouver? Est-ce que tu as des chances? Tu fais une poursuite, oui. Tu peux faire une poursuite pour le principe. Mais
4: alors, on ne peut pas saisir leur maison pour payer ce vol-là.
3: Leur maison. Combien de chances? L'avocat doit vous dire, est-ce que vous avez une chance pour le petit-fils de je ne sais pas, de Lafontaine? OK? Parce que Lafontaine, sûrement, a dû aussi voler de l'argent de l'État d'Haïti. Le petit-fils de... OK, ce petit-fils-là travaille, il est comptable, il est, je ne sais pas, il est médecin, il travaille, et vous voyez sa villa, et vous estimez que la villa, c'est un héritage de Duvalier, et vous allez saisir sa villa. Combien d'avocats qui vont vous dire caricature. Que vous avez une chance de saisir sa villa?
2: J'ai une caricature pour sa thèse, mais ce n'est pas caricature. Je vais estimer que non, il y aura des enquêtes qui a bénéficié de l'argent, de combien, et puis lui dire que bon, vous vous devez tant. Maintenant, la restitution se fera en fonction des biens qu'il a. Bon, je ne sais pas, ça c'est autre chose technique, mais ça ne se fait pas comme tu le décris là.
3: Est-ce que nous sommes les plus intelligents pour n'avoir pour n'avoir pas vu d'autres tenter une poursuite dans ce sens-là de petit-fils et de petit-fils en petit-fils, non?
2: Quels autres?
3: Hein? D'autres sous Duvalier? Parce que je vois que vous faites un fixe sur Duvalier, alors que les voleurs d'aujourd'hui qu'on a dit qu'ils volent beaucoup plus fort et beaucoup plus.
2: Il faudrait rétablissons la chose. Rétablissons la chose. On ne fait pas de fixation sur Duvalier. Tu as amené un sujet qui parlait de Duvalier. Donc on parle de Duvalier.
3: Au-delà de Duvalier, avant Duvalier, ils ont volé aussi là. Est-ce qu'on va poursuivre ceux avant Duvalier aussi?
2: S'il y a moyen de les poursuivre, pourquoi pas?
4: Pourquoi pas?
2: C'est ça ma question. Okay,
3: d'accord. Avant, moi, je ne savais pas que je parlais avec des rêveurs. Je pensais que... Mais vous êtes en train de rêver. Je m'excuse.
2: Ouais. Ah. Donc, on doit commencer à enquêter à partir de PHTK. Donc, on doit faire une loi de jurisprudence. Après deux mandats, on laisse tomber ceux qui ont volé.
4: Et voilà.
3: Merci beaucoup.
2: Ben, dans un pays où on se plaint d'impunité, je ne comprends pas comment on puisse avoir cette position-là. Je pense que le principe, avant tout... est plus important que le plan comptable.
3: Quand Pierre-Emmanuel devrait appeler, il n'appelle pas. Hein?
4: Exact. Ah. J'ai constaté aussi,
3: tu as constaté.
4: Pierre-Emmanuel. Ah oui, j'ai constaté.
3: Est-ce que vous pensez sérieusement, si je pensais, parce que vous l'avez dit là, et puis ne faites pas de fourbe avec la chose là, vous avez dit que c'est une question de principe. Si moi-même je pensais que c'était plus qu'une question de principe, mais qu'il y avait une possibilité de récupérer des fonds, je ne vous dirais pas oui, tout de suite. Mais je crois qu'il n'y a aucune possibilité de récupérer des fonds
2: on comprend ce que tu dis.
3: De Duvalier, des fonds volés sous Duvalier ou avant Duvalier, etc. Mais les fonds volés après Duvalier et des gens qui sont là au pouvoir, ou etc. Et on les voit.
2: Je ne vois pas pourquoi tu lis les deux. C'est ça notre problème. On n'a jamais dit qu'il fallait faire l'un ou l'autre. Donc,
3: quand on nous d'aller vers ce qui est plus
2: oui, mais possible, ce que tu es en train de dire,
3: visible et possible.
2: Ce que tu es en train de dire, c'est que ceux qui volent, arrangez-vous pour tout dilapider pour qu'il n'y ait pas moyen que vous remboursiez. À ce moment-là, on vous laisse tranquille.
3: Regarde là, exemple. Au lieu d'aller faire une poursuite contre Duvalier, il y a des présidents qui ont volé aussi et qui sont riches et qui étalent leur fortune. Est-ce qu'on a plus de chances de les poursuivre et de faire la preuve? Vous avez été au pouvoir pendant 5 ans, Tilou, et vous étalez une fortune évaluée à 10 milliards de dollars. Jamais, jamais vous n'auriez pu gagner 10 milliards de dollars pendant que vous avez fait et expliqué la provenance de ces fonds-là, de cette richesse-là. C'est pas plus concret par rapport à un petit-fils.
2: Pourquoi tu veux comparer? C'est ce qu'on ne comprend pas.
3: Un petit-fils de.
2: Mais on n'a jamais dit que.
3: À X, etc.
2: On n'a jamais dit qu'il fallait donner la priorité à l'un ou à l'autre. On n'a jamais dit qu'il fallait choisir l'un et l'autre.
3: Non, mais il faut donner la priorité au contraire à ceux aujourd'hui où on est certain que l'argent est en contact.
4: En tout cas, je ne sais pas d'accord avec ça.
2: Mais c'est pas seulement pas d'accord, je ne comprends pas pourquoi mélanger.
4: Non, parce que je ne comprends pas, c'est pour ça que je suis pas d'accord.
3: Ce n'est pas seulement ce matin, Asma.
2: Allez, il va être 7h. Merci beaucoup. on devrait en débattre parce que là, je ne comprends vraiment pas. Et merci beaucoup, Jean-Ernest. On se revoit plus tard. Merci beaucoup, Asma.
3: Et Pierre-Emmanuel qui nous ont. Et les autres qui nous ont.
4: Si Pierre-Emmanuel est là demain matin, Pierre-Emmanuel, tu entends, tu es là, tu as l'écoute. Si tu es là demain matin pour discuter de ça, là, j'y serai. Bon,
2: Pierre-Emmanuel a une grosse responsabilité.
4: Tu l'as sur ton dos, ça, là.
2: Merci
4: le
2: beaucoup.
4: Le miracle parfait sur ton dos demain matin.
2: Ah, Jeannès, Asma reconnaît que le miracle est parfait.
4: Non, avec Pierre-Emmanuel. Je parle de Pierre-Emmanuel.
2: Allez, portez-vous bien à la prochaine fois.

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0: La chef de la CAQ, Christine Fréchette, s'est de nouveau engagée pour les aînés avant de critiquer des changements de cap du chef du PQ, Paul Saint-Pierre Plamondon. Nous écoutons Christine Fréchette.
1: Et aujourd'hui, en fait, on voulait vous parler des aînés. Moi, j'ai la chance d'avoir des parents qui vieillissent à la maison et qui sont en santé. Et je pense que c'est le souhait de tout un chacun au Québec de vieillir justement près des siens, à la maison, dans son entourage. Et on a besoin, en fait, d'ajuster nos politiques pour faire en sorte que ce vœu-là, ce souhait-là, soit vécu par le plus grand nombre de Québécois possible. Et en fait, au niveau des aînés, on a eu vraiment plusieurs recommandations, plusieurs initiatives qu'on a mises de l'avant. Et il y en a une dont je voudrais vous faire part parce qu'elle est une approche renouvelée, je vous dirais, innovante par rapport à la manière qu'on a d'aider nos aînés. Actuellement, la plupart des aînés doivent se déplacer, en fait, déménager au fil de l'évolution de leur vulnérabilité, de leur capacité d'être autonome. Et ça m'apparaît être un non-sens. Puis en fait, c'est une difficulté parce que ça amène plusieurs de nos aînés à devoir déménager à des moments franchement cruciaux de la vie et rebâtir tout un réseau de relations, d'amitié dans un nouvel environnement. C'est pas facile et pour les personnes aînées et pour leur entourage. Alors, pour la suite des choses, ce que l'on propose en fait, c'est que les soins s'adapte à l'évolution d'autonomie des aînés plutôt que l'inverse. Donc, plutôt que de demander aux aînés de se déplacer lorsque leur autonomie va diminuante, eh bien, on va faire en sorte d'ajuster la nature des soins qui leur sont offerts suivant l'évolution de leur autonomie. Alors, c'est un changement vraiment de paradigme, d'approche qui, à mon sens, va cadrer avec justement ce besoin-là qu'on a de rester avec une certaine stabilité et puis de rester avec son monde, ses proches, ses relations d'amitié, alors que on fait nos vieux jours.
0: Oui, Bagazal et des membres de Québec solidaire font une annonce à l'occasion de la Journée nationale de la vérité et de la réconciliation.
2: D'être présent à cette marche pour la journée Vérité et Réconciliation. Aujourd'hui, c'est une journée de recueillement pour se rappeler ce qui s'est passé. On sait qu'il y a beaucoup d'Autochtones qui ne savent pas où sont allés des proches, des gens qu'ils aiment, leurs enfants.

0: et pour se rappeler, puis pour aussi agir ensemble pour les peuples autochtones.
1: Le Parti libéral du Québec promet de relancer le déploiement progressif des ratios sécuritaires professionnels-patients pour mieux adapter la charge de travail au nombre de patients et à leurs besoins. Nous écoutons un extrait des propos de Charles Millard.
2: Premièrement, je veux rappeler deux événements importants. C'est le 20e anniversaire de l'effondrement du viaduc de la Concorde, un sujet dont on a discuté beaucoup d'ailleurs, Virginie et moi. Alors, je veux qu'on prenne le temps de se rappeler de ce triste événement-là il y a 20 ans aujourd'hui. Et c'est la journée aussi nationale de la vérité et de la réconciliation avec les peuples autochtones. Alors, à la réconciliation politique des dernières années, je pense qu'il faut aussi ajouter la réconciliation économique. Et on aura l'occasion d'en parler d'ici la fin de la campagne, mais aussi, j'espère, dans la prochaine législature. Et les chefs des Premières Nations ont été très clairs, d'ailleurs, à ce niveau-là. Je crois que c'est avant-hier, dans une prise de parole à l'Assemblée nationale. Alors, je m'excuse, j'ai un petit chat de fin de campagne dans la gorge. Alors, la santé, on le sait, c'est une priorité pour les Québécois. Quand on est malade, quand notre enfant a besoin de soins, on veut pouvoir consulter. Et avant de parler de l'actualité aujourd'hui, je veux revenir sur des mesures importantes en santé pour le Parti libéral du Québec et présenter un nouvel élément aussi ce matin. Alors, depuis le début de cette campagne, je défends une conviction, notre réseau public peut faire mieux et doit faire mieux, et moi, j'y crois. Et on a une équipe qui connaît ce réseau, qui croit en lui et qui veut l'améliorer. Alors aujourd'hui, on vous présente une nouvelle mesure pour mieux soutenir le personnel soignant. Parce que prendre soin des patients, ça commence aussi par prendre soin des gens qu'ils soignent. Et il y a probablement plusieurs dizaines de milliers de personnes qui nous écoutent ce matin, qui font partie des 350 000 travailleurs du réseau public de la santé ce matin, et on veut leur parler. Et justement, ben, j'ai quelqu'un à côté de moi qui connaît très bien cette réalité-là. C'est vous, ça, madame? Docteur Cécile Tremblay, qui est notre candidate dans Sainte-Rose. Alors, pendant que d'autres proposent des choix qui pourraient affaiblir notre réseau public, nous, on propose des moyens concrets pour le renforcer. Et ça me fait plaisir de céder la parole au docteur Tremblay pour vous parler de cette mesure.
3: Quand on travaille dans le réseau de la santé, on sait comment les travailleurs de la santé sont dévoués profondément. Mais à un moment donné, le dévouement, ça ne peut pas compenser indéfiniment pour la surcharge de travail. Alors, pour bien soigner les patients, il faut avoir le temps d'en désévaluer, de leur donner leur traitement, de suivre leur état, de répondre à leurs questions, à leurs besoins. Donc, un gouvernement libéral va relancer le déploiement progressif des ratios sécuritaires professionnels-patients. Ça, ce que ça veut dire concrètement, c'est de mieux adapter la charge de travail au nombre de patients, à leurs besoins, à la complexité des soins. On va tenir compte des réalités de chacun, de chaque milieu, des régions, puis du personnel disponible. Des soignantes qui s'épuisent, qui tombent en congé maladie, c'est pas parce qu'elles sont paresseuses ou parce qu'elles ont trop de congés maladie, comme en ont insinué certains. Mieux soutenir ces soignants, c'est leur donner de meilleures conditions pour exercer leur métier, éviter qu'elles s'épuisent et abandonner leur profession. Donc, on contribue ainsi à les garder dans le réseau public, puis à offrir des soins plus sécuritaires. Cet engagement va renforcer notre plan que nous avons présenté pour améliorer l'accès aux soins.
1: Le chef du Parti québécois, Paul Saint-Pierre Plamondon, a réitéré mercredi que l'Abitibi-Témiscamingue fera un retour au Conseil des ministres advenant le cas où son parti remporte les élections le 5 octobre. Paul Saint-Pierre Plamondon.
4: Donc, avant toute chose, j'aimerais souligner que le 30 septembre marque la Journée nationale de la vérité et de la réconciliation. Cette journée vise à honorer les survivants des pensionnats et leurs familles, à reconnaître les répercussions du système de pensionnat du Canada. Au Parti québécois, nous avons pris l'engagement d'un dialogue qu'on a initié sur la base du respect entre le gouvernement du Québec et les nations autochtones. Et dans la région, il y a 7 communautés quand même autochtones. Le peuple québécois est à même de comprendre le choix des peuples autochtones de faire rayonner leur langue et leur culture sur le territoire du Québec. J'ai d'ailleurs annoncé ce matin qu'un gouvernement du Parti québécois va consulter les Premières Nations afin d'élaborer un plan qui vise à renforcer la vitalité des langues autochtones partout sur le territoire québécois. Ça va de soi, mais on va se mettre à la disposition de chaque nation qui veut travailler en ce sens-là avec nous, si on peut d'être utile, si on peut être d'un soutien. Notamment, on propose de développer une offre de cours de langue et de culture autochtone qui est adaptée. Et bref, on souhaite en faire davantage pour mettre en valeur des cultures et leur langue des Premières Nations et Inuits en collaboration avec elles.

0: Bien sûr, là, et c'est pas la même situation ni les mêmes aspirations d'une nation à l'autre. Et additionnellement, nous allons soutenir le développement de la Maison des Savoirs, premier établissement d'enseignement universitaire mené par les peuples autochtones. Je trouve que c'est un projet qui est passionnant et évidemment qu'on va être au rendez-vous pour ça. Maintenant, on est ici en Abitibi-Témiscamingue à quelques jours du vote. On est la seule formation politique d'ailleurs à passer deux fois dans la région. Dans le cadre de cette campagne électorale, vous savez que j'ai un attachement pour le Témiscamingue. Le temps me manque dans cette campagne pour aller partout sur le territoire, mais c'est important pour nous de revenir, notamment parce qu'il y a certains enjeux qui sont importants ici que je veux clarifier. Premièrement, le seul parti politique qui a clairement pris l'engagement que l'Abitibi-Témiscamingue fera un retour à la table des ministres, c'est le Parti québécois. Ça me semble important de le répéter et de le clarifier parce que c'était un problème important, je pense, pour l'Abitibi-Témiscamingue au cours des dernières régions, des dernières années pour la région. C'est pas acceptable, donc on a corrigé le tir. Également, Rouyn-Noranda vit un vrai problème d'accès au logement. Donc, le taux d'inoccupation se situe entre 1,1 et 1,3 alors que c'est 3,4 pour le reste du Québec. Toutes les régions vivent une pénurie de logements, là, mais c'est particulièrement le cas ici. Donc, c'est important pour nous de... Surtout, le taux d'itinérance aussi a grimpé de 120 en l'espace de 3 ans. Là. Donc, c'est important de venir ici pour réitérer les engagements nationaux en matière de logement, de manière à ce que les gens aussi voient comment ça se décline sur une base régionale. Donc, on rappelle nos engagements de construire 20 000 logements sociaux, dont 2 000 logements réservés spécifiquement aux personnes en situation d'itinérance avec de l'accompagnement sur place. Je suis venu pour dire que Rouyn-Noranda et l'Abitibi-Témiscamingue aura sa juste part là-dedans.
1: À l'occasion de la Journée nationale de la vérité et de la réconciliation, le Parti conservateur du Québec a publié un document intitulé Plateforme autochtone. Le parti s'engage à accorder plus d'autonomie aux nations autochtones et aussi à jouer un rôle de facilitateur dans la préservation de leur culture. Éric Duhaime.
2: Alors, merci d'être avec nous en cette journée nationale de la vérité et de la réconciliation pour le dévoilement de notre plateforme sur les enjeux qui concernent les Premières Nations. La journée d'aujourd'hui est importante pour les nations autochtones. Elle est donc importante aussi pour le Parti conservateur du Québec. Souvent, quand on pense au Québec, on pense évidemment à une nation francophone avec sa musique, ses traditions, sa culture. Mais la réalité, c'est que le Québec, c'est beaucoup plus large que ça. On a aussi les Premières Nations, les Innus, qui font tout autant partie de ce qu'est le Québec, avec des langues, des cultures différentes. Et pas plus tard que cette semaine, on a vu des gens importants des Premières Nations dénoncer le fait, ici même devant l'Assemblée nationale d'ailleurs, qu'ils sont ignorés depuis le début de la campagne électorale. Je les comprends, ils font partie du Québec eux aussi, et on ne doit surtout pas les ignorer. Les relations des gouvernements avec les peuples autochtones n'ont pas toujours été les meilleures au Québec. Il faut quand même avoir l'humilité de le reconnaître. Notre objectif est d'améliorer ces relations, notamment pour les bénéfices économiques du Québec et des nations autochtones elles-mêmes. Dans les derniers mois, on a rencontré l'Assemblée des Premières Nations, comme l'ensemble des chefs des autres partis. On a aussi rencontré plusieurs membres des Premières Nations et des grands chefs. D'ailleurs, on vient de sortir, Karim El Ayoubi et moi, en fait, même Louise et François aussi, d'une rencontre là, avec le grand chef à Wendake. Tel que nous l'avons souligné à maintes reprises, nous voulons reconnaître dans une nouvelle constitution québécoise 3 peuples fondateurs, incluant les nations autochtones. D'ailleurs, j'ai même consacré plusieurs pages à cet effet-là dans mon dernier livre « Destination autonomie ». Les nations autochtones ont des choses à dire. C'est un devoir pour tout parti qui aspire un jour à gouverner le Québec de les écouter. Vous le savez qu'on est un jeune parti qui, à peine 6 ans, n'existait pratiquement pas dans le débat public. On a beaucoup progressé au cours des 6 dernières années pour arriver à ce qu'on est aujourd'hui, mais il reste encore du travail à faire sur ce front. C'est pour ça que quand on a rencontré les chefs, on leur a dit qu'on est davantage en mode écoute. On ne prétend pas avoir des solutions à tous les enjeux qui touchent les nations autochtones, mais on prétend qu'en se parlant, on va pouvoir ensemble les trouver.
1: Il est 7h16, nous allons à présent parler d'Haïti.

Si le calendrier électoral devait être respecté, le processus d'inscription des électeurs prendrait fin le 13 octobre prochain. À moins de 2 semaines de cette date, le Conseil électoral n'a toujours pas trouvé la bonne formule pour inscrire les électeurs haïtiens vivant à l'étranger en vue de leur participation aux prochaines élections, comme le prescrit le décret électoral. Depuis le mois d'août, des délégations du Conseil électoral réalisent des missions au Chili, au Brésil et au Canada, dans la perspective du vote des Haïtiens vivant à l'étranger. Cette semaine, une autre délégation du CEP est en France pour la même raison. Malgré ces déplacements, l'institution électorale est toujours dans l'incapacité d'assurer la participation des compatriotes à l'étranger aux prochaines élections. Cette délégation en voyage en France, dirigée par le vice-président Jacques-Céus Joseph et composée des conseillères électorales Yves-Marie Édouard et Rose-Thérèse Magali-Georges, selon le CEP, entre dans le cadre d'une mission d'exploration et d'échange en perspective de l'expérience pilote du vote de la diaspora haïtienne. À travers cette mission, le Conseil électoral entend poursuivre les échanges avec les autorités françaises ainsi qu'avec les organisations haïtiennes de la diaspora dans la perspective de la participation de la diaspora haïtienne aux prochaines élections, explique le CEP dans un communiqué. Selon l'institution électorale, cette mission en France permettra également au CEP de recueillir des informations pertinentes et de bénéficier de contributions essentielles à l'élaboration des modalités relatives au vote de la diaspora. Toujours cette semaine, la ministre des Affaires étrangères, Aïna Forbin, a visité le CEP dans le cadre des échanges entre le Conseil électoral provisoire et le ministère des Affaires étrangères autour des préparatifs liés à la mise en œuvre de l'expérience pilote du vote de la diaspora haïtienne dans la perspective des prochaines élections, informe le CEP. La participation des Haïtiens vivant à l'étranger est garantie par l'article 384 du décret qui stipule que l'Haïtien vivant à l'étranger ayant la qualité d'électeur se prononce sur la ratification populaire d'un nombre limité de changements dans la Constitution et vote pour élire le président de la République dans les communautés haïtiennes de la diaspora dûment identifiées par le CEP. Cette participation est aussi garantie par le Pacte national pour la stabilité et l'organisation des élections en son article 17. L'intégration des Haïtiens vivant à l'étranger sur le registre électoral et leur participation aux prochaines élections. Même détenteur d'une carte d'identification nationale, le citoyen haïtien doit s'inscrire préalablement pour pouvoir voter le jour des élections. Il s'agit d'une obligation du décret électoral. Le processus d'inscription des électeurs, qui a débuté en Haïti le 20 juillet dernier pour prendre fin le 13 octobre prochain, selon le calendrier électoral, avance à pas de tortue. Au 30 septembre, le CEP a enregistré 716 787 électeurs sur une population en âge de voter de plus de 6,5 millions de personnes.

Le gouvernement Fils-Aimé projette de former 27 000 policiers et militaires en 3 ans. Le plan est d'avoir 15 000 militaires et 12 000 policiers. Nous mettons en place un programme visant à former 15 000 nouveaux soldats au cours des 3 prochaines années, a confié le Premier ministre Alexis Dieye Fils-Aimé lors de son discours à l'Assemblée générale de l'ONU à New York le vendredi 25 septembre 2026. Le ministre de la Défense, Marzio Andrissol, lors d'un discours au Conseil économique et social des Nations Unies, ainsi qu'à l'ensemble des partenaires internationaux, a évoqué le projet de former 12 000 policiers et 15 000 militaires en 3 ans. Parallèlement, le gouvernement a engagé un programme ambitieux de renforcement des forces armées d'Haïti. Au cours de l'année en cours, 1 500 soldats supplémentaires ont déjà été intégrés. Nous travaillons également à la mise en œuvre d'un projet visant à porter les effectifs des FADH à 15 000 militaires supplémentaires sur 3 ans, à raison de 5 000 soldats par an, a-t-il aussi confirmé. À ce jour, les difficultés sécuritaires se concentrent essentiellement dans 3 départements sur les 10 que compte la République, regroupant 50 communes. Parmi celles-ci, 29, soit environ 58%, sont actuellement contrôlées par nos forces de sécurité nationale, tandis que 21 autres demeurent confrontées à des degrés divers, à la présence de bandes armées et à des contraintes persistantes en matière de sécurité, a dit le ministre de la Défense. Cette situation impose une réponse nationale déterminée, mais elle ne saurait occulter les efforts engagés ni les avancées enregistrées dans le rétablissement de l'autorité de l'État.

0: Où sont les FADH? C'est la question que se posent certains. Les militaires ne sont ni visibles dans les rues et à Kinskoff, ils ont été sous le feu de la critique. Le détachement qui campe à Kinskoff a fait preuve d'une passivité certaine, ont dénoncé les habitants de cette commune. Les FADH sont déployés pour sécuriser les infrastructures stratégiques, consolider les positions reconquises par la PNH, a appris le Nouvelliste d'une source proche du ministère de la Défense. Les gens oublient vite que l'armée a moins de 2000 militaires, tous les corps confondus, a confié une source proche du ministère de la Défense qui a égrené les affectations. Les points occupés par la FADH, périmètre interne de l'aéroport, Rika, Carrefour Douillard, Kinskoff, Obléon, centre-ville, rue Nicolas, avenue Magloire-Amboise, plage Jérémy, rue Monseigneur Guillou, première avenue Bolos, zone de Monsieur Colo, Paco, marché Salomon, zone stade Silvio Cator, APN, BRH Boutillier, barrage Péligre Marion et barrage Marion, Malpass Bicentenaire, a confié la source. De l'effectif opérationnel, il y a près de 60 militaires qui sont à Kinskoff avec pour mission de garder la téléco. Une trentaine à Boutillier, une trentaine à Malpass et l'effectif de Gressier qui est impliqué dans la consolidation après les offensives de la PNH et de la Task Force. La route nationale numéro 2 entre Gressier et Mergé est patrouillée par les militaires 24 heures sur 24. À signaler qu'une trentaine de militaires participent dans les opérations. Pour le centre-ville de Port-au-Prince, les militaires gardent les points qui leur ont été assignés selon cette source. Je ne vois pas les raisons de ces critiques. Les FADH ne communiquent pas assez, mais ils sont sur le terrain, a assuré la source qui évoque le projet de faire passer l'effectif à 15 000 en 3 ans.
1: Alors, merci.

La représentante du Bureau d'appui des Nations Unies en Haïti, Daniela Kroslak, a rendu visite aux nouvellistes le mercredi 30 septembre. Elle a répondu à quelques questions où elle expliquait que, avec le mandat prolongé, la FRG attend plusieurs contingents d'ici la fin de l'année. À Kinskoff, les opérations policières pour repousser les bandits armés qui occupent la commune sont toujours en cours. Le maire de Kinskoff, Massillon Jean, invité à la matinale de Magic 9 le mercredi 30 septembre 2026, a fait état d'avancées considérables des agents de la PNH sur le terrain. Le maire Massillon Jean a confirmé que la police a délogé les bandits de certains territoires qu'ils occupaient. La PNH a atteint les zones de Via 1 et 2 de Godet et de Bois d'Avril et des agents de la PNH assure la consolidation des zones récupérées, a indiqué Massillon Jean, sollicitant le soutien logistique du ministère des Travaux publics, Transports et Communications pour faciliter la poursuite des opérations. Massillon Jean a révélé que dans ces avancées, les agents de la PNH ont besoin d'engins lourds afin de réhabiliter les routes pour permettre aux blindés l'accès de certains points. L'édile de Kinskoff a également réclamé le renforcement de l'effectif des agents déployés sur le terrain et l'organisation de relèves régulières pour permettre le maintien des zones récupérées et avancer sur les zones encore tenues par les bandits.

La direction centrale de la police judiciaire s'apprête à transférer les inculpés Magali Habitant, Profane Victor et Éléonore Desvallons dans un centre carcéral à Port-au-Prince avant leur procès devant le tribunal criminel siégeant sans assistance de jury. Le commissaire du gouvernement près le tribunal de première instance de Port-au-Prince, maître Jean-Fritz Patterson-Dorval, qui a confirmé la nouvelle, indique que le dossier des inculpés dans le cadre de cette affaire est déjà prêt à être jugé. Leur procès devrait débuter dans les semaines suivant la reprise des travaux judiciaires prévus le premier lundi du mois d'octobre. La Cour d'appel de Port-au-Prince avait ordonné le mardi 21 juillet 2026 le renvoi de l'ancienne directrice générale du Service national de gestion des résidus solides, Magali Habitant, de l'ancien député Profane Victor et de l'ex-directeur général de la Caisse d'assistance sociale, Éléonore Desvallons, devant le tribunal criminel siégeant sans assistance de jury. Dans son arrêt ordonnance, la Cour d'appel avait confirmé l'ordonnance rendue en première instance par le juge d'instruction Benjamin Félix-May. Les trois inculpés devront répondre d'accusations liées à leurs présumés liens avec des gangs armés. La Cour supérieure du pouvoir judiciaire a échangé, mardi 29 septembre 2026, avec les juges de paix titulaires de la zone métropolitaine de Port-au-Prince et ceux des autres juridictions ayant participé à distance. D'après un communiqué du CSPJ, les discussions ont porté sur notamment les difficultés rencontrées au quotidien dans les tribunaux de paix, l'accueil des justiciables, la gestion des dossiers et des registres, le fonctionnement des greffes et le manque de fournitures et d'équipements. Le CSPJ dit vouloir accompagner les juridictions dans la recherche de solutions et appelle les juges à renforcer le suivi administratif afin d'offrir un service judiciaire plus accessible, transparent et efficace. Le ministre des Travaux publics, Transports et Communications, Joseph Almac-Pierre-Louis, a présenté le mardi 29 septembre 2026 à Miami les principales perspectives d'investissement d'Haïti dans le secteur des transports à l'occasion du LAC Transport Forum 2026. Selon un communiqué du ministère, les échanges ont notamment porté sur la qualité des infrastructures, la préparation des projets et le renforcement des capacités des institutions publiques. Organisé par la Banque interaméricaine de développement et la Fédération internationale des ingénieurs français,

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Pour sa deuxième sortie dans la UEFA Women's Champions League cette saison, l'OL Lyon, qui reste sur un festival offensif 8-0 face aux Servettes de Genève, n'a pu faire mieux qu'un match nul 0-0 face à Chelsea le jeudi 30 septembre. Melchie du Mornay, très active tout au long de la rencontre, reste muette. Pour la première fois de la saison, au Groupama Stadium, l'OL Lyon a été tenu en échec 0-0 par l'équipe de Chelsea. Pour ce duel des retrouvailles, Sonia Baumpastor, qui avait entraîné l'OL Lyon, et Ellie Carpenter, ancienne latérale des Fenot, ont compliqué la tâche des championnes de France. Contre Chelsea, l'internationale haïtienne, surveillée de près, était impuissante face à la stratégie mise en place par Sonia Baumpastor. Malgré cela, Corentina a créé quelques actions dangereuses. 20 minutes après le coup d'envoi de la rencontre, Melchie du Mornay a offert le but synonyme d'ouverture du score à Paraluelo, mais l'Espagnol frappe sur la portière anglaise. En position de numéro 9, Dumornay hérite d'un ballon, mais sa frappe passe hors cadre. Une minute plus tard, elle a mis en orbite Marie-Antoinette Katoto, qui s'est fait rejoindre par les défenseurs de Chelsea. Il faudra attendre la 79e minute de jeu pour voir Conventina envoyer une frappe enroulée, mais captée par la portière de Chelsea, qui a réalisé le match de sa vie. L'OL Lyon, qui reste sur 3 victoires en championnat de France d'Arkema Premier League, 7-1 contre le FC Fleury, 7-1 face au Paris FC et 8-1 contre le Havre AC, a été bel et bien stoppé par Chelsea, 0-0 en Ligue des Champions, avant d'affronter ce 3 octobre en championnat le promu Toulouse FC.

Pour son premier match dans le département de l'Ouest, l'EFA s'était imposé 3-0 face à l'équipe de Sainte-Marie. Par la suite, l'équipe petit-guavienne a battu les rouleurs FC 2-1, deux victoires qui ont donné beaucoup plus de confiance à Emir Football Academy. Le lundi 28 septembre 2026, EFA, présidé par Follestin Jean Herold, a fait voir de toutes les couleurs au FC Rubin Haïti en s'imposant par 5-0 au Parc Saint-Clair de Petite Place Cazo. Rylando Dorsey a été double buteur lors de cette rencontre. Rylander Dorsey a inscrit un but. Dorméville Washington est le directeur technique de l'équipe. Hans Fontaine se charge de la discipline au sein de l'équipe. Lansika Dorsey est la secrétaire et Dorothy Senatus la trésorière. Samuel Jean-Louis, responsable de communication, et Mélissa, responsable de logistique. Cette série de victoires éclatantes confirme la progression constante de l'EFA sur la scène footballistique régionale, en dominant ses adversaires avec un total impressionnant de 10 buts marqués pour seulement un but encaissé. L'Académie prouve que sa méthode de formation porte déjà ses fruits. Cristiano Ronaldo et la sélection, ça semble terminé. La star portugaise a mis fin avec fracas à sa carrière en quittant précipitamment le rassemblement mercredi. L'épilogue ne pouvait être que douloureux. Mais il permet aussi à Jorge Jesus de bénéficier d'une autorité inédite pour construire l'avenir d'une sélection qui a eu tant de mal à se libérer de son passé. On savait depuis le mondial, puisqu'on a vite compris que la sélection n'allait nulle part, que Cristiano Ronaldo n'aurait pas la fin dont il rêvait. Peut-être l'aurait-il mérité d'ailleurs. Après tout, l'attaquant a bouleversé le football portugais et sans doute même le football tout court dans de grandes proportions, si grandes qu'elles ont peut-être été l'origine de cette triste fin. CR7 était depuis bien longtemps devenu trop important pour sa fédération et la peur du vide, financier également, avait conduit les dirigeants du football portugais à accepter que cette histoire perdure indéfiniment en sachant pertinemment que cette stratégie de l'autruche déboucherait sur un divorce violent. Mercredi soir, à la veille du match de Ligue des Champions entre la Sélection et le Danemark, CR7 a quitté Copenhague, exfiltré par son propre jet privé, sans saluer ses coéquipiers, et seulement une heure après que son sélectionneur a certifié en conférence de presse qu'il n'y avait pas de cas Ronaldo. Puis, il a lui-même officialisé son départ dans un long post Instagram, tout un symbole. Là, le quintuple Ballon d'Or a promis de délivrer les vraies raisons de son courroux sans donner d'échéance. Peut-être seront-elles vraies, ce qui ne veut pas dire qu'elles seront bonnes. Ronaldo figurait dans le premier groupe de Jorge Jesus parce que ses performances en club, comme il s'en est lui-même vanté, le justifiaient. Il n'a pas disputé le deuxième match face à la Norvège parce que cette rencontre réclamait d'autres idées, selon le sélectionneur. Ces deux constats-là sont des vérités sportives et sont donc les seules valables. Que Cristiano n'ait pas supporté de passer l'intégralité de ce match sur le banc, qu'il n'ait pas apprécié d'avoir été envoyé à l'échauffement pour rien, qu'il ait échaudé par une promesse de temps de jeu et non tenue par Jorge Jesus, ou même qu'il ait été profondément vexé d'être traité comme un joueur normal, alors que le président de la fédération, Pedro Proença, lui avait garanti autre chose. Aucune de ces raisons ne pourrait décemment justifier un tel comportement. Il s'agit même d'un comble pour un joueur que l'on peut objectivement considérer comme le plus professionnel de l'histoire de ce jeu et pour un homme dont l'obsession de la performance l'a mené à de tels sommets. Tant pis pour lui. On aurait pu garder le souvenir d'un Euro 2016 où il fut immensément plus important que certains veulent le faire croire. On aurait même été capable d'apprécier que le destin lui permette d'inscrire son millième but avec le maillot rouge.

Quelques matchs de Ligue des Nations prévus pour aujourd'hui. L'Azerbaïdjan joue contre le Liechtenstein. Malta reçoit Gibraltar. Le Danemark joue contre le Portugal. Ça sera la première sans Cristiano Ronaldo dans l'effectif. L'Allemagne reçoit la Serbie, la Grèce, les Pays-Bas, Pays de Galles, Norvège, Israël, Kosovo, Irlande joue contre l'Autriche. Dans un instant, les nouvelles internationales.

0: Le pape Léon XIV a appelé mercredi à la paix au Tigré et dans les régions voisines d'Afar et d'Amara en Éthiopie. Reportage Africa News.
1: Le pape Léon XIV a lancé mercredi un appel à la paix au Tigré dans les régions voisines d'Afar et d'Amara en Éthiopie. Depuis le 23 décembre, en effet, la tension est montée d'un cran dans ces régions, théâtre d'affrontements entre l'armée fédérale et les combattants du Front de libération du peuple du Tigré. Le souverain pontife exhorte les belligérants à choisir la voie du dialogue. Je suis avec une profonde inquiétude la situation au Tigré et dans les régions voisines d'Afar et d'Amara où les hostilités ont de nouveau éclaté. J'adresse un appel sincère à toutes les parties pour qu'elles choisissent la voie du dialogue. Les conflits armés ne résolvent jamais les problèmes, mais ne font que les aggraver, laissant dans leur sillage une traînée de morts, de destruction et de ressentiments. Seul un engagement sincère peut jeter les bases d'une paix durable. J'espère ardemment que la communauté internationale apportera une contribution généreuse et opportune pour garantir que toute l'aide humanitaire nécessaire soit fournie à ceux qui en ont besoin. Cette recrudescence de la violence brise l'accord de paix qui a permis de mettre fin à la guerre qui a sévi au Tigré entre 2020 et 2022, faisant au moins 600 000 morts selon l'Union africaine.
0: Christa Paik, condamnée à mort pour le meurtre d'une camarade de classe il y a 3 décennies, a survécu à la tentative de l'État du Tunisie de l'exécuter par injection létale mercredi soir, ont déclaré les responsables pénitentiaires. Reportage France 24.
2: C'est un dramatique feuilleton aux multiples rebondissements. Suspendu in extremis mercredi matin, l'exécution de Christa Paik a finalement eu lieu dans la soirée aux États-Unis. Mais malgré l'injection de substances létales par les autorités du Tennessee, Christa Paik n'est pas morte. Quand ils nous ont dit de partir à 8h33, Christa Paik respirait encore. Ils ont injecté 2 doses distinctes de pentobarbital. Je n'avais jamais vu ça. Le protocole dit qu'une deuxième dose doit être injectée si la personne est encore en vie. Elle disait que ça lui faisait mal, que ça brûlait. Et elle a demandé si c'était normal, mais pas du tout. Christa Paik a passé 30 années dans le couloir de la mort. En 1995, elle n'a que 18 ans lorsqu'elle participe au meurtre particulièrement sordide de Colleen Slemer, une camarade qu'elle soupçonne de vouloir lui voler son petit ami. Avec 2 autres adolescents, elle l'attire dans un bois près de Knoxville. Pendant près d'une heure, la jeune femme est frappée, tailladée, puis tuée. La police retrouve le corps de la victime avec le crâne fracassé.
3: Je n'ai jamais vu quelqu'un aussi enthousiaste d'avoir tué. Elle était euphorique, heureuse, excitée et pensait qu'elle allait devenir une célébrité.
2: Mais depuis des années, les avocats et soutiens de Christa Paik tentent de faire entendre une autre partie de son histoire, celle d'une enfance marquée par les traumatismes et les violences sexuelles. Diagnostiquée tardivement d'un trouble bipolaire et d'un stress post-traumatique, la défense estime que ces éléments auraient dû être présentés aux jurés comme circonstances atténuantes.
0: États-Unis, le ministre de la Défense américain, Pete Hegseth, a affirmé mercredi avoir réduit de 20% le nombre de généraux et amiraux dans l'armée dans un discours depuis une base militaire en Virginie. Reportage France 24.
4: Devant un parterre de militaires, le secrétaire à la Défense est venu s'adresser à ses troupes. Et celui qui préfère se faire appeler ministre de la guerre a recours à une sémantique bien particulière.
5: Mes guerriers, bonsoir.
4: Au-delà de la forme, Pete Hegseth compte bien continuer à transformer en profondeur l'armée américaine. Il annonce avoir réduit de 20% le nombre de généraux et amiraux dans l'armée.
5: Les médias appellent ça une purge. Moi, j'appelle ça de la responsabilité et une nécessité depuis longtemps.
4: Malgré ces annonces, les chiffres sont en hausse selon le dernier décompte du Pentagone, qui recense 851 généraux et amiraux au 31 juillet 2026. Mais cela n'empêche pas l'ancien présentateur de la chaîne conservatrice Fox News de clamer haut et fort son ambition, reprendre le contrôle de troupes qu'il estime contaminées par une idéologie woke.
5: Nous ne sommes plus le ministère des woke, ni celui des faibles. C'est aussi simple que ça. Pas de gros, pas de trans, pas de barbus, pas de cinglés, pas de mauviettes, pas de radicaux, juste des guerriers.
4: Pour s'assurer que ses troupes soient en accord avec ses principes, le chef de l'armée américaine a annoncé en juillet dernier la mise en place d'un test du taux de testostérone de ses troupes, une mesure dénoncée comme d'autres par ses opposants.
6: Depuis qu'il est en poste, le ministre Hexet a pris d'innombrables décisions irresponsables et partisanes qui ont abîmé notre armée. Il a mis fin à la carrière de dizaines de nos officiers supérieurs, parmi les plus accomplis, et refusé d'expliquer pourquoi.
4: En février 2025, le chef d'état-major interarmé installé par l'ex-président démocrate Joe Biden était évincé sans justification, suivi par plusieurs hauts gradés, dont début avril, le chef d'état-major de l'armée de terre américaine, poussé vers la sortie du jour au lendemain en pleine guerre en Iran, sans explication du Pentagone.
0: Après plusieurs heures d'incertitude, les passagers du vol Fly Dubai, reliant Dubaï à Tel Aviv, sont finalement arrivés en Israël. Leur avion avait été dérouté vers l'Arabie Saoudite après une brutale perte d'altitude et un incident dans le cockpit. Reportage Africa News.
7: Ils sont enfin arrivés en Israël, sains et saufs, après un vol qu'ils ne sont pas prêts d'oublier. Les passagers du Fly Dubai partis mercredi matin de Dubaï pour Tel Aviv ont atterri après plusieurs heures d'incertitude. En plein vol, l'avion avait brutalement perdu de l'altitude avant d'être dérouté vers l'Arabie Saoudite. À bord, une violente altercation aurait éclaté dans le cockpit. J'étais assis à l'avant de l'avion. Il y avait un groupe de jeunes et ils se sont battus avec le copilote. C'était vraiment terrifiant. Sur le moment, on a l'impression de perdre la vie. On n'est plus parmi les vivants. Il suffit d'une seconde et on n'est plus là. D'après les premiers éléments communiqués par les autorités israéliennes, le copilote aurait poignardé le commandant de bord avant de tenter de prendre le contrôle de l'appareil. Grièvement blessé, le commandant aurait réussi à ouvrir la porte du cockpit. Des passagers se sont alors précipités à l'intérieur et ont maîtrisé le copilote. Parmi eux, des pilotes de métier auraient contribué à reprendre le contrôle de l'avion avant qu'un équipage de relève ne prenne les commandes et ne pose le Boeing 737 à Tabouk.
0: Les géants de l'IA signent à la Maison-Blanche un accord moral d'autocontrôle. L'accord intervient alors que la pression mondiale des citoyens et des élus pour encadrer le secteur ne cesse de monter. La semaine dernière, OpenAI a révélé qu'un agent avait piraté un site du gouvernement australien lors de sa phase de test. Reportage Renews.
8: Alors que les inquiétudes s'intensifient concernant la sécurité de l'intelligence artificielle, Donald Trump a annoncé que les principaux dirigeants du secteur avaient accepté d'établir des normes pour encadrer cette technologie en concluant un accord moralement contraignant, selon ses propres termes. Les termes de ce texte restent cependant vagues et non contraignants sur le plan juridique.
9: Mr. President, tell us why the world should not be concerned about AI, why there shouldn't be guardrails.
10: Because we have people that love our country and love the world.
9: But it requires more than love, doesn't it, sir?
10: No, it requires this, and they're the smartest people in the world.
11: Is this accord that everybody signed? Is it binding in any way?
10: I think it's morally binding, yeah. Mr. President?
8: Présent aux côtés du président américain, le patron de l'entreprise d'intelligence artificielle la plus valorisée de la planète, Nvidia, a lui voulu rassurer le public.
12: There's no conflict between innovation, technology, and safety. We are going to have to create new technologies to advance the capabilities of AI, but we're also creating new technologies to advance the safety of AI. We're going to advance this technology that is so consequential to humanity, is so consequential to the future prosperity of our nation, and we're going to do it responsibly and safely.
8: Autre acteur clé du secteur, le PDG d'Anthropic, à l'origine du célèbre chatbot Claude, qui a appelé à ralentir le développement de l'intelligence artificielle, a également voulu nuancer ses propos.
13: I will say what I've always said, which is that AI has incredible benefits. I've talked about the medical benefits of the technology. As the president has said, you know, whoever wins AI wins. I think that's very important. But I think the technology has very real risks. And, you know, the mechanism, how we address those risks is still under discussion.
8: Donald Trump a insisté sur le fait qu'il ne souhaite pas mettre en place de véritables garde-fous pour ralentir le développement de cette technologie. Il s'en est également pris à la Chine, avec laquelle il s'était pourtant engagé à coopérer pour un déploiement sûr de l'intelligence artificielle, car les États-Unis avaient selon lui une longueur d'avance.
0: L'ambassadeur américain juge la stratégie d'armement « Buy European » de l'UE égoïste. La préférence pour les armes fabriquées en Europe pourrait perturber la base industrielle de défense transatlantique et profiter aux ennemis de l'Europe, avertit l'ambassadeur Andrew Pusder. Reportage Euronews.
14: Quand il s'agit d'armes, l'ambassadeur américain auprès de l'UE plaide pour le « Made in NATO » fabriqué au sein de l'OTAN. Lors du sommet Euronews sur la défense et l'espace, Andrew Pusder a expliqué pourquoi il était contre l'idée européenne de favoriser ses fabricants au détriment de l'industrie américaine.
15: If we judge weapon systems based on where they're made, rather than how well they perform on the battlefield, we will sacrifice the advantage we have and put our security at risk. Keeping the EU and NATO moving closely in sync is critical. This is why we support Made in Europe or made in NATO, made with Europe or made in NATO, over any regional preference. Only our enemies benefit when we lose focus on making sure we have the most effective weapons supporting our mutual defense.
14: La Commission européenne et les États membres de l'UE ont présenté une série de propositions visant à favoriser les fabricants d'armes au sein de l'Union. L'idée est de réduire la dépendance européenne vis-à-vis des armes fabriquées aux États-Unis. La campagne Made in Europe se déroule au moment où des signes de fracture apparaissent au sein de l'Alliance transatlantique. L'administration Trump fait pression sur l'UE pour qu'elle renforce son autonomie en matière de défense et en même temps s'oppose à l'initiative européenne visant à favoriser sa propre industrie de défense.
0: Frappe russe en Ukraine, au moins 5 morts, une centrale électrique de Kiev touchée. Reportage Euronews.
16: Une nouvelle nuit sous les bombes à Kiev. Des frappes russes massives de missiles et de drones ont visé la capitale ukrainienne et sa région, faisant au moins 4 morts. Parmi les victimes, un enfant retrouvé sous les décombres d'une habitation. À l'échelle de l'Ukraine, le bilan communiqué par Volodymyr Zelensky s'élève désormais à 5 morts et 14 blessés. Pendant plusieurs heures, les habitants de Kiev ont été appelés à rejoindre les abris alors que les explosions se succédaient dans la nuit. Des incendies ont éclaté dans plusieurs quartiers, des bâtiments résidentiels, des entrepôts et des véhicules ont été endommagés. Mais cette fois encore, les infrastructures énergétiques semblent avoir été au cœur de l'offensive. Des installations ont été touchées à Kiev et dans plusieurs autres régions. Le fournisseur d'électricité DETEC a indiqué que 8000 foyers avaient été privés de courant avant que l'alimentation ne soit rétablie. Pour les autorités ukrainiennes, cette attaque marque le début d'une nouvelle campagne contre le réseau énergétique alors que l'hiver approche. L'année dernière, les frappes russes sur ce secteur avaient privé la population d'électricité et de chauffage alors que les températures chutaient jusqu'à moins 20 degrés.
0: En France, le blocage des lycées pour revendiquer de meilleures conditions d'apprentissage se

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0: En France, le blocage des lycées pour revendiquer de meilleures conditions d'apprentissage se poursuit. L'Union syndicale lycéenne annonce un acte 2 pour la journée du 6 octobre. Les bilans officiels font état de 119 élèves ou personnels blessés et 625 interpellations depuis le début du mouvement lycéen. Reportage France 24.
1: Devant ce lycée lillois, à quelques heures de l'annonce du budget, ils sont des centaines. Pour le troisième jour de suite, ces étudiants, rejoints aujourd'hui par leurs professeurs, sont venus demander davantage de moyens pour leur établissement afin de pouvoir étudier dans des conditions décentes.
2: L'école, il n'y a pas de chauffage. En hiver, il fait froid.
3: En été, il fait trop chaud.
2: On est 30, on est trop. Il manque beaucoup trop de profs.
4: Il y a plein de murs. La peinture, elle est moisie et ça s'effrite et tout. Il y a des couloirs où il y a des fuites. Il y a plein de choses qui ne vont pas dans le lycée. Et moi, je trouve que ce n'est pas admissible.
1: Depuis l'Espagne, où il est en visite d'État, Emmanuel Macron assure comprendre la mobilisation lycéenne, mais il trace une ligne rouge. Ces violences commises lors des blocages, avec à la clé une trentaine de blessés.
5: Je ne veux pas ici laisser penser qu'au fond notre jeunesse n'aurait pas de légitime débat à avoir et de légitime crainte. Tout ça fait partie de la vie démocratique et c'est une bonne chose. Par contre, aucun de ces débats, aucune de ces craintes ne légitime la violence.
1: Omniprésente depuis le début du mouvement, l'Union syndicale lycéenne appelle à poursuivre la mobilisation au niveau national et lance un acte 2 dès ce jeudi.
6: Je pense que ça sera beaucoup plus important que mardi parce qu'on n'a toujours pas de réponse, il y a toujours ce mépris de la part du gouvernement et surtout cette répression qui est révoltante.
1: Une référence entre autres à ce jeune homme hospitalisé mardi après des blessures constatées au niveau de la tête. S'agit-il d'un tir de LBD? La procureure de la République de Tours a annoncé avoir saisi l'IGPN, désormais chargée de l'enquête.
0: Le Kenya lance la construction d'une méga raffinerie de pétrole de 16 milliards de dollars, présentée comme un pas vers l'autosuffisance énergétique de l'Afrique. Reportage France 24.
7: À gauche, le Premier ministre éthiopien. Au centre, le président ougandais. À droite, le président kényan. Les trois chefs d'État africains ont donné le premier coup de pioche symbolique à la construction d'une méga raffinerie, ici, sur la côte nord-est du Kenya. Un événement majeur pour le continent, selon le fondateur de la raffinerie, le milliardaire Aliko Dangote.
8: Voici l'Afrique qui se rassemble pour construire l'Afrique. Aujourd'hui, nous ne posons pas simplement la première pierre d'une raffinerie. Nous posons les bases d'un nouveau chapitre pour l'industrialisation de l'Afrique, vers un avenir plus lumineux.
7: Le groupe Dangote a déjà mis en service en 2024 au Nigeria la raffinerie la plus productive d'Afrique. Les travaux de sa jumelle kényane devraient être achevés d'ici 30 mois pour un coût de 16 milliards de dollars. D'une capacité annoncée de 700 000 barils par jour, cette méga raffinerie est présentée comme un pas supplémentaire vers l'autosuffisance en carburant du continent, envisagée à l'horizon 2030. Mais le projet pourrait être confronté à un obstacle judiciaire. 133 membres d'une communauté voisine du futur chantier ont saisi la justice pour contester la construction de la méga raffinerie. Ils craignent des atteintes à l'environnement en raison de sa situation dans cette région qui abrite une riche biodiversité marine. D'autres habitants estiment que celle-ci

0: Le mouvement de libération de Sao Tomé Principe, le MLSTP, arrive en tête des élections législatives sans toutefois décrocher la majorité absolue. Selon les résultats provisoires annoncés par la Commission électorale nationale, le principal parti d'opposition obtient 24 des 55 sièges de l'Assemblée nationale. Il lui manque donc 4 élus pour atteindre le seuil des 28 sièges nécessaires pour gouverner seul. L'Action démocratique indépendante, le parti du président réélu Carlos Villanova, arrive en deuxième position avec environ 23 sièges. Les 8 sièges restants reviennent au MCI, PS, PUN avec 6 élus et au mouvement Basta qui en obtient 2. Le MCI, PS, PUN se retrouve ainsi en position d'arbitre. Son dirigeant Domingos Monteiro se dit ouvert à des négociations avec les deux principaux partis.
1: Afrique du Sud, mobilisation contre les violences sexistes et l'immigration clandestine. Reportage Africa News.
0: À Durban, en Afrique du Sud, des centaines de manifestants sont descendus dans la rue contre les violences faites aux femmes et l'immigration clandestine. Le rassemblement était organisé par March and March, un collectif qui avait fixé ce 30 septembre comme date butoir pour réclamer le départ des migrants sans papier. Il faut agir. Nous demandons au gouvernement de prendre des mesures pour protéger les femmes. Même s'il installait simplement des caméras dans les rues et renforçait la présence des forces de l'ordre, je suis sûr que ce genre de choses ne se produirait pas. Nous voulons aussi nous opposer aux ressortissants étrangers en situation irrégulière, leur montrer que nous ne lâcherons rien, nous manifesterons jusqu'à obtenir gain de cause. La mobilisation intervient alors que les autorités sud-africaines enquêtent sur une série de féminicides. 12 corps de femmes ont été retrouvés depuis juillet, suscitant une vive inquiétude et des appels à une réponse urgente des pouvoirs publics. Le collectif March and March maintient parallèlement sa campagne contre les migrants sans papier.
1: En Tunisie, au moins 2 morts et 6 disparus après un naufrage. Reportage Africa News.
2: Au moins 2 personnes, dont un enfant, sont mortes et 6 autres sont portées disparues après le naufrage d'une embarcation au large de la Tunisie, près du golfe de Gabès. Le bateau de sauvetage Aurora, affrété par l'organisation humanitaire Sea-Watch, avait repéré mardi au petit matin un canot pneumatique dégonflé. À bord, 5 survivants et les corps de 2 victimes. 23 autres personnes ont réussi à échapper au naufrage en rejoignant la plateforme gazière Asdrubal, située à une centaine de kilomètres des côtes tunisiennes. L'Aurora reçut pour consigne de rejoindre le port de Lampedusa en Italie, où les survivants doivent être débarqués. Les circonstances exactes du naufrage restent inconnues.
1: Amnesty International dénonce des tortures commises par des militaires contre des migrants à Ceuta. L'ONG affirme avoir documenté des passages à tabac, des humiliations, des expulsions expéditives et du profilage racial lors d'une enquête à Ceuta. Certains abus imputés à des membres des forces armées pourraient constituer des actes de torture, selon elle. Reportage Euronews.
3: Coups de matraque et de poing, menaces et immobilisation à l'aide d'attaches en plastique. Voici quelques-uns des abus commis par les forces de l'ordre espagnoles contre des migrants qu'Amnesty International affirme avoir documentés à Ceuta. L'ONG a interrogé plus de 65 personnes et recueilli 22 témoignages. Tous évoquent des passages à tabac et des humiliations de la part de militaires déployés dans l'esclave. L'un d'entre eux affirme qu'un soldat l'a poussé d'une hauteur de plus de 6 mètres. Il est désormais incapable de marcher.
4: هزت زوج مغاربه داتهم الى المغرب ارجعتهم الى المغرب الخيرين وما يقدرش الجزائري لا يستطيع يرجع الى المغرب فتركوني مع العسكر حين العسكر اخذني قال لي اركب معنا يمينو دار لي مينوت اخذني الى غابه بليونش جهه الحدود المغربيه تماما مع السلك الاخير ديال الحدود المغربيه قال لي انزع ثيابك ما نزعت ثيابي اي بومب كليموجين في وجهي كامل اي بالبور بالبور اي مينوتي بدون ثياب اي ضربني كثيرا و

0: لقد رأوا الضربات وجهي في ظهري، فحين ضربني.
1: L'ONG dénonce également des expulsions illégales vers le Maroc et alerte sur le fait que des centaines de mineurs non accompagnés vivent toujours dans les rues de Ceuta. Elle appelle le gouvernement de Pedro Sanchez à mener une enquête indépendante et approfondie sur les abus qu'elle a documentés, qui pourraient constituer, selon elle, des actes de torture ou de traitements inhumains.
2: Le président tunisien Kais Saied a supprimé la peine de 5 ans de prison prévue par le décret loi 54 pour la diffusion de fausses informations en ligne. La réforme, publiée mercredi au journal officiel, intervient après plusieurs années de critiques d'organisations de défense des droits humains qui dénonçaient l'utilisation du texte contre des journalistes et des voix dissidentes. Reportage Euronews.
3: En Tunisie, le président Kais Saied a assoupli le controversé décret loi 54 sur la cybercriminalité. Un amendement publié mercredi au journal officiel supprime la peine de 5 ans de prison prévue pour la diffusion de fausses informations ou de rumeurs en ligne. Le texte adopté en 2022 prévoyait également des amendes pouvant atteindre 50 000 dinars, soit environ 17 000 dollars. La peine pouvait même aller jusqu'à 10 ans lorsque les faits visaient un fonctionnaire. Désormais, une première infraction ne sera plus sanctionnée par une peine de prison. En cas de récidive, la peine maximale est ramenée à 6 mois. Le décret 54 était régulièrement dénoncé par des organisations de défense des droits humains qui estimaient qu'il avait notamment servi à poursuivre des journalistes et des voix critiques.
2: Fin du segment international, nous allons dans un instant parler d'Haïti.

0: Affaire Jovenel Moïse, Martine Moïse cite le nom d'Antonio, cher ami Don Cato, affirmant qu'il avait menacé son mari et qu'il avait participé à une réunion avec Christian Emmanuel Sanon. Devant le tribunal fédéral de Miami, au cours du troisième jour du procès, Martine Moïse indique qu'elle n'a aucun lien avec Claude Joseph et qu'elle ne connaissait pas Joseph Félix Badiou. Détail de la RTVC avec leur correspondant Luxon de Saint-Ville.
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0: L'hôpital universitaire du Dr Aristide lance la troisième édition de son programme de dépistage des maladies cardiovasculaires telles que l'hypertension artérielle, les maladies cardiaques, les AVC, etc. Nous écoutons un son de la RTG.
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0: Le groupe féministe révolté d'Haïti, GFRD, a inauguré un centre de production de glace dans la localité de Grande-Saline, dans le cadre du projet pour appuyer les pêcheurs et les commerçants de poissons dans la zone côtière du Nord-Est. Nous écoutons un son de la RTG.
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1: Il est 8h30, nous allons observer notre dernière pause à cette édition de Réveil Matin.
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La chorale du Théâtre national d'Haïti revient avec son album Tradition. Composé de 14 chansons, cet opus sera à nouveau en vente signature le 22 octobre prochain au kiosque Auxil Gentil au Champ de Mars. Lors d'un point de presse donné à son bureau, le directeur général de l'institution, Yves Pénel, a annoncé la deuxième vente signature officielle de cet album et sa disponibilité sur les différentes plateformes en ligne. Au cours de cette rencontre avec la presse, le titulaire de la Direction générale du Théâtre national d'Haïti a longuement discouru sur le bien fondé de cette démarche qui s'inscrit selon lui dans le souci de son institution de préserver la mémoire nationale. Si l'on en croit les propos du responsable, les chants traditionnels sont des expressions musicales transmises de génération en génération par tradition orale, reflétant l'histoire, la culture et l'identité haïtienne. Pour Yves Pénel, ces airs musicaux constituent un riche patrimoine musical mêlant des influences africaines, taïno et européennes profondément enracinées dans la spiritualité vaudou, la vie rurale et les luttes historiques de notre peuple. C'est la raison pour laquelle l'événement dépasse le simple lancement d'un disque. Il s'agit de remettre en circulation une mémoire que le pays risque de perdre, a-t-il souligné. Paru en 2015, 14 titres composent cet album: Wongol, Minisazaka, Souvenir d'Haïti, Fillette Lalo, Manzé Rosa, Ti Carmen, Ogouo, entre autres. Des airs simples, transmis de bouche à oreille depuis des générations et que la chorale a voulu fixer avant qu'ils ne se perdent. Souvenir d'Haïti donne sans doute le mieux le ton de la démarche. Il ne s'agit pas de ramener le pays à ce qu'il était, mais de rappeler ce qu'il a été pour que rien ne tombe dans l'oubli.

La richesse artistique et culturelle d'Haïti sera mise à l'honneur à Paris du 9 au 17 décembre 2026. De la délégation permanente d'Haïti auprès de l'UNESCO organise donc l'exposition Haïti, terre des dieux et des arts, au siège de l'organisation dans la salle Miro. Les artistes Evelyne Lyoto, Jean-Eddy Rémy et Pascal Faublas participeront à cette exposition. Depuis plus de 4 décennies, Evelyne Lyoto développe un langage artistique où se rencontrent création textile, symbole et spiritualité et héritage haïtien. À travers sa marque Zilem, l'artiste met en avant le patrimoine culturel haïtien dans une esthétique décrite comme poétique et contemporaine. Son travail sera présenté dans le cadre de l'exposition Haïti, terre des dieux et des arts. La présence d'Evelyne Lyoto s'inscrit ainsi dans une exposition qui entend mettre en dialogue différentes expressions de la création haïtienne et les références culturelles qui les nourrissent. Jean-Eddy Rémy transforme quant à lui la tôle de récupération en support de création. Son travail autour du fer fait se rencontrer mémoire, tradition et création contemporaine. À travers une écriture graphique et un travail de fer découpé, le sculpteur façonne des figures qui réinterprètent les formes de la sculpture traditionnelle. Pascal Faublas développe une pratique artistique dans laquelle portes, volets, métal et matériaux récupérés deviennent les supports d'un travail consacré notamment à la mémoire et à la spiritualité, au mythe et à la création contemporaine. Son approche associe plusieurs techniques dont le collage, l'encre, le batik et la gravure. À travers ces pratiques, l'artiste propose un regard sur l'imaginaire haïtien et sur les éléments qui participent à sa construction. Avec Evelyne Lyoto, Jean-Eddy Rémy et Pascal Faublas, l'exposition Haïti, terre des dieux et des arts réunira ainsi 3 démarches artistiques différentes, mais inscrites dans une réflexion autour de la culture, de la mémoire et de l'identité haïtienne.

La ville du Cap-Haïtien accueillera un nouvel événement, Festival Mounité, porté par Media Mental et Centre de santé Montpellier. La première édition du festival sera dédiée à la santé mentale. Depuis des années, la population haïtienne encaisse des chocs répétés dont les conséquences psychologiques sont rarement prises en charge. C'est de ce constat que naît le Festival Mounité qui aura lieu du 8 au 11 octobre prochain dans la ville du Cap-Haïtien. 4 jours de panel, de théâtre et de musique autour de la santé mentale. Selon les organisateurs, le silence, la peur du jugement et l'accès limité aux ressources retiennent beaucoup de personnes de demander de l'aide. Le festival choisit l'art et le dialogue communautaire pour rompre cet isolement. Si l'on en croit les responsables, le festival ne veut pas rester un événement ponctuel. Son ambition est de devenir un rendez-vous annuel en Haïti et dans la Caraïbe autour d'un réseau durable d'acteurs engagés pour la santé mentale.

À notre moment musical aujourd'hui, nous allons écouter L'ouvrier barrière de Kensley Monestime dans son projet Vaudoyen.

0: Bonjour Franz, comment ça va?
1: Bonjour Thilou, bonjour aux auditrices et auditeurs de la radio. Rien ne va mal.
0: Rien ne va mal. Alors Franz, on regarde toujours ces élections au Québec et surtout, est-ce qu'on peut dire une promesse, en tout cas un projet du PQ de M. Plamondon de se détacher de la monarchie?
1: Bon, ben, M. Plamondon a fait quand même quelques promesses. Est-ce qu'il pourra les tenir? C'est autre chose. Il parle, par exemple, d'embaucher 800 nouveaux policiers pour assurer l'ordre, alors que M. Duhaime parle, lui, que le Parti conservateur serait le parti de l'ordre et au Québec. Donc, on va voir. Mais il y a la question aussi de l'immigration. La plupart veulent restreindre l'immigration. Et puis il y a aussi la question, je dirais, les finances publiques qui sont mal en point. Est-ce qu'ils pourront réduire la dette québécoise? Ben, lundi, on saura, même si pour l'instant le Parti québécois semble avoir le vent dans les voiles, la CAQ connaît énormément de difficultés, et même la question de l'équipe Fréchette, ça ne marche pas. Donc, les sondages, eh ben, seront vérifiés lundi lors du scrutin, et donc on verra si effectivement le Parti québécois sera un parti avec un gouvernement majoritaire ou si le Parti libéral arrivera à sauver ses meubles et la CAQ, on ne sait pas ce qu'il en a, ce qui viendra de la CAQ ou de l'équipe Fréchette.
0: Oui. Alors, pour en revenir au projet de se détacher de la monarchie,
1: Faut
0: on
1: rester
0: sait
1: sur la
0: qu'il y
1: droite,
0: a
1: sur la droite.
0: des mécanismes permettent effectivement à une province de se détacher du Canada, même si c'est assez compliqué. Mais est-ce que une province peut rester au sein du Canada et ne plus, on va dire, participer à cette monarchie? On ne voit pas trop bien comment
1: Ce
0: Monsieur
1: sera
0: Plamondon.
1: difficile, c'est-à-dire où soit. Et là, M. Plamondon a souligné qu'il n'aura pas de référendum, qu'il n'y aura pas de référendum durant les 4 prochaines années. Donc, est-ce que cela marchera? Déjà, le Québec a fait quelques pas. On se rappelle aussi qu'ils ne veulent pas prêter serment au nom de Charles III. Donc, on va voir.
0: Ouais, on va voir. Mais ça nous amène aussi à une question sur c'est la raison pour laquelle un groupe ou un parti politique peut vouloir le pouvoir. Normalement, hein, on va jouer au naïf. Et on a une vision de la société et puis on veut partager cette vision, on la propose à la population qui dit, OK, on embarque, on va essayer avec votre vision. Mais ça arrive très souvent, par exemple, pour cette question de référendum de M. Plamondon, que le parti renonce presque à son idéologie, tout simplement pour
1: Le
0: plaire à
1: parti
0: la
1: ne
0: population
1: renonce
0: qui
1: pas à son
0: accède au pouvoir.
1: idéologie. Il ne faut pas non plus caricaturer le
0: Non, je ne parle
1: parti.
0: pas précisément
1: Oui,
0: du
1: mais
0: parti
1: il souligne,
0: québécois.
1: vu les circonstances, qu'il n'y aura pas de référendum durant son premier mandat, c'est-à-dire durant le mandat qui va venir à partir de lundi. Et ça, c'est un problème de tactique électorale. C'est-à-dire, il ne peut pas le faire autrement, parce que son électorat est non seulement un électorat indépendantiste, mais pour gouverner, il faut aussi que d'autres gens votent pour lui. Et donc, on se rappelle la question du bon gouvernement de René Lévesque. Les gens proposent, mais c'est à la population de décider. C'est-à-dire, les partis politiques ne sont pas non plus suicidaires, hein. C'est-à-dire, s'il avait agité simplement le référendum, je pense qu'il aurait connu un mauvais moment.
0: Tout à fait. Et puis, ça bouge beaucoup aussi en France, notamment avec un mouvement des lycéens. On dirait que l'éducation au niveau public, ça va mal dans beaucoup de pays.
1: Eh bien oui, bon, parce que il y a eu la question de la massification de l'enseignement. Il y a eu aussi, je dirais, l'absence, excepté certains pays comme la Finlande, qui mettent l'éducation en avant, ou comme des pays comme le Japon, ou la
0: La
1: Corée du
0: Norvège aussi.
1: Sud, ou la Chine, qui mettent l'excellence dans l'éducation comme une priorité nationale. En France, il y a eu une désaffection, il y a eu une crise de du système éducatif public. Et donc, on comprend très bien qu'il y a des problèmes qui se posent à la fois au niveau de l'enseignement, mais aussi au niveau des conditions dans lesquelles fonctionne l'école publique.
0: Et on a des exemples de pays où cette massification a quand même donné des résultats d'excellence?
1: C'est un peu, on peut en discuter. Ce que je veux dire, des pays du Nord, mais surtout la Finlande, a mis en avant l'éducation, non seulement avec les salaires des enseignants, les conditions d'exercice de l'école, ce qui fait que de la Finlande est un exemple très intéressant. D'autres pays comme la Chine ou le Japon ont fait des politiques pour renforcer leur système scolaire.
0: Au Canada aussi, enfin, au Québec, il n'y a pas que des problèmes au niveau de la santé. On entend très souvent ceux de l'éducation se plaindre aussi de manque de soutien, de manque de financement, comme si l'éducation
1: se sentait
0: abandonnée.
1: Oui, parce qu'on est passé d'une éducation élitiste à une éducation massive des citoyens. N'oublions pas, hein, c'est-à-dire entre le 19e siècle, il n'y avait pas d'école vraiment publique. Il y a eu des lycées publics, mais c'est avec Jules Ferry en France qu'on en vient à mettre en place un système éducatif national. C'est après la Révolution tranquille qu'on a eu une école publique laïque au Québec. Donc, maintenant, est-ce qu'il s'agit de réformer l'éducation après l'ère des polyvalentes et des cégeps? Certainement. Mais bon. Il y a des promesses, mais il n'y a rien de substantiel qui a été fait pour remédier à ce problème de dégradation des conditions de l'enseignement.
0: Et puis, il y a cette actualité, vraiment, ça qui concerne l'humanité au complet, c'est l'avenir de cette humanité, justement, par rapport à ces progrès technologiques de l'intelligence artificielle. On a souvent eu beaucoup de discussions à chaque grande avancée technologique, mais on a l'impression que c'est la première fois que l'humanité se sent menacée carrément.
1: Ben, écoutez, quand les pères de l'intelligence artificielle signalent qu'effectivement qu'il y aurait une menace, et non pas une menace dans le futur lointain, mais une menace, je dirais même pas à moyen terme, à court terme, avec les avancées de l'intelligence artificielle, bon ben, et nous, les simples citoyens, on peut se demander qu'en est-il véritablement des avancées de l'intelligence artificielle? Qu'en est-il de cette menace? Est-ce qu'il s'agit, comme on dit en anglais, de pogman, c'est-à-dire qu'on nous fait peur? Mais je pense qu'il y a matière à débat, à réflexion, notamment après quand on a vu l'usage de l'intelligence artificielle dans des conflits plus récents en Iran, et tout récemment à Gaza. Mais donc, ce sont des questions qu'il faut se poser.
0: Et le problème avec ça, c'est qu'on a souvent eu des gens à demander un moratoire, mais qui va s'avancer à ralentir son progrès alors qu'on n'est pas sûr que les autres pays, les ennemis ou les concurrents ne vont pas profiter pour avoir
1: l'avance? Comme quand on a eu le cas des discussions dans le cas de ce qu'on appelait des SAL stratégiques, pour les cas des missiles et des fusées, il faut quand même que les principaux pays, la Chine, les États-Unis, l'Europe occidentale, commencent à débattre de cette question.
0: Est-ce que ce n'est pas sûr du tout? Et puis, dernier point, Franz, c'est cette journée de vérité et de réconciliation qu'on a eue hier. Et on a l'impression que malgré tout, cette réconciliation, elle n'est pas tout à fait effective jusque-là.
1: OK.
0: Allô?
1: Oui.
0: Oui, Franz. Je parlais de la journée de la vérité et réconciliation. On a l'impression qu'on n'est pas toujours, on n'est pas encore à cette réconciliation complète, je dirais.
1: Mais regardez que, par exemple, les Premières Nations se sentent éliminés dans cette campagne, on n'en parle pas, de même que les minorités ethnicisées ou racisées, c'est-à-dire c'est très peu de cas qu'on intervient sur cette question.
0: Alors la difficulté, c'est peut-être comment intégrer, mais en gardant la différence.
1: Bon, c'est pas comment intégrer un droit dans la durée. Il y a des problèmes qui se posent aujourd'hui. Et donc, on aurait dû aborder certains problèmes qui concernent les minorités.
0: Tout à fait. Merci beaucoup, Franz Walter. Je te souhaite une bonne journée. On se reparle demain matin pour d'autres commentaires sur l'actualité et l'histoire.
1: Merci.
0: Merci, au revoir.

Merci, auditrices et auditeurs, d'avoir suivi cette édition de Réveil Matin. Rendez-vous demain matin, 6h, pour la dernière sortie de Réveil Matin pour la semaine. Rendez-vous également ce soir à 20h pour l'émission Regard et un peu avant, à 16h50, avec Jean-Ernest Pierre à Billets de Retour. Merci à Junie Limage pour les manœuvres techniques. Merci de rester branché CPAM pour la suite de la programmation.

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Bon matin, bonjour mesdames et messieurs et bienvenue encore à l'émission du jour, les matinées agréables. Avec vous Sandy Fénélon, votre animatrice. Une nouvelle journée commence et ce matin encore, nous avons pour vous une programmation riche en réflexions, en conseils pratiques et bien sûr, en belles expériences musicales. Nous poursuivons notre thématique de la saison du bilan. Et depuis le début de la semaine, nous avons fait beaucoup de chemin ensemble. Il est aujourd'hui le jeudi 24 septembre, mesdames et messieurs. Alors oui, on a quand même parcouru un long chemin ensemble depuis lundi. Nous avons parlé de ce qui compte vraiment, donc de l'essentiel. Nous avons également parlé des choses qui sont essentielles, précieuses, mais que l'argent ne peut pas acheter. Mais aussi les différentes ressources et formes de capital que nous possédons parfois, sans suffisamment les reconnaître. Et hier, nous nous sommes demandé « qu'est-ce qui nous retient ?» Donc la question c'était « mais qu'est-ce qui me retient si je sais tout ce que je dois faire pour réussir mes projets et faire avancer mon plan de vie, d'avenir, de carrière, etc. » Ce qui nous retient, est-ce vraiment un obstacle ? Est-ce un obstacle réel ? Un manque de ressources ? De la peur ? Une croyance limitante ou obstacle que je peux peut-être contourner, obstacle que nous pouvons peut-être contourner. Ça, c'était quelques questions, mesdames et messieurs, qu'on vous avait partagées de façon à pousser vos réflexions sur le sujet. Aujourd'hui, nous allons poursuivre cette réflexion avec une question beaucoup plus directe. Vous avez encore le temps, mais qu'est-ce que vous attendez? Parce qu'une fois que vous avez décidé de ce qui compte pour vous, de vos ressources, identifier certains obstacles. Qu'est-ce que vous décidez de faire maintenant? En effet, nous allons parler de décisions que nous retardons, de peur d'agir, de discipline, de petits pas et surtout de reprise de l'initiative dans notre propre vie. N'oubliez pas, nous vous l'avons partagé, vous êtes au volant de votre vie. Nous aurons également nos pauses musicales, notre pause commanditaire et votre horoscope du jour. Et comme toujours, des pistes concrètes pour vous accompagner tout au long de votre journée. Et n'oubliez pas, vous pouvez nous partager vos réflexions, vos réactions et vos expériences sur toutes nos pages de réseaux sociaux. Alors, avant d'observer notre pause musicale, quelle décision savez-vous déjà que vous devez prendre, mais que vous continuez de repousser? Pas nécessairement une grande décision, peut-être un appel, une inscription, un rendez-vous, une conversation, un budget à commencer, une candidature à envoyer, et peut-être même un projet à démarrer ou une habitude à changer. Vous savez probablement déjà quoi faire ou de quoi je parle. Alors, qu'est-ce que vous attendez?

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De retour après la pause musicale, mesdames, messieurs, merci de votre écoute et de votre fidélité. Merci d'avoir décidé de passer votre matinée avec nous. Et nous sommes de retour. Vous êtes branchés le 1410 AM Radio CIPAM avec vous, Sandy Finello, dans les matinées agréables. Avant la pause,

Je vous demandais quelle décision savez-vous déjà que vous devez prendre, mais que vous continuez de repousser. Parce que parfois, notre problème n'est plus le manque d'informations. Nous avons réfléchi, demandé conseil, fait des recherches, comparé des notes, comparé des situations. Nous savons même parfois exactement quelle devrait être notre prochaine étape. Mais nous attendons encore. Nous attendons après qui et après quoi? Alors pourquoi? Est-ce que j'attends d'être prêt? Pourquoi? Qu'est-ce qui me manque comme information? Est-ce que j'attends d'être parfaitement équipé? De ne plus avoir peur? Que quelqu'un m'encourage? Est-ce que j'attends davantage d'argent? Davantage de temps? Davantage de confiance en moi ou simplement que les conditions deviennent parfaites? J'attends quoi exactement? Ce sont ces questions-là qu'on vous invite à vous poser, mesdames, messieurs. Vous attendez quoi exactement? Et voilà peut-être le problème. Les conditions parfaites n'arrivent pas toujours. Quand je vous demande qu'est-ce que vous attendez, je ne suis pas en train de vous dire prenez n'importe quelle décision. Non, jamais. Investissez sans réfléchir ou lancez sans préparation. Vous lancez sans préparation. Ce n'est pas le cas. Agir ne signifie pas agir impulsivement. Parfois, la bonne action aujourd'hui est justement de se préparer, faire ses recherches, construire son budget, demander conseil, se former, économiser, créer un plan, prendre rendez-vous avec un professionnel ou parler avec sa famille. Je sais que plusieurs minimisent l'option de prendre rendez-vous avec un professionnel ou de se faire accompagner, de se faire coacher, mentorer. Mais pourtant, ce sont des façons de faire très efficaces. Ce sont aussi des outils, des formes de capital. Alors la vraie question est, quelle action raisonnable est à votre portée aujourd'hui? Et c'est d'ailleurs là que nous vous rappelons toujours que vous êtes au volant de votre vie. Imaginez votre vie comme une voiture. Il y a des détours, des travaux, des ralentissements, des routes fermées, des imprévus et parfois même, il faudra s'arrêter. Si vous vivez dans la grande région de Montréal, vous savez exactement de quoi je parle. Les cônes oranges, les routes fermées. Et sur ce, mesdames, messieurs, on vous rappelle aujourd'hui l'essentiel de planifier vos déplacements. Et si on revient à notre analogie, si vous prenez votre vie comme une voiture, ben c'est nécessaire de planifier vos déplacements. Ben, nécessaire aussi de planifier vos prochaines actions, votre vie, vos projets, vos objectifs. Ça prend un plan. Il y a même une citation en anglais qui nous partage justement l'importance de planifier. C'est « Failing to plan is planning to fail ». Ne pas planifier, c'est planifier d'échouer. C'est aussi sérieux que ça, mesdames, messieurs. Donc, imaginez-vous, votre vie est votre voiture. Vous êtes au volant. Vos circonstances actuelles peuvent influencer votre trajet. Elles peuvent le ralentir, vous obliger à prendre un détour ou vous demander davantage d'efforts. Mais elles ne déterminent pas nécessairement à elle seule votre destination finale, à condition de reconnaître ce qui dépend de vous et de reprendre progressivement les commandes. Encore une fois, failing to plan is planning to fail. Ne pas planifier, c'est planifier d'échouer. Pour moi, reprendre le volant ne veut pas dire prétendre que nous contrôlons tout. Nous ne contrôlons pas tout, et ça je l'avoue, mais nous pouvons souvent contrôler davantage que ce que nous pensons. Notre préparation, nos habitudes, nos efforts, certaines décisions, notre façon d'utiliser notre temps, les personnes que nous consultons, les compétences que nous développons et surtout notre prochaine action. Nous pouvons même contrôler les pensées négatives qui nous arrivent. Et oui, j'ai lu à quelque part que ça nous prend 5 pensées positives pour combattre une pensée négative. Donc oui, vous pouvez faire la police même après vos pensées. Donc parfois, reprendre le contrôle commence simplement par reconnaître. Je ne peux pas tout changer aujourd'hui,
Mais il y a une chose que je peux changer à chaque jour, que je peux commencer à changer. Je ne peux peut-être pas tout changer aujourd'hui, mais il y a quelque chose que je peux commencer à changer. Et je sais qu'il y en a parmi vous qui attendez d'avoir la confiance avant d'agir, mais sachez-le, mesdames, messieurs, la confiance ne vient pas toujours avant l'action. Combien de fois avons-nous dit « je vais le faire quand je me sentirai prêt » Nous imaginons parfois la confiance comme quelque chose qui doit arriver avant l'action. Mais cela peut aussi fonctionner dans l'autre sens. Je fais un premier pas, je découvre que je suis capable, je fais un deuxième pas, j'apprends, je m'améliore et progressivement je développe ma confiance. Pour avoir les qualifications, faut avoir étudié, travaillé dans le domaine, acquérir de l'expérience. Donc, le cycle est interrelié, mesdames, messieurs. Peut-être n'avez-vous pas besoin d'attendre d'avoir 100% confiance en vous. Peut-être avez-vous simplement besoin d'avoir suffisamment de préparation pour faire le prochain pas raisonnable. Donc, avant la prochaine pause, je vous invite à faire ce petit exercice. Comme vous le savez, on a toujours une petite activité pour vous. C'est quoi une chose que vous repoussez depuis trop longtemps? Et donc, vous pouvez écrire la phrase. Une chose que je repousse trop longtemps, c'est... Et si vous le souhaitez, je la repousse parce que... Donc, trouvez la raison pour laquelle vous repoussez cette décision, cette chose, cette action à prendre. Je vous donne quelques éléments de réponse. Ça pourrait être la peur, le manque d'argent... Le temps, le doute, le regard des autres. Vous ne savez pas comment commencer. Donc, manque de méthodologie, manque d'exemple. Vous attendez que quelqu'un vous accompagne. Partagez-nous vos réflexions, vos réactions et vos expériences sur nos pages de réseaux sociaux, mesdames, messieurs. Peut-être qu'une personne qui nous écoute a déjà traversé la même situation et souhaiterait vous partager son expérience, ou peut-être qu'il y a quelqu'un qui passe à travers la situation que vous avez déjà vécue et qui serait ravi d'écouter ce que vous avez à partager et d'apprendre de votre expérience. C'est aussi ça une communauté. Ne pas nécessairement faire le chemin à la place de l'autre, mais parfois lui montrer qu'un chemin existe. Donc, avant la prochaine pause, je vous invite à faire cet exercice et encore une fois, partagez-nous vos réponses. Et je vous laisse avec cette question. Est-ce que j'attends réellement quelque chose dont j'ai besoin ou est-ce que j'attends simplement de ne plus avoir peur? On vous revient tout de suite après la prochaine pause. Vous écoutez les matinées agréables. À toutes.

retour après la pause musicale, mesdames, messieurs. Merci de votre écoute encore une fois. Merci de choisir de passer votre matinée avec nous. Et tout de suite, nous enchaînons avec l'horoscope du jour. Si vous êtes né entre le 21 mars et le 19 avril, votre natif d'horoscope est le Bélier. Aujourd'hui, Bélier, vous vous trouvez dans une journée riche en émotions et en opportunités. Sur le plan sentimental, des tensions sont à prévoir, nécessitant un dialogue ouvert avec votre partenaire. Tandis que les célibataires devront veiller à garder un comportement authentique lors de leur tentative de séduction. Professionnellement, des horizons s'ouvrent et il pourrait être temps de penser à un changement si la routine s'installe. Enfin, bien que l'énergie soit présente, une fatigue sourde et lourde guette en fin de journée. D'où l'importance de savoir prendre soin de soi. Une journée à jongler entre les défis et les promesses. Si vous êtes né entre le 20 avril et le 21 mai, votre natif d'horoscope est bien Taureau. Aujourd'hui, cher Taureau, les étoiles vous incitent à redoubler d'efforts dans vos relations. Bien que des reproches quant à votre romantisme puissent surgir, des malentendus en voie de résolution offriront des éclaircies dans votre vie amoureuse. Sur le plan professionnel, des échanges enrichissants vous permettront d'exprimer vos idées, bien que des conditions puissent être attachées à vos désirs. Côté santé, votre dynamisme est au rendez-vous. Mais attention à votre consommation de café et de tabac pour préserver votre éclat. Restez zen et ne laissez pas votre humeur influencer vos proches. Si vous êtes né entre le 21 mai et le 21 juin, votre natif d'horoscope est le Gémeaux. Aujourd'hui, chers Gémeaux, vous vous retrouvez au cœur de moments précieux, que ce soit en couple ou en famille, tandis que les célibataires nourrissent des ambitions romantiques. Sur le plan professionnel, votre efficacité sera saluée, vous trouvant même renforcée face aux défis. Cependant, prenez le temps de vous occuper de votre santé et d'apporter une touche de couleur à votre style pour insuffler un peu de fraîcheur à votre journée. Si vous êtes né entre le 21 juin et le 22 juillet, votre natif d'horoscope est bien Cancer. Aujourd'hui, chers natifs du Cancer, vous devrez faire preuve de patience, notamment avec vos proches et ceux qui ont tendance à être distraits. La vie de couple nécessitera également des concessions pour maintenir l'harmonie. Pour les célibataires, le ciel promet de belles rencontres, mais il faudra sortir de sa zone de confort pour capter l'attention de Cupidon. Sur le plan professionnel, une journée chargée vous attend, où vous devrez faire face à l'absence de soutien de vos collègues, mais une bonne concentration vous permettra de surmonter les défis. En matière financière, une bonne surprise pourrait égayer votre journée. Veillez à prendre du temps pour vous détendre et à garder un œil sur vos habitudes alimentaires. Enfin, le bleu pourrait être votre allié pour apaiser une ambiance un tant soit peu tendue. Si vous êtes né entre le 22 juillet et le 22 août, votre natif d'horoscope est le Lion. Aujourd'hui, Lion, vous pourrez traverser un début de matinée tendue en amour. Mais une réconciliation en fin d'après-midi semble à portée de main. Sur le plan professionnel, des changements stimulants dynamiseront votre créativité. Tandis qu'il sera crucial de gérer votre nervosité pour préserver votre bien-être. Pensez à équilibrer votre alimentation afin de rester serein tout au long de la journée. Et si vous êtes né entre le 23 août et le 22 septembre, votre natif d'horoscope est bien Vierge. Aujourd'hui, chère Vierge, votre humeur pourrait être légèrement tumultueuse, ce qui vous amènera à réaliser que les tensions que vous ressentez proviennent avant tout de votre propre état d'esprit. Sur le plan professionnel, bien que vous soyez impatient et désireux d'avancer rapidement, une approche plus réfléchie vous sera bénéfique tant sur le plan des affaires que dans vos relations. Ce moment est également propice pour apaiser vos inquiétudes financières. N'oubliez pas de prendre soin de votre santé en vous accordant du temps pour vous détendre et vous ressourcer. Voilà, mesdames et messieurs, merci de votre écoute. Vous êtes branchés le 14-10 AM Radio CIPAM avec vous, votre animatrice, Sandy Fénelon, dans les matinées agréables. Vous venez d'écouter la première tranche de l'horoscope du jour,
Et nous passons à notre prochaine pause musicale avant de poursuivre l'émission d'aujourd'hui.

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1: Et merci encore de votre fidélité, de votre écoute. Avant la pause, nous avons vu la première partie de votre horoscope du jour et nous avons parlé, bien sûr, de qu'est-ce qui vous empêche d'avancer. Si vous savez tout ce que vous devez faire, tout ce que vous avez à faire, qu'est-ce qui vous empêche d'avancer? Donc, si vous venez juste de vous brancher à l'émission du jour, la thématique, c'est « Vous avez encore le temps ». Vous êtes encore au volant de votre vie. Et c'est là que nous poursuivons, mesdames, messieurs. On parle beaucoup de motivation, mais soyons réalistes. Nous ne serons pas tous toujours motivés tous les jours. C'est là que la discipline devient importante. Pas une discipline punitive. Je parle plutôt de cette capacité à dire « J'avais pris un engagement envers moi-même. Je vais faire au moins la petite chose que j'avais prévu de faire. » Le respect de soi. C'est là que commence le lien de confiance avec soi-même. 30 minutes, un appel, une page, une candidature, remplir son journal, écrire quelques mots, terminer ce livre qu'on veut lancer, ce livre qu'on veut publier. La discipline, c'est aussi apprendre à respecter certaines promesses que nous nous faisons à nous-mêmes. Ne sous-estimez pas les petits pas, mesdames et messieurs. Nous avons parfois une vision tellement grande du résultat final que le premier pas nous semble insignifiant. Vous voulez créer une entreprise? Quel est le prochain pas? Vous voulez retourner aux études? Comment trouver le premier programme, le premier cours? Vérifiez les conditions d'admission. Téléphonez. Vous voulez améliorer vos finances? Regardez vos dépenses aujourd'hui. Créez un budget. Automatisez une petite épargne. Vous voulez changer de carrière? Regardez 5 offres d'emploi par jour. Quelles compétences reviennent constamment? Qu'est-ce qui vous manque? Qu'avez-vous déjà? Ramenez votre grand objectif à une action suffisamment petite pour pouvoir commencer. Et c'est là que je vous encourage aussi à faire rentrer les jeunes dans la conversation. Si vous avez des jeunes à la maison, demandez aux jeunes, qu'est-ce que vous voulez faire plus tard? Mais peut-être pouvons-nous aussi leur demander qu'est-ce qu'ils souhaitent commencer à faire maintenant pour les aider à se rapprocher de ce qu'ils veulent. Pas pour leur mettre de la pression, mais pour leur permettre de prendre les bonnes habitudes, de développer les bons réflexes, apprendre que les projets se construisent, une compétence à la fois, une décision à la fois, une habitude à la fois. C'est ça planifier sa réussite. Et lorsqu'ils font une erreur, on les aide à analyser, on les aide à apprendre de leurs erreurs, à s'ajuster ou à recommencer s'il le faut. Apprenons-leur à ne pas confondre un échec avec une identité. Quelque chose qui n'a pas fonctionné ne signifie pas qu'ils sont un échec pour autant. Ça signifie simplement que cette façon de faire n'a pas donné le résultat attendu. Qu'est-ce que je peux faire pour réaliser mon projet? Qu'est-ce que j'ai appris? Et qu'est-ce que je vais faire maintenant? Et si vous avez besoin d'aide, mesdames et messieurs, nous sommes là pour vous. Radio CEPAM. Nous avons aussi la Fondation CEPAM. Donc, le 14-10 AM Radio CEPAM, les matinées agréables. Moi, votre animatrice Sandy Fénélon, je suis là pour vous. Il y a aussi une autre croyance. Quand on veut obtenir du soutien, de l'aide, on se sent réduit juste parce qu'on veut avoir de l'aide. Ça, c'est une fausse croyance, mesdames et messieurs. Cette croyance, il faut qu'on la remette en question. Si je veux réussir, je dois tout faire seul. Non. Pourquoi? Hier, nous avons parlé de capital relationnel et communautaire. Alors, utilisons-les. Qui peut vous conseiller? Qui connaît le domaine mieux que vous? Existe-t-il un organisme? Un mentor? Une personne qui a déjà fait ce que vous voulez faire? Une formation? Un programme? Une ressource communautaire? Demander de l'aide ne signifie pas abandonner le volant. Vous êtes encore au volant. Vous conduisez toujours. Vous acceptez simplement parfois qu'une personne vous aide à lire la carte. Le GPS. Alors, mesdames et messieurs, c'est là qu'on prend la prochaine pause pour retourner à la deuxième partie de votre horoscope du jour. On se retrouve tout de suite après l'horoscope.

De retour, mesdames et messieurs, avec votre horoscope du jour, la deuxième partie. Si vous êtes né entre le 23 septembre et le 22 octobre, votre natif d'horoscope est Balance. Aujourd'hui, chers natifs de Balance, vous irradiez de bonheur et partagez cette énergie positive avec ceux qui vous entourent. En couple, ne laissez pas les petites inquiétudes ternir votre complicité. La communication sera votre allié pour apaiser vos doutes. Sur le plan professionnel, la journée s'annonce plus mouvementée et il sera crucial de rester patient face aux tensions avec votre employeur. Pensez également à prendre soin de votre santé, car un léger inconfort pourrait pointer à la fin de la journée. Restez serein, votre dynamisme habituel est à portée de main. Vous êtes né entre le 23 octobre et le 22 novembre, votre natif d'horoscope est Scorpion. Aujourd'hui, cher Scorpion, vous vous trouvez à un tournant dans votre vie amoureuse avec une opportunité de transformer vos habitudes relationnelles. Sur le plan financier et professionnel, prudence est de mise pour éviter de déséquilibrer votre budget. Tandis qu'une routine pesante se fait sentir au travail, il vous est recommandé de rester zen. Côté santé, le besoin d'évasion et de changement s'affirme, alors que votre morale pourrait en pâtir. Dans l'ensemble, la journée s'annonce agréable, mais prenez le temps de réfléchir avant de partager vos projets d'avenir. Si vous êtes né entre le 23 novembre et le 21 décembre, votre natif d'horoscope est Sagittaire. Aujourd'hui, cher Sagittaire, les astres vous réservent des surprises qui pourraient transformer votre quotidien. En amour, votre vie conjugale s'annonce sous de bons auspices, tandis que les célibataires devront faire preuve de prudence face à des promesses envoûtantes. Sur le plan professionnel, des remarques inattendues pourraient éveiller votre sens critique. Veillez à ne pas laisser vos émotions prendre le dessus. Côté santé, vous profitez d'une belle vitalité, mais attention aux nuits trop courtes. Préparez-vous à naviguer à travers une journée marquée par quelques turbulences. Si vous êtes né entre le 22 décembre et le 19 janvier, votre natif d'horoscope est Capricorne. Aujourd'hui, cher Capricorne, vous verrez votre ardeur amoureuse en ébullition. Une audace qui pourrait porter ses fruits. C'est le moment idéal pour concrétiser vos projets professionnels. Tandis que votre morale et votre tonus exceptionnel vous soutiendront dans vos efforts. Une belle journée s'annonce. Mais n'oubliez pas d'exprimer vos sentiments, même si cela ne vient pas naturellement. Si vous êtes né entre le 20 janvier et le 19 février, votre natif d'horoscope est le Verseau. Verseau, vous traverserez des moments riches en émotions et en réflexions. Une confiance nouvelle pourrait naître dans une relation proche. Tandis que des tensions au travail pourraient remettre en question votre confiance envers les autres, sur le plan de la santé, la vigilance est de mise, notamment en cas d'allergie. Gardez à l'esprit l'importance de rester positif et d'éviter des décisions impulsives, car des perturbations dans votre humeur pourraient influencer votre journée. Et enfin, si vous êtes né entre le 20 février et le 20 mars, votre natif d'horoscope est Poisson. En ce jour, Poisson, vous êtes invité à vous ouvrir à l'amour. Que ce soit en laissant une nouvelle relation s'épanouir ou en savourant l'attention de votre partenaire. Côté professionnel, la communication est primordiale pour éclaircir certains points. Tandis que sur le plan de la santé, il serait sage de veiller à votre circulation sanguine. Votre humeur, quant à elle, pourrait connaître des fluctuations, aggravant une incertitude ambiante. Enfin, n'oubliez pas de vous accorder des moments de détente aquatique, même sans vacances à l'horizon. Merci de votre patience, de votre écoute et de votre fidélité, mesdames et messieurs. De retour après la deuxième tranche de votre horoscope du jour et à l'émission du jour, la thématique c'est « Vous êtes encore au volant, vous avez encore le temps ». Si vous venez de vous brancher, vous écoutez le 1410 AM Radio CIPAM dans les matinées agréables. Avec vous, votre animatrice Sandy Fénélon.

0: retour après la pause, mesdames, messieurs. Encore une fois, merci de votre fidélité. Vous écoutez les matinées agréables avec vous, Sandy Fénélon, au 1410 AM Radio CIPAM. Alors, vous êtes encore au volant de votre vie. Vous avez encore le temps, mais qu'est-ce qui vous retient? Si vous savez tout ce que vous avez à faire, si nous savons tout ce que nous avons à faire, qu'est-ce qui nous retient? Alors, c'est la thématique du jour que nous avons débattu aujourd'hui, mesdames, messieurs, et vous vous rappelez, notre thématique de la saison jusqu'en décembre, c'est la saison du bilan. Nous savons qu'en cette période, c'est là que tout le monde essaye de faire le bilan de ce qu'ils ont accompli, des projets qu'ils avaient prévu de faire, des projets qu'ils avaient prévu de lancer. Alors, c'est là que, avant la pause, nous avons aussi posé une petite question, nous avons apporté des suggestions, des recommandations. Et la question était, quel est le plus petit pas raisonnable que je peux faire aujourd'hui? Parce que nos projets peuvent être colossaux, immenses, mais ça prend toujours le premier pas pour avancer. Et donc, je ne vous demande pas de transformer toute votre vie avant ce soir. Je vous conseille juste de reprendre l'initiative sur une chose. Aujourd'hui, ça se peut que ça soit une action. Demain, une autre, puis une autre. Et dans quelques semaines, vous allez remarquer le chemin parcouru. Donc, comme d'habitude, on vous invite toujours à prendre une feuille et écrivez ce que vous voulez faire, ce qui vous retient, ce dont vous avez besoin. Et ce que vous avez déjà fait, qui n'avait pas réussi peut-être. Et pourquoi ça n'avait pas réussi? Parce que oui, certaines fois, on a la fâcheuse tendance à ne pas analyser les raisons des échecs. Il y a toujours une raison. Qu'est-ce qu'on peut faire différemment? Qu'est-ce qu'on peut réessayer? Pourquoi ça n'avait pas marché la première fois? Est-ce que si je change ma stratégie, est-ce que si j'ajuste mes façons de faire, est-ce que ça peut maintenant réussir? Quelles données qui ont changé depuis? C'est vraiment beaucoup de questions, mais ça prend un temps de réflexion, ça prend du recul. Et c'est cet exercice que l'on vous invite à faire, que je vous invite à faire. Cette dernière ligne est la plus importante, parce qu'on a passé du « un jour je vais » à « aujourd'hui je commence ». Et si vous pouvez mettre une phrase. Aujourd'hui, je commence par acheter le calepin pour écrire mes idées, par m'inscrire à ce cours, par céduler cette rencontre avec un mentor, par faire les recherches pour trouver un incubateur pour m'accompagner dans mon projet. Plusieurs options s'offrent à vous, mesdames et messieurs. N'oubliez pas vos différentes formes de capital. Le capital humain, capital communautaire, capital relationnel. Et maintenant, ça va être la saison de prendre des décisions. La dernière étape, c'est vraiment de passer à l'action, de prendre des décisions. C'est sur cette note, mesdames et messieurs, qu'on vous invite à approcher votre bilan différemment. Et c'est ça, faire son bilan différemment. C'est ça que nous souhaitons vous partager. N'oubliez pas de nous faire part de vos réflexions, vos réactions et de vos expériences en ligne partout sur nos pages de réseaux sociaux. Votre expérience peut servir à quelqu'un d'autre et quelqu'un d'autre pourrait bénéficier de votre sagesse, de vos recommandations. Sur ce, mesdames, messieurs, nous mettons fin à l'émission du jour et nous vous remercions d'avoir été fidèles, d'avoir été des nôtres. Merci de votre soutien. Vous avez peut-être encore le temps, mais avoir le temps ne signifie pas non plus toujours remettre à demain ou procrastiner. Avoir le temps ne veut pas dire qu'on ne devait pas prendre les actions. Au contraire, je vous invite à prendre les actions, mesdames, messieurs. À un moment donné, il faut décider. Pas nécessairement prendre une décision spectaculaire, pas agir impulsivement, mais faire le prochain pas raisonnable. Lundi, nous avons identifié ce qui compte vraiment. Mardi, nous avons regardé nos différentes formes de richesse. Et de Capital. Le mercredi, nous avons discuté des obstacles réels, des barrières que nous pouvons parfois contourner. Et aujourd'hui, nous nous sommes demandé, maintenant que je sais tout cela, qu'est-ce que je décide de faire? J'ai encore du temps et je suis encore au volant de ma vie. Et donc, demain vendredi, nous allons mettre tout cela ensemble, nous allons mettre la table pour faire notre bilan de la semaine. Comprendre, décider, avancer. C'est faire le bilan autrement. Et n'oubliez pas, peu importe ce qu'a dit votre horoscope du jour, nous vous souhaitons une agréable...
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0: Attention, il est 10h07. Bonjour à vous toutes, bonjour à vous tous. On ne sait pas comment va le monde. Est-ce que vous savez comment va le monde? Non, vous ne savez pas. Ah ben le monde va bien, notre monde à nous va bien. Ici c'est le podium, ici c'est la musique de toutes les couleurs. Ici c'est Pierre Michel, c'est Mima, c'est CPAM, c'est ça notre monde, notre univers à nous. Mais nous sommes à l'intérieur du grand monde. Ah, est en face de moi, avec ses locks, ses dreadlocks, comme ça qu'on les appelle.
1: Oui.
0: Ouais, c'est très beau. Bonjour, merci. Bonjour Mima, ça va?
1: Bonjour bien Michel, ça va et toi?
0: On est là, en forme, d'attaque pour une autre sortie du podium en musicolore. Ouais. On y va rapidement à la pensée, enfin, à la météo d'abord.

0: Après-midi.
1: En après-midi.
0: Ah.
1: Bon, ok. Donc, là, maintenant, c'est 18, hein?
0: Oui, là, tout de suite, c'est 18.
1: C'est bon, ça.
0: Ouais.
1: Pourquoi ça ne reste pas comme ça?
0: C'est ce qu'on voudrait, mais bon.
1: Hein?
0: C'est ce qu'on voudrait, mais...
1: Ok, la pensée du jour.
0: Notre pensée du jour nous vient de... Enfin, d'André Georges Adam. Lui, c'est un historien.
1: Haïtien, hein? Précisons.
0: Historien haïtien, nous ici c'est toujours les auteurs haïtiens. Il nous dit, en politique, celui qui possède la faculté de s'adresser aux masses peut aller très loin.
1: Ah, c'est dans l'air du temps, ça. Vous voyez, la campagne électorale au Québec. Et puis, c'est pour faire une sorte de suite dans les idées par rapport à ce qu'on a dit hier. Toujours sur la politique. Ben, c'est bien.
0: Bien sûr.
1: En politique, celui, ou peut-être celle, qui possède la faculté de s'adresser aux masses peut aller très loin. Alors là, on se réfère à Barack Hussein Obama lorsqu'il était candidat. Avec sa voix de stentor et sa capacité de s'adresser aux masses, il est allé très loin. Parce que, puis il y a le discours, il y a le message, il y a le messager aussi.
0: Voilà,
1: C'est ça que ça veut
0: c'est
1: dire.
0: surtout le messager.
1: C'est surtout le messager. Et ce qu'on voit, des fois, les messagers sont un petit peu brinque-ballant. Le message peut être de qualité, mais le messager est brinque-ballant, alors ça n'atteint pas sa cible.
0: Le
1: Souvent.
0: message peut être banal et le messager lui rend...
1: Et le message peut être brinque-ballant et le messager le
0: Voilà.
1: rend écoutable. C'est dès qu'il parle là, oh mon Dieu, ou dès qu'elle parle là, on a les. Voilà.
0: Ça me fait, tout ça me fait penser à Aristide.
1: Oui, Jean-Bertrand.
0: Lui, c'est un...
1: Lui là, c'est un farceur, ce gars-là. C'est un, ouais. À part,
0: Il était très doux pour le discours, hein?
1: oui, parce qu'il a été formé pour ça aussi. C'est un prêtre,
0: Ouais,
1: n'oubliez
0: c'est
1: pas.
0: vrai aussi,
1: C'est un prêtre,
0: oui.
1: mais c'est un farceur, par exemple. C'est un bluffeur, ce gars-là. Au commencement était le Verbe, et le Verbe s'est fait rythme avant que le temps ne devienne mémoire. Une étincelle de la grande cosmogonie est venue s'échouer sur les rivages de la conscience, mesdames et messieurs. Et je peux vous dire que avec, je peux vous dire, lorsqu'on parle de conscience, c'est ici, au centre exact, où l'esprit du monde fusionne avec la matière, que s'éveille un jardin d'éternité. Regardez. Regardez très bien. Au loin, et vous verrez ce sanctuaire verdoyant et flamboyant, là où les palmiers séculaires et les cocotiers altiers dressent leurs palmes comme des antennes captant les secrets du cosmos. Dans cette matrice végétale, les arbres fruitiers ploient, croyez, hein, sous le poids d'offrandes sucrées, des mangues, genre, ils sont gorgés d'un nectar mystique. Ce temple de nature est serti d'une plage de sable blanc qui convole en juste noce avec une mer d'un bleu turquoise. Au-dessus de cette géométrie sacrée, le soleil, grand architecte de la lumière et gardien des secrets ésotériques, est toujours fidèle au rendez-vous. Il inonde l'éther de son or fluide. Et quand le soleil inonde l'éther de son or fluide, l'éther, c'est la combinaison des comment je pourrais appeler ça, les conditions indispensables à la vie de l'homme sur terre, eau, air, terre, feu, mer. Eau, air, terre, feu. Alors, l'éther réveillant les vibrations endormies de l'univers, de cette fusion sacrée entre les eaux, voilà, le feu, l'air, la terre et le multivers est né une onde pure porteuse de vagues de rythmes ensoleillés qui traversent les dimensions pour toucher vos âmes. L'autel cosmique est dressé, les mystères sont prêts à être révélés. Bienvenue au temple. Oui, nous sommes le temple du divertissement ici à CPAM, le podium en musicolore. 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Pour guider votre voyage mystique au cœur de la cadence et de la lumière, Pierre-Michel, l'intemporel, le vôtre. Et puis, avec Mima, bien entendu, nous sommes les prêtres et prêtresses des ondes, accompagnés de vous, auditeurs, auditrices, ambianceurs, ambianceuses. Nous sommes vos passeurs qui, du lundi au vendredi, de 10h à 13h, alignons les astres musicaux pour transfigurer votre quotidien. 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

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Il est 10h23 minutes. Je vais vous faire écouter une deuxième chanson sur cette compilation. Ça s'appelle, enfin, on dit qu'elle est la patronne des musiciens. C'est ce qu'on dit. On dit de Sainte-Cécile qu'elle est la patronne des musiciens. Miséricorde, Sainte-Cécile. Miséricorde avec la foi.

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4: À Montréal, on est autour de 18 degrés ce matin. Sous un ciel partiellement nuageux, la température va grimper jusqu'à 22 degrés cet après-midi, avec des vents du sud-ouest qui vont se renforcer. On pourrait avoir quelques averses ce soir, et demain, le temps sera beaucoup plus humide avec des averses et seulement 16 degrés.
3: Il fait 10h35.

avec lui. Attention, il est 10h40. Aïe, Negrito Kumba Kumba, c'est cette chanson que je viens de vous faire écouter, chers amis, c'est la version japonaise. Ouais, c'est la version japonaise de ce super succès du MAS, Mini All Stars. Si vous ne saviez pas, je vous le dis tout de suite, c'est la version japonaise parce qu'ils ont été jusqu'au Japon avec ce projet. Negrito Kumba Kumba, Negrito Kumba Kumba. Mais il y a une version, haïtienne. Je vais vous faire écouter la version Japanese version. Alors là, on va écouter la version qu'on pourrait dire être vraiment haïtienne. Voici encore une fois, mesdames, messieurs, le mini-sens, mais on va pas écouter toute la chanson, on va écouter une séquence.

sur ce plateau tous les matins entre 10 et 13 heures. Merci à Love and Love, Graham, notre ami, de nous écouter. Merci beaucoup. Salutations à Yolande, à Joanne. Elles écoutent sur la rive sud.

0: Hasta la madrugada. Hasta la madrugada, ça veut dire jusqu'à demain. Non, on n'est pas là avec ça, jusqu'à demain. On est là jusqu'à maintenant, 7 secondes. On arrête ça. J'avais dit que c'est quelques séquences que je vous ferai écouter de cette version-là. Negrito Kumba Kumba. Et j'ai tenu ma parole. On s'en va tout de suite à autre chose. On va écouter, mesdames, messieurs. Est-ce que vous saviez que... Écoutez bien. Est-ce que vous saviez qu'il y a eu un groupe qui s'appelait First Class? Vous saviez pas ça? Mais je suis heureux de vous l'apprendre. Si vous le saviez, content de vous le rappeler. Le groupe First Class a été initié par un musicien très talentueux qui s'appelle Yvon Mondésir. Bon, alors pourquoi je vais faire tourner cette chanson? Est-ce que vous pouvez me dire, dites-moi, depuis quand l'internet existe? Est-ce que vous savez depuis quand l'internet? Il y a des choses. Les gens ils répètent des choses des fois. Est-ce que vous savez depuis quand ça existe l'internet? Vous ne saviez pas? Vous saviez? Ah bon? Quand? Ah bon? Pas avant hier. Ça remonte à 57 ans. L'internet existe depuis le 29 octobre 1969, mesdames, messieurs. Ah, mais oui. Ça s'appelait l'ARPANET à l'époque. Et le premier message qui a été envoyé, c'est entre l'Université de Californie à Los Angeles, UCLA, et l'Institut de Recherche de Stanford. Voilà, il y a eu le premier message. Est-ce que vous savez pourquoi? Quel a été le message? C'était entre deux étudiants. L'un s'appelle Charlie Klein. Il a tapé le message sous la direction d'un professeur qui s'appelait Leonard Klein Rock. Alors, je vous explique tout ça et pourquoi je suis en train de vous raconter tout ça. Le message, c'était d'écrire le mot login. L-O-G-I-N. Et puis, bizarrement, le bug, tout de suite, le système a planté après les deux premières lettres du premier message Internet. Après avoir écrit l'O, L-O, l'ordinateur a complètement cédé. Le tout premier message transmis a donc finalement été L-O pour Learn and Behold, ou simplement les deux premières lettres avant le crash. Une heure plus tard, après une correction du code, le mot complet a pu être envoyé. Voilà. Donc, depuis le 29 octobre 69, l'Internet existe sous le nom de l'ARPANET. Donc, il y a beaucoup de trucs qui sont venus après, etc., etc. Et je peux vous parler, par exemple. Est-ce que vous savez qu'est-ce que ça veut dire triple W? Vous le tapez tout le temps, triple W. Vous savez pas ce que ça veut dire? Regarde Mima. Mima. Milléniaux. Milléniaux.
1: Ah, j'écoute. J'attends la réponse. Attends,
0: milléniaux. Je sais pas, qu'est-ce que c'est? Aïe. Triple W, ça veut dire World Wide Web. Est-ce que vous savez qu'est-ce que ça veut dire HTTP? HTTP. Lorsque vous tapez http://, Hypertext Transfer Protocol. Faut connaître tout ça. Donc, tu as appris quelque chose de nouveau?
1: Ah oui.
0: Non, il faut venir dans le champ du micro pour que les gens entendent.
1: Ah oui, bien sûr que j'ai appris quelque chose de nouveau.
0: Ah, tu vois.
1: Ben, c'est tous les jours ici, hein. C'est tous les jours.
0: Merci beaucoup, merci infiniment. Mais je la taquine pas. Non, enfin, c'est pas un piège, c'est juste pour la taquiner. C'est comme ça qu'on s'est entendu pour se taquiner l'un l'autre. Et puis voilà.
1: Sauf que moi, je te taquine jamais.
0: Mais ça viendra. Je te laisse prendre tes quartiers. Non, mais ça viendra. Quand tu me taquineras, je saurai que tu me taquineras. Que tu vas me taquiner. Mais sérieusement, l'Internet existe depuis 57 ans, mesdames, messieurs. Depuis le 29 octobre 1969. On est le 1er octobre aujourd'hui. Donc, le 29 de ce mois, ça va faire 57 ans. Depuis que ça existe, l'Internet. Et voilà, le TCP, IP, etc. Ces choses existent depuis 1983, etc., etc. Il y a tellement de choses à vous dire, mais je vais m'arrêter là parce que je vais vous faire écouter une chanson qui s'appelle Computer, ordinateur, si vous voulez. Et c'est par un groupe qui s'appelait First Class, d'un artiste haïtien du nom de Yvon Mondésir. Écoutez ça. Il est 10h51 minutes et la musique repart. Voici Computer. Voilà comment il traitait le sujet à l'époque.

0: par là, j'ai interpellé Mima. Si ménage ou quitte, ou t'as un mec pour qui raison, c'est mettre dans le computer. Ça, c'est pas une vérité, ça.
1: Non, mais sérieusement. Aujourd'hui, il y a des gens qui discutent avec ChatGPT.
0: Ah!
1: De leurs problèmes relationnels.
0: Tu vois? Mais lui, il savait ça. Il l'a dit. Ça fait longtemps, ça. Il a dit si ménage ou quitte. Ou bien c'est comme pour qui ça? Ménage ou quitte, mettez-le dans le computer. Computer, ça, c'est gros affaire. Ou... Ah ben? De leurs problèmes relationnels.
1: Mmh.
0: Ben, c'est bien.
1: Ben, il m'a fait ça, je lui ai dit ça, il a dit ça.
0: Et comment tu dois réagir? Ça,
1: oui. Il te répond comme toi et moi, on est en train de discuter là.
0: Voilà. 10h54.

0: Est-ce que tu connais ces problèmes-là? Madamologie, ménagologie, arithmétique, théologie.
1: Ah, bien sûr, bien sûr. Il y a quand même quelque chose
0: Il y a
1: d'intéressant
0: quand même
1: aussi.
0: de. Attends, attends. Il y a quand même. Il avait. On appelle ça la verve. Inspiration. Oui.
1: C'est la voix robotique du choral.
0: Oui, parce que c'est
1: Ça, on peut l'effrayer. Ça, on
0: computérisé,
1: peut l'effrayer. C'est comme un film de technologie où les hommes, ils ont perdu le contrôle des robots et ça a tourné au vinaigre.

0: mettait dans le computer, c'était First Class, le groupe First Class avec Yvon Mondésir. Comme quoi, les artistes sont... Il faut leur rendre ce qui leur est dû, là. Il faut le leur rendre, là, parce que quand même, avoir fait cette chanson-là, à l'époque, c'est un truc qui remonte à plus de 30 ans, ça, cette affaire-là. Plus de, ouais, c'est une chanson comme ça. Et je me rappelle, c'est une anecdote que je vous raconte comme ça, j'étais à Miami avec Charles Montreuil, à l'époque où je voyageais avec Dieudonné Larose de Gaîté Mémoire. J'étais son attaché de presse, et puis on était allé fouiner comme ça. Pas fouiner, mais on était allé, on est sorti seul, parce qu'on voulait, je me suis dit, mais si je suis dans une ville, une nouvelle ville, que je ne connais pas, je cherche une information cruciale qui s'appelle, je cherche une information cruciale qui s'appelle les points zéro de la ville. Je sais pas si vous savez de quoi je parle. Je vais vous expliquer qu'est-ce que c'est que le point zéro d'une ville. Le point zéro d'une ville, c'est les deux rues, l'une qui coupe la ville d'est en ouest. Par exemple, le premier point zéro de Montréal, c'est la rue de la Commune, là où la ville débute, après le fleuve, là. Montréal a deux points zéro. La rue de la Commune, c'est là où la ville commence. La ville de Montréal débute là, après le fleuve, là. Donc, on est à la rue de la Commune, c'est le premier point zéro de la ville. Le deuxième point zéro de Montréal, c'est le boulevard Saint-Laurent, parce que ce boulevard-là coupe Montréal d'est en ouest. Dès que tu donnes dos au boulevard Saint-Laurent, tu es dans l'ouest. Je sais pas si je vous apprends quelque chose ce matin, mais je pense que c'est comme ça que ça marche. Alors, j'arrive à Miami et je me suis dit, il faut que je trouve les points zéro de Miami. Il dit à Charles, on va sortir dans Miami, si on ne connaît pas. Et puis, on était allé acheter justement un ordinateur. Comme moi je parle espagnol et que Charles non, et alors majoritairement à Miami les magasins on parle à l'époque hein, encore
1: Ben, c'est en Floride, si.
0: oui en Floride c'est encore plus aujourd'hui on parle espagnol surtout et après anglais parce que
1: Oui.
0: enfin les gens comprennent que c'est il y a beaucoup de latinos dans ce coin-là et puis on est parti comme ça c'est comme ça qu'on est sorti donc je vous raconte cette petite anecdote. Merci, l'ordinateur, on s'en va à la pause de l'heure. Il est 11h pile poil. On revient tout de suite après.

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0: il a bien agi, si Chedley, ouais, on s'en va à Mima qui a la pensée du jour à nous rappeler, comme on dit.
1: Mais
0: Ah bah?
1: tu avais une anecdote aussi à nous raconter?
0: J'ai terminé, j'ai expliqué, oui, j'ai dit, c'était ça, j'ai dit que, ah! J'ai dit que, non mais c'était ça, c'est parce que j'ai expliqué qu'on est sorti comme ça, sans connaître Miami, parce que j'ai cherché à savoir, à connaître les 2.0 de Miami, c'est-à-dire, là, oui, bien que Miami soit une, faut le dire, c'est sur l'eau, c'est construit sur l'eau, c'est une île. OK? Donc alors, ça fait, c'est vieux, peut-être que je l'ai oublié maintenant, mais c'est la première chose que j'ai cherché à faire. J'ai demandé à l'époque une carte et puis j'ai vérifié.
1: Une carte.
0: Oui.
1: OK.
0: Pour trouver le point zéro, c'est le boulevard qui sépare Miami d'est en ouest. Mais ça fait longtemps, ça. Je ne me rappelle plus de ça. Mais si vous allez, qu'est-ce que je voulais vous dire, c'est que si vous allez dans une ville que vous ne connaissez pas, pour pouvoir circuler correctement, il faut connaître les points zéro de la ville. Point. C'est pas compliqué.
1: Mais non mais OK. Je
0: Non.
1: connais des gens même avec ça là, c'est ça va être compliqué mais bon.
0: Est-ce que les gens incluent celles qui parlent? Tu vois?
1: D'un avocat. La
0: La
1: pensée du
0: pensée du
1: jour.
0: jour, oui.
1: En politique, celui qui possède la faculté de s'adresser aux masses peut aller très loin.
0: En politique, celui qui possède la faculté de s'adresser aux masses peut aller très loin, dit André-Georges Adam, qui est un historien haïtien. Il est né entre la fin de 1930 et au tout début de 1940. Qu'est-ce qu'il y a de particulier avec ce monsieur? Il a soutenu son mémoire de sortie historique à l'École normale supérieure de Port-au-Prince en 1961, Mima. Un travail consacré au gouvernement de Sylvain Salnave. Qui a parlé de ça? Tu sais, c'est le professeur Leslie François Maniga qui a parlé du niveau. Enfin, moi j'ai effectué des recherches, j'ai su que ce bonhomme-là, ces gens-là étaient des banges. Comme l'autre jour, le gars qui a fait son droit à 18 ans, Seigneur Vincent. Tu te rappelles, le président Seigneur Vincent, il était avocat à 18 ans.
1: Non, on disait déjà, je ne me rappelle pas dans quelle émission déjà, enfin, Haïti, c'est un pays qui produit quand même beaucoup de génies. Donc c'est pas nouveau, ça.
0: Et donc, lui, il était très jeune quand il a fait son mémoire de sortie historique à l'école normale supérieure, parce qu'à l'époque, il faut rappeler qu'à Haïti, il y avait deux normales. Il y avait normale supérieure pour les gens qui vont enseigner, qui vont devenir historiens, etc. Et qui enseignaient pour le cycle secondaire, et puis il y avait normal pour les gens qui vont enseigner pour former les professeurs du cycle primaire. À l'époque, il y avait les lycées des jeunes filles, tout ça est tombé à l'eau. Tout ça est tombé.
1: L'ENS est toujours là, je
0: Ouais, mais bon.
1: ah bon.

0: Vous regardez ça dans la campagne ici au Québec. Il y a des gens qui sont des tribuns, qui sont taillés pour s'adresser au peuple.
1: Charisme et tout.
0: Oui, le charisme, le savoir, c'est un package. C'est pas juste le message. Le message est important. Mais si vous n'avez pas le charisme, si vous n'avez pas le, on dirait le pep ici, vous voyez, je me rappelle lorsque vous voyez Obama, par exemple. Je sais pas qu'il ait été un excellent président.
1: L'éloquence ne
0: Même chose.
1: suffit pas, en
0: Non,
1: fait.
0: non, voilà. Donc, il y avait cette cadence dans sa
1: Il
0: démarche.
1: faut qu'il y ait aussi de l'émotion. Il
0: Et
1: faut que
0: voilà.
1: vous croyez, enfin, faire semblant ou de croire en ce que vous dites.
0: Pour pouvoir porter les gens à croire dans ce que vous, hein?
1: Voilà.
0: Voilà. Donc, ça veut dire que je peux vous, sincèrement vous dire que, mesdames, messieurs, ça prend beaucoup de choses. Il y a le message qu'on a dit. Il y a le messager. Et
1: Oui,
0: des
1: la
0: fois,
1: manière de délivrer, oui.
0: l'un ne marche pas sans l'autre. Hein? Et des fois, le message peut être de qualité et le messager est très mauvais. Et des fois, le messager peut être de très, très bonne facture et le message est piètre. Alors, comme le messager est de bonne facture, il va s'arranger pour que le message passe.
1: Ça va passer nickel, hein.
0: Ça va passer comme dans du beurre, parce que le messager est bon. Hein? Et c'est pour ça que souvent vous allez entendre, c'est pour cela que vous allez entendre souvent les gens, les premiers ministres, les chefs de gouvernement, ils ont des plumes. C'est-à-dire, ils ont des personnes qui écrivent leur discours.
1: Ça me fait
0: Moi, c'est
1: penser.
0: un job qui m'intéresserait, d'être la plume de, si tu es candidate, là, dans un avenir.
1: Ça m'intéresse pas. Non, merci.
0: Ah, tu veux pas que je sois ta plume?
1: Enfin, non, non, non, être candidate.
0: Ah, bon. Bon.
1: J'aimerais mieux être bronzée sur une plage, mais bon.
0: Ouais. Alors là, c'est ça, on est dans le rêve absolu. Et l'émission est là pour ça. Tu es sur une plage. Alors, donc, c'est ça, être la plume d'eux, c'est-à-dire, c'est toi qui écris les discours, c'est toi qui. Alors, ça prend tout un talent, ça prend tout un. Des connaissances générales, ça prend. Et puis, après ça, tu remets le document à l'intéressé qui le vérifie, et puis qui dit, ah ben, on va biffer ça, on ajoute ça, on enlève ça, on met ça. Voilà. C'est comme ça, hein? Tout ça pour vous expliquer en politique, celui ou celle qui possède la faculté de s'adresser aux masses peut aller très loin. Il faut savoir s'adresser aux masses. Hein?
1: Convaincre la masse, c'est important, c'est comme, est-ce que c'est comme un jeu d'acteur, j'aimerais dire,
0: Ah,
1: mais
0: mais à propos, oui.
1: un
0: Oui,
1: peu, un tout petit peu quand même,
0: un peu, oui.
1: parce qu'il y a, y a des certains
0: C'est un rôle que vous jouez.
1: de ces orateurs-là, ils ne vivent pas la réalité des masses.
0: C'est ça.
1: Pourtant, il faut vivre la réalité pour pouvoir les convaincre.
0: D'ailleurs, quelque chose que moi je fais pour certaines personnes qui ont requis mes services, je prépare les gens à aller parler en public. Voilà comment il faut se tenir, voilà comment on livre le discours, si c'est une oraison, si c'est un éloge funèbre, voilà comment il faut faire, voilà comment il faut faire passer le message, voilà, c'est comme ça. Donc ces gens-là ont toujours quelqu'un, quelque part, on fait des simulations, on te met en scène, et justement pour te retrouver dans ce que tu dis, c'est un jeu d'acteur, voilà. Merci beaucoup Mima, attention, on sort 14 minutes et c'est la musique qui revient.

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L'émission se continue, mesdames, messieurs. Nous avions parlé de Sylvain Salnave, mais on n'a pas dit un mot. Lui, comment il a quitté le pouvoir. Il a été fusillé, Sylvain Salnave. Il a été, enfin, c'est assez abracadabra, en fait. Bref, Sylvain Salnave, quand j'ai parlé de André-Georges Jardin, qui a soutenu sa mémoire de sortie historique à l'École normale supérieure pour parler de la gouvernance de Sylvain Salnave, ça a été une grosse magouille autour de lui. Et puis, bon, voilà. On a dit qu'il était dictateur, on a dit qu'il était et tout. Et il est mort fusillé, Sylvain Salnave, exécuté le 15 janvier 1870. À l'âge de 42 ans, Sylvain Salnave. C'est comme ça qu'il est mort. Le président haïtien Sylvain Salnave. Mesdames, messieurs, je l'ai vu lors du gala de Téléradical, Graham Mead. Il était là avec notre ami Claude Marcelin. Les deux font la paire. Et puis, flat. Chanteur à flat. Flatitude absolue. 11h20, mesdames, messieurs, voici pour vous, chers amis, voici pour vous, sur l'album GLS, voici Graham. L'album s'intitule Why Not? La chanson, c'est une adaptation de ce super succès, et on profite pour rendre un hommage appuyé au maestro André Dadou Pasquet. D'ailleurs, j'ai parlé à son frère, Tico, qui sera notre invité bientôt, sur cette antenne, sur ce plateau. Mesdames, messieurs, voici Oupila, repris par Graham Mead. Love, sur l'album GLS, on écoute ça. 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

0: Doamima, météo.
1: On a pris 1 degré depuis. Mm-hmm. Du coup, ça nous fait... On est à 20 degrés.
0: 20 degrés. Ouais. Ouais. 20. Mm. 20 degrés. Bon, la pensée du jour.
1: En politique, celui qui possède la faculté de s'adresser aux masses peut aller très loin.
0: Ouais, ça c'est Adam, monsieur Adam, André Georges de ses prénoms. Mm-hmm. C'est la, la profondeur lyrique de son, de ce qu'il dit. C'est comme la façon de s'adresser aux masses, c'est une sorte de force. C'est une sorte de puissance qui fait que qui évoque une sorte de magie, magie de prise de parole. C'est-à-dire lorsque la personne prend la parole là.
1: Oui, c'est un véritable talent.
0: C'est un talent à part.
1: Oui, mais
0: et c'est pas donné à tout le monde, hein, d'être comme ça.
1: Susceptible de transformer la parole en influence et l'influence en pouvoir. Mmh. Voilà.
0: Une force matérielle brute qui est capable de. Il y a des gens qui sont comme ça, ébahis. Mmh, je sors du champ du micro. Oui, ébahi, complètement tétanisé quand cette personne apprend la parole. Mmh. Mmh. On a l'impression que la personne qui écoute boit les paroles. C'est-à-dire, c'est comme un médicament. Voilà. Il y a des gens qui sont très bons là-dedans. Mmh. Très, très bons. Et c'est pour ça qu'ils ont du succès des fois, ces gens-là. Voilà! En politique, et mais c'est en politique aussi, en politique,
1: oui.
0: Pas qu'en politique, mais surtout en politique. Mm-hmm. En politique, celui qui possède la faculté de s'adresser aux masses, je sors du champ du micro, peut aller très loin, nous dit André Georges. Adam, on s'en va à la pause de 11h30. Restez là.

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Ça, c'est ce que je voulais vous faire écouter. C'est un bijou, ça. C'est un bijou d'album, un bijou de... Comment je pourrais dire ça? C'est un bijou de chansons, hein, avec des artistes parmi la crème de la crème, mesdames et messieurs. La crème de la crème du marché latino-américain. Ah ouais, c'est avec les meilleurs. On a écouté tout le monde. Johnny Rivera et Tito Nieve, Tito Puente. Oscar de León, Celia. Oui. C'était ça. Cet album a fait un malheur, mesdames et messieurs. Voici pour vous quelque chose que vous allez aimer. C'est un extrait, enfin, la chanson est extraite de l'album Dédicace. L'album s'intitule Dédicace. La chanson, c'est Balade en compas. C'est signé par une flopée d'artistes des Antilles. Donc, en tête de liste, on a Yves Arsène Apollon, ancien batteur du Skacha No. 1. Et ça s'appelle Skacha No. 1 Plus. L'album, c'est Alliance. On présente Dédicace. C'est le titre du disque avec des artistes comme Dédé Saint-Prix, Jean-Philippe Martelly. Ah oui, Polo Albin, Pipo Gertrude, Roger Darling-Carter, Doc Lee, Thierry Loff, Guy-André Sirier, Dufournier, Jean-Luc Guanel, Victor Romero, etc., etc. Ces gens-là, ils nous exécutent une sorte de medley, ça s'appelle Balade en compas. C'est pour vous, mesdames, messieurs, votre délectation et votre divertissement.

On appelle ça une balade, un compas. On appelle ça une balade, un compas. Et je peux vous dire que ça nous a fait balader. Balader de... Si tu connais le répertoire compas, tu vas voir que c'est admirablement bien fait. En même temps, on a fait des reprises de chansons françaises qu'on connaît, des mélodies qui nous ont bercé. Yves Arsène Apollon, c'est un travail d'orfèvre qui a été fait sur ce disque surtout, mais particulièrement sur cette chanson. Extraordinaire, extraordinaire. Balade

dois mettre ça sur ta playlist pour te faire un petit peu les. Ouais. Faut l'ajouter. Non, non, mais c'est pour ton. Mais non, tu vas aimer, tu vas. Tu écoutes ça, tu vas au moins avoir une idée de. Je sais que tu aimes le compas, mais. Ça, c'est du compas léché, ça. Bien léché, bien arrangé, les orchestrations, l'orchestration, les cuivres, la sonorisation.

0: Adapidop, adapidou. C'est quelque chose, ça. C'est quelque chose. C'est quelque chose, mesdames, messieurs. Il est midi tapante, 12 heures tapante. On dit ça, on ne dit pas midi tapant, on dit 12 heures tapante. On s'en va à la pause de midi. Et on est de retour tout de suite après. On est là jusqu'à 13 heures. Ne l'oubliez pas, en politique, celui qui possède la faculté de s'adresser aux masses peut aller très loin. C'est la pensée de André-Georges Adam. Voilà. Ce monsieur-là, il a fait son... Il n'avait pas 30 ans quand il a fait tout ça. Il n'avait pas 30 ans. Précoce.
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3: Hier, il est midi 3 minutes, j'ai écrit un texte. Je ne sais pas si je l'ai là sous les yeux, mais je l'ai écrit il n'y a pas longtemps pour rendre hommage au maestro des gens. Et je ne sais pas qui va pouvoir exécuter ça, quel groupe va pouvoir exécuter ça. J'ai envie lui rendre cet hommage-là. Ça m'a inspiré des choses. Je ne vous en parlerai pas en ondes comme ça. Mais je ne parlerai pas du texte. Je ne donnerai pas les détails parce que, bon, vous comprenez que... Quand vous faites ça, c'est comme si vous livrez votre enfant à la criée publique. Donc, j'ai écrit le texte et là, maintenant, il faut trouver peut-être que quelque chose qui pourrait intéresser New Look. Voilà. Wow. Mais oui, pourquoi pas. On va voir. Si d'aventure il advenait qu'un groupe soit intéressé à ça, mais ça me fait un plaisir de partager ça avec le groupe en question pour rendre hommage au maestro André Desjans qui viennent nous quitter. Voilà, mesdames, messieurs, il est midi et 5 minutes pour l'instant. Nous recevons à nouveau. Un submersible Roger Devin.

0: sinon combat.
1: Est-ce que tu connais ton créole, toi?
2: Si je quoi?
1: Tu connais ton créole?
2: Mais bien sûr.
1: Non, non, il faut pas dire tout de suite. Mais bien sûr. Tu connais ton créole?
2: Oui, enfin, je crois. Maintenant, j'en doute. Mais bon.
1: Faut faire très attention. Parce que je sais que... Tu dis que tu connais ton créole. Hein? Tu crois connaître ton créole. Ah, ça c'est pour les gens qui apprennent le créole et qui pensent qu'ils connaissent le créole. Ils ne connaissent pas le créole. Si vous n'êtes pas né dans le créole, là...
2: Je suis né dans le créole.
1: C'est vrai?
2: Ben si.
1: Ah! Nous voyager, Tu sais qu'est-ce que ça veut dire, Jolé?
2: Oui.
1: Ça veut dire quoi?
2: Bah... Comment? C'est un peu de la...
1: Jolé. Un coup de Jolé.
2: Je sais ce que ça veut dire, mais...
1: Tu veux pas l'exprimer?
2: Voilà.

0: Yo le sé devant ta. C'est devant ta. Comment?
1: Fanfaron?
0: Non, pas fanfaron, c'est devant ta. Yo le. C'est ça, fait là, fait devant ta. Nous avons longtemps de pénibilité, nous avons longtemps de pénibilité, tabou qu'on voulait pour l'éternité. Nous avons longtemps de pénibilité à l'étranger, c'est dans l'affaire qu'on passe, nous qui commandons. Yo, les.
1: Mais beaucoup de textes du compas direct font ça. Ils sont nombreux à faire.
0: Absolument, mais il y a un autre nom pour ça aussi. C'est moins que moyen. Tu entends ça souvent. Et moi, oui, qui boyant. Non, mais c'est vrai, parce que normalement, les gens qui parlent créole, ça peut être un étranger qui apprend le créole, des fois, les gens s'imaginent qu'ils maîtrisent cette langue-là. Donc, si je dis à un étranger qui a appris le créole, qu'est-ce que ça veut dire à Zizouel? Il sait pas. Tu vois? Si je dis à un étranger qui parle créole, qui a appris le créole, qu'est-ce que ça veut dire tchampan? Il sait pas. Non, c'est vrai. Il sait pas. Même haïtien, il sait pas quoi ça, ça veut dire.
1: Oui, surtout ceux qui sont nés à l'extérieur.
0: Non, qui sont des aliénés en plus. Non, mais parce qu'ils ont été élevés, éduqués. Parce que c'est la famille qui éduque. Ils ont été éduqués par des familles qui, des parents qui disent, ah, mais non, la caïnou, nous pas parler, bah, comme ça. Mais non, oh, la caïnou, pitimi. Oh, non, on sait pas, c'est quoi. Les enfants, oh, non, bah, aller aux deux, McDonald's. C'est dommage, parce que des fois, ils disent ça avec une sorte de fierté, et pourtant, c'est ça, ouais. La bapin, c'est, la quoi? La bapin. Ah, comment relever ça encore? Il y a des Haïtiens qui font ça. Je suis sérieux. C'est pas une blague, là. Il y a des Haïtiens qui arrivent en Haïti, qui ont passé peut-être quelques temps à l'étranger, qui arrivent. Comment relever ça encore? Malanga, il oublie Malanga. C'est terrible, l'aliénation.
1: Du Malanga à l'extérieur aussi, c'est...
0: Hein?
1: On trouve du malanga à l'extérieur du pays aussi, ça dépend de là où on...
0: Non, mais c'est pour nous montrer que bon, il est complètement déconnecté. T'as fait Haïti, ya. Comment va il s'arrêter encore? Et que nep. Il y a des Haïtiens qui font ça. De la même façon, mais c'est vrai, de la même façon, il y a des Haïtiens qui disent qu'ils se, c'est une fierté pour eux de dire, ah, petit moun moyo, pas manger. Oh non, maïmoulin. Oublie ça, là. La canne.

0: Si Mounio mange le bouillon, on mange le bouillon, hein. On ne boit pas le bouillon, on mange le bouillon.
1: Non, on dit boire, pourquoi on dit boire?
0: Il y a des gens qui disent m'boue la bouillie, on mange la bouillie.
1: Non, mais on le boit.
0: On mange.
1: Mais on ne mange pas, on mange pas la bouillie.
0: On mange la bouillie.
1: Bah, on, non, on ne le mange pas.
0: On fait quoi?
1: Bah, on l'avale.
0: Ah oui?
1: Ah oui,
0: on mange une bouillie. C'est comme ça. Non, non, pas qu'on a fait bouillon la caille. La caille, moins bouillon. Si mon bouillon. Non. Mais, les papes mangent. Jamais faire ça, chers amis. Il faut apprendre aux enfants à connaître la culture. C'est comme ça que ça ne mourra pas. Empêcher que ça meure. Hein? Bougonner. Vous connaissez ça, bougonner?
1: Mais bien sûr.
0: Voilà. Mon
1: c'est, c'est du popcorn avec du siwokan.
0: Ça s'appelle bougonner. Et le doukounou. Doukounou. C'est ce pain de manioc. Pas qu'à ça, non. Doukounou. Un gâteau de, enfin, un gâteau fait avec du

0: Est-ce que tu connais la différence entre un bouillon et un consommé, et un consommé? Ça veut dire consommé, bouillon. Tu connais la différence?
1: Oui, je connais. Enfin, je...
0: C'est pas un cours de cuisine, mais je te dis,
1: Non
0: comme ça, je
1: mais
0: te
1: je
0: demande ça comme ça.
1: connaissais ce que c'est le consommé, mais j'ai oublié. Je savais, hein, je savais ce que c'est.
0: Que c'était ou ce que c'est.
1: Bon, on sait plus cuisiner, tout comme
0: Mais tu sais cuisiner.
1: Oui.
0: Ah, mais c'est sûr. Mais le consommé et le bouillon,
1: Non, mais c'est deux plats
0: c'est comme
1: différents.
0: la limonade et le citronnade.
1: Oh, ça aussi
0: Ah!
1: proche.
0: De la même famille, mais il y a une différence. Limonade et citronnade.
1: Mais il y a quand même des plats qui ont complètement disparu.
0: Ils sont pas disparus, c'est
1: Enfin,
0: pas
1: comme
0: vrai.
1: le comment ça s'appelle déjà?
0: Ouais, vas-y. Comment?
1: Moussa ou Moukassa, un truc comme ça.
0: Je connais pas. Donc à ça. Moi, je connais la totoï. Ah, c'est fait avec du maïs. Du maïs, ce qu'on appelle ici blé d'Inde. On le râpe. On met du jus de cocoyer. On met du lait de coco frais. Et puis, on met de l'andouillette, etc. Et puis, après, on fait rebouillir. Ça s'appelle la totoï. Alors, ma mère est de Plaisance du
1: Aussi.
0: Sud, oui. La totoy.

0: jamais goûté ça.
1: Non, mais nous qui venons un peu plus au nord, on ne connaît pas.
0: Oui, je sais que ça se diffère d'une région à une autre. Ça peut porter un autre nom. Ça existe, mais ça porte un autre nom.
1: Oui.
0: Tu vois? À l'exception du tom-tom, que ce soit dans le sud, enfin, le grand sud, c'est le sud et la Grand'Anse, mais le tom-tom, c'est les Kaï et Jérémy. Parce que les Jérémy ont tendance à s'approprier le tom-tom.
1: Oui, c'est vrai.
0: Faut faire très attention,
1: Il y a même
0: Jérémy.
1: une
0: Si vous
1: cantine.
0: êtes Jérémy et que vous m'écoutez là ce matin, je vous aime beaucoup, mais faites attention sur le tom-tom parce que vous risquez d'avoir des problèmes avec les Kaï.
1: Il y a même une cantine qui dit que, enfin, mais Tom Tom n'en paraît, mon Jérémy, il a sauvé. Un truc
0: Non,
1: comme
0: ça,
1: ça.
0: c'est de la fanfaronnade. Non, mais si vous êtes Jérémien et que vous m'écoutez ce matin, si vous êtes Jérémienne et que vous écoutez ce matin, sachez que vous ne pouvez pas vous octroyer la paternité du tom-tom comme ça, parce que les cahiers vont monter au créneau. En tout cas, nous partageons ce plat succulent avec Jérémien et Caïen. On est tom-tom, tom-tomologie.
1: Mais la typologie ne partage son lalo avec personne, hein.
0: Bon, c'est pas grave. Mais chez nous, il y a le kelembe, il y a l'épinard, il y a le bobo coden.

0: Luciaca, tu connais?
1: Mais oui.
0: Bon. Voilà.
1: C'est un plat qui réunit, en fait.
0: Comment?
1: C'est un plat qui réunit, en tout cas, là.
0: Oui, c'est de...
1: Lorsque quelqu'un cuisine ça, c'est tellement rare, les occasions
0: qu'on cuisine. Le tiaka, c'est un truc vaudouvie, c'est un truc, ça réunit tous les esprits. Ouais.

0: Hillary, John, tu connais?
1: Mais même les étrangers connaissent
0: Attention, il faut
1: Elion
0: faire très attention parce que les gens, ils font des copies de riz John.
1: Non, mais enfin,
0: Parce que
1: ils
0: le
1: en
0: riz,
1: consomment dans les restaurants
0: bon,
1: ici.
0: parce que les restaurants, les casse-croûtes surtout, ils ne font pas du riz John. Ils colorent le riz avec un truc qui est venu dans une sorte de cube. C'est pas du riz
1: Il y
0: John
1: a
0: ça.
1: aussi du
0: Le riz
1: liquide
0: John,
1: noir,
0: c'est fait
1: enfin.
0: avec du John. C'est du champignon séché. C'est que ça coûte cher, mais la
1: Ça coûte quoi?
0: différence est dans le goût
1: Ça coûte
0: et l'odeur.
1: un rein, ça.
0: Ouais, ça coûte cher. Ça coûte cher. Mais si vous voulez manger qualité, il faut acheter des ingrédients de qualité. C'est-à-dire le jonjon. Le jonjon, c'est le champignon séché qui va noircir le riz. Et ça doit être noirci. Ça ne doit pas être gris. Ils font du riz gris.
1: Non, le gris, c'est à cause de l'eau, du lait de coco rajouté.
0: Non, non, non, non, non,
1: Ça
0: non.
1: donne un goût un peu plus intéressant, je trouve.
0: Oui, absolument, parce que ça allège le goût du riz. Mais, je parle de la finition, c'est-à-dire le produit fini, lorsque le riz est prêt, lorsque vous recouvrez la chaudière, et puis après vous le découvrez, vous l'enlevez le couvercle, et à ce moment-là, l'odeur va faire sentir que c'est du riz, c'est pas du riz coloré qui devient gris. Faut faire très attention, très très attention, et je le dis pour les gens qui pensent qu'ils peuvent nous entourlouper. Faut faire très attention, mesdames, messieurs. Très attention, la cuisine haïtienne, contrairement à ce que vous imaginez, c'est pas tout le monde qui sait faire ça.
1: C'est pas une recette. C'est ça qui est intéressant. C'est pas une recette ou quoi.
0: Non, mais il n'y a pas de mesurette.
1: C'est
0: Voilà.
1: aimer faire manger
0: Et
1: chez nous.
0: voilà.
1: Voilà.
0: Welcome to Guisa la
1: Ça,
0: palais.
1: tu l'as ou tu l'as pas, hein? Parfois, on dit, on dit aussi, ah, mais telle frette.
0: Ah bon?
1: Genre.
0: On donne ça à tout. Mais voilà, mesdames, messieurs, c'était comme ça. C'est comme ça que ça marche. Parce que il y a toujours des gens qui viennent nous raconter n'importe quoi, comme quoi ils savent faire. Moi, j'ai vu des gens à la télévision, pas à la télé, mais sur Internet, qui font des trucs, ils mettent la viande, ils ont pas lavé, et puis ils ont pas chaudé, et puis ils disent c'est manger haïtien. Mais non, faut pas faire manger haïtien. Manger haïtien, faut venir chauder, faut venir laver, faut assaisonner. Voilà, faut le bouillir, faut le chauder pour tuer tous les microbes. Cette affaire de, ouais, sous la ville, où était toute l'énergie, c'est pas vrai, toute vitamine. Faux! C'est faux! Je sais. Ah. Moi, j'ai vu ma mère faire.
1: Il y a des gens qui disent si la viande elle est lavée, ça perd de ses
0: De
1: vitamines.
0: ces vitamines.
1: Mais
0: C'est du n'importe
1: hein?
0: quoi. Moi, j'ai vu des gens qui sont,
1: Nous, depuis des
0: je vais pas les
1: siècles, on
0: citer, mais
1: mange
0: des
1: comme
0: gens qui
1: ça.
0: sont des vedettes ici, qui font ça. Je les vois. Je dis, putain. Alors, ces gens-là, ils
1: Non, ça
0: font.
1: c'est autre. Les autres cuisines, ils
0: Non, mais
1: explorent
0: quand,
1: peut-être.
0: bon, pour les étrangers, ça goûte bon, parce qu'ils savent pas, pauvres, pauvres étrangers.

même la vénérable banane pesée. Pas tout le monde qui compte faire ça. L'honorable griot. Pas tout le monde qui compte faire ça. Le griot est supposé être tendre. Tendre. D'une tendreté tendre. Pas raide, pas dû. Le tour du monde en 24. Le podium en musique, alors, c'est tout ça, tout ce que vous entendez là. C'est ça le podium.

Midi 24 minutes, mesdames, messieurs, voici pour vous. Et cette fois-ci, on va aller quelque part avec un groupe qui a fait beaucoup, qui a connu beaucoup de succès, qui a marqué son temps, qui a marqué son époque. Hein? On a déjà tourné ici à cette émission sur cette antenne. Ça s'appelle...

0: moins que vous soyez allergique aux fruits de mer, le riz djon-djon vient avec des crevettes là-dedans. Pour les gens qui ne le savent pas. Vous faites du riz djon-djon, fort en crevettes. Là-dedans. Qui va un peu rehausser le...
1: La saveur. Il y a des gens qui rajoutent un peu les petits crabes là.
0: Oui, ça peut arriver.
1: C'est trop bon quand même.
0: Mais ça prend des crevettes qui vont rehausser le goût et l'odeur de la nourriture. Le podium en musique alors.

quitter le marché pour yo ça ploguer, quitter le marché, top vice, quitter le marché pour yo ça ploguer, quitter le marché pour yo ça ploguer, mesdames, messieurs, attention, on a quitté le roulé, roulé, pour yo ça ploguer avec vous, mesdames, messieurs, CPAM, écoutez, écoutez, écoutez, écoutez, écoutez, écoutez.

la différence entre le bouillon et le consommé, c'est que le bouillon, c'est beaucoup plus de liquide avec des vivres, et le consommé, c'est beaucoup plus réduit. C'est-à-dire, c'est plus épais, parce qu'il y a des vivres, on appelle ça les féculents, qui sont là-dedans, comme le malanga, comme la pomme de terre, qui sont un peu écrasés à l'intérieur, et les boys sont plus petits. Les boys. Ou le farine. Alors que le bouillon, il y a beaucoup plus de liquide. Et les vivres ne sont pas écrasés. Les vivres. Féculents. Banane, igname, mazumbel.

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0: Alors, l'information, pour qu'elle soit complète, il faut qu'elle soit totale. On a parlé de nourriture tout à l'heure, parce que on a parlé de cuisine, parce que c'est comme ça. Pour vous dire que il faut comprendre aussi les gens qui font dans le fast, fast, fast, vite, vite, vite, vite, parce que les gens ne veulent pas payer aussi. Parce que si vous voulez manger la qualité, il y a un prix à mettre aussi, parce que si vous voulez qu'on ajoute des crevettes et qu'on cherche le... Je comprends aussi les gens qui font ça.
1: Oui, ça
0: Parce que
1: devient une guerre.
0: ça ne veut pas dire que la cuisine dans sa texture normale, ça n'existe pas, ça existe, mais faut mettre le prix aussi. Parce que quelqu'un qui va faire du riz avec le champignon séché, ça coûte cher, extrêmement cher. Il faut demander à Jean Gardy, parce que lui, il est un distributeur de John John sur Montréal. Mais bref, oui, ça coûte cher. Parce que si vous voulez que l'opérateur, celui qui tient le restaurant, vous donne de la cette qualité-là, c'est-à-dire du riz avec John John vraiment, pour gagner des crevettes, des affaires comme ça, eh ben vous ne pourrez pas avoir un plat pour cette pièce-là. Impossible. Comprenez? C'est comme ça. Vous payez, vous avez la qualité. Si vous voulez, ah ouais, non, non, il faut payer. Il faut mettre de l'argent parce que la qualité, les ingrédients, les produits, ça coûte cher. Ça coûte très cher, on le sait. Alors, on est venu ajouter ça pour que vous ne disiez pas, ah, pour que vous ne dites pas, ah ben non, ils ont parlé de ça et ça, ça. Mais on a parlé de ça parce que ça existe. Mais il faut savoir aussi que les gens qui font dans le fast, fast, fast, c'est parce que vous ne voulez pas. Quand on vous dit que le plat coûte 25, vous... ah, 25! C'est le business, pas eux. C'est midi 35.

0: Nous avons plein de messieurs que nous allons recevoir plein de gens la semaine prochaine. Demain, on est vendredi. On recevra nos DJ qui viendront pour la première fois en plateau avec nous parler de cette séquence à l'émission. Enfin, il y a un jour pour ça, à l'émission où on fera le match, le face-à-face des DJ. Donc, deux DJ viendront en studio, installer leur système et pour des mix. Et puis, vous allez voter pour vos DJ, pour votre DJ, pour votre mix préféré. C'est comme ça que ça va se passer. On va démarrer ça avec les deux DJ en résidence. Nous aurons deux DJ en résidence, c'est-à-dire qui habitent l'émission. Et enfin, après, eux autres, ils vont emmener d'autres DJ. Ils vont inviter d'autres DJ, leurs confrères, à venir ici faire des mix comme ça, une fois par semaine. C'est Garingo et Snoop. Ces deux DJ seront sur notre plateau, en studio. Ensuite, il y a Yonoup, que nous avons rencontré, qui sera ici avec nous. On l'invite la semaine prochaine, et puis je vous dirai pourquoi. Je veux pas vous vendre la peau de l'ours tout de suite, mais il viendra. En plateau, et là on est dans les caméras, les photos, la vidéo, etc., etc. Parce que Mima a besoin de tout ça pour entrer sur les réseaux, Instagram, tu as dit TikTok,
1: oui, Facebook, TikTok, oui, YouTube, Insta, Facebook aussi.
0: Facebook et puis des séquences qu'on va cueillir. On cueille les instants les plus précieux de l'émission avec Mima qui va s'occuper de ça. En même temps qu'elle continuera à faire la météo, elle continuera à discuter avec moi des réflexions qu'on aura choisies, la pensée du jour, etc. Après ça, il y a le maestro Josel Almeus qui va entrer en scène pour le match des tubes. Donc, je choisis une chanson, il choisit. Lui, il est à New York. Donc, on va faire ça en visio. Voilà, c'est Junie qui va... Junie aura du pain sur la planche. On va apporter des surettes pour elle. On va faire ça un petit peu en visio. On lui envoie un link. Et puis voilà, il connecte avec nous pour faire ça. Donc, on joue les deux chansons. Je choisis une chanson. Il choisit une chanson. Et puis, le public va voter. C'est vous qui allez décider quelle chanson est... qui va valoir votre vote. Faut le faire au téléphone, bien entendu. Lui, le maestro, c'est pas pour rien qu'on l'a choisi, c'est un grand maestro, donc il sait de quoi il parle. Quand il parle musique, il sait de quoi il parle. Alors, il viendra sur cette antenne, sur ce plateau, assurer cette partie-là, un jour de la semaine. On aura un match des tubes, une fois par semaine. Donc, écoutez bien, il y aura un face-à-face des DJ une fois par semaine, un match des tubes une fois par semaine, et puis les auditeurs vedettes de la semaine, ça c'est toi Mima.
1: Mm-hmm.
0: Hein?
1: Oui.
0: Oui, quoi?
1: Oui, c'est moi.
0: Donc elle partira chez vous Mima, elle se déplacera une fois de temps en temps, mais vous réservez tout ça, hein, ça va être planifié là, elle pourra pas être au four et au moulin en même temps, elle va être choisir deux places, elle ira ou deux, trois places, ça dépend. Et à ce moment-là, elle viendra vous réserver. Vous dites que ça va être l'anniversaire de Jacqueline, par exemple, ou de Mimose, ou de Joanne, ou de... Ah oui, ça va être l'anniversaire. Ben, on voudrait célébrer ça en ondes. Voilà, on envoie Mima, vous la recevez bien, et puis vous rassemblez vos amis, vous décorez, vous faites tout ce que vous voulez. On prendra des petites photos et des petits trucs comme ça, et puis on met ça sur le réseau. On va célébrer votre anniversaire en ondes. Voilà tout ce qu'on va faire. Donc ça, vous comprenez que ça prend du temps pour la mise en place parce que chacun a un horaire.
1: Ça demande beaucoup de logistique. Ça.
0: Oui, les gens ont leur horaire respectif. Il faut respecter ça. Il faut essayer de prendre la forme du vase. On essaie de d'arranger les choses avec les gens. C'est pour ça que ça prend un petit peu de temps. Vous comprendrez que c'est pas évident de réunir. Je peux pas réunir tous les gens qui font partie du show avec moi en plateau. C'est impossible parce que chacun fait. Ouais. Non, la démocratie, c'est faire son travail d'État dans son petit coin. Mais c'est une blague, voilà. Donc, on ne peut pas réunir tout ce monde-là en même temps, c'est impossible. Donc, voilà. C'est pour ça que ça prend un petit peu de temps, soyez patients, mais on va mettre tout ça en place parce qu'on a voulu que ce soit comme ça. Donc, je récapitule. Mima partira chez vous lorsque vous réserverez sur notre ligne, parce qu'on aura on a la ligne de la radio, le 287-1288. Vous pouvez réserver, mais à ce moment-là, je pense que ça va être, c'est plus facile sur les réseaux de réserver ça, c'est ça? Quand on aura installé nos réseaux.
1: Oui, mais les gens peuvent aussi.
0: Peuvent aussi appeler.
1: Ouais.
0: Vous réservez, vous dites, mais il faut faire ça à l'avance. Vous ne pouvez pas me dire ça, par exemple, si c'est l'anniversaire demain, vous ne pouvez pas me dire ça aujourd'hui, c'est impossible. Il faut que ça soit planifié. Elle aussi, il faut que ça entre dans son agenda, etc., etc. Donc, vous nous dites, c'est l'anniversaire de ma tante ou de ma cousine, on veut lui faire une surprise, CPAM débarque, Mima là avec son débarque là, et puis on fait ça au téléphone, tout le monde crie, chante, hein. Bon anniversaire, nos voeux les plus sincères, on coupe le gâteau, vous m'envoyez ma part, hein, à l'avance, je dis à l'avance. On célèbre ça en onde avec vous, les auditeurs, parce qu'il n'y a pas de radio sans vous. Il n'y a pas de radio sans auditeurs. Il n'y a pas d'auditeurs aussi sans radio. Alors, c'est ça. Ensuite, le face-à-face des DJ, c'est deux DJ qui seront en plateau, sur le plateau avec nous, et qui viendront nous faire part de leur savoir-faire en mixage. Et leur mix sera diffusé, et une fois que le mix aura gagné l'adhésion du public, c'est ce mix-là qui va être en rotation sur l'émission pendant le temps, la semaine, vous comprenez? Jusqu'à ce que l'autre match des tubes arrive. Jusqu'à ce que l'autre face-à-face, pardon, je confonds les choses. Jusqu'à ce que l'autre face-à-face des DJ arrive. C'est comme ça, toutes les semaines, on va rouler comme ça, on va rouler comme ça. Mais pour vous qui voulez mettre de la publicité, faut nous appeler. Faut nous appeler, parce que, songez me dit nous ça. Bon, j'ai qu'à ban nous avant de dormir dans yo. Parce que nous pourrons le frapper fort, fort, fort, fort, et on ne blague pas, on ne niaise pas ici. Comme on dit au Québec. On niaise pas. Bon, nous pensons que Baba les joies, laisse ça. On niaise pas ici, là. Arrête, hein, quoi, on dit. Ok. Alors, mesdames, messieurs, ça va être ça. Et puis, ça va me faire plaisir d'être un poisson dans l'eau. Et...

Ah ben oui, Chaba, Gadon Business, on va écouter une autre chanson cette fois-ci. C'est un album. Vous connaissez un chanteur qui s'appelle Reginald Kanje? Vous connaissez? Reginald, oui. Kanje. Vous le connaissez? Bon, il a fait ça. Avec Zinglin, bien entendu. Régie, résultat.

Et puis je dis aussi que qu'il y a Jean Gardy Vincent qui est de notre équipe et qui va être un bout d'entrée partout. C'est un grand docteur Jean Gardy. Il peut intervenir sur cette antenne, sur ce plateau. Dès qu'il est question de culture, et s'il est nos yeux et nos oreilles, ben il est là pour ça.

0: Zinglé, tellement une belle musique. Je n'ai jamais compris. Toi, tu suis pas l'actualité. Tu suis pas le... Moi, je suis animateur. Je suis obligé de suivre ça. Enfin, avec le mon retour à l'antenne, je suis... ouais, j'écoute, j'entends. Même si vous me voyez pas, je suis là, quelque part, sur les réseaux. Mais je vais pas faire comme tout le monde, là. Non. Moi, je... Non. Mais je vous dis, sincèrement, Zinglin, tellement de belle musique, Zinglin, le groupe a tellement, c'est un répertoire très riche, des albums très bien faits, puis il y a toujours quelque chose qui bloque Zinglin. Enfin, depuis un certain temps, c'est comme si, oh, yeah, c'est pas possible. Je me demande toujours pourquoi, je veux savoir pourquoi, je cherche à comprendre pourquoi, et je me dis pourquoi donc, pourquoi Zinglin, son véritable, c'est un cadeau, son faculté Zinglin. N'a fait qu'on pas direct là. Donc, franchement, ça me fait de la peine, des fois. C'est une leçon de jazz qui était supposé on top. Pour j'en ai que une belle musique, j'ai un bel album. On sait de l'album qui pas même, on n'y a pas même joué l'album, yo même. C'est terrible. Bon.
1: Je me rappelle, cette musique-là, elle était phénoménale.
0: Ouais, c'est l'album qui était phénoménal au complet. Mais la musique, résultat, ça a marché.
1: La musique, elle était partout.
0: Partout, résultat.
1: Moi, je me souviens, c'était mon alarme de réveil. Hein,
0: ah bon?
1: Pour me motiver à réviser, j'étais encore.
0: À l'université?
1: J'étais à l'école.
0: Ah oui, c'est vrai. Pas à l'université, j'anticipe tôt là. Voilà. Mesdames, messieurs, et avec ces dernières notes, attention, voici le groupe équipe en militaire. En avant, marche. Garde à vous. Deux soldats qui allaient pas qu'à Cazon là.

0: Minuit 57 minutes, mesdames, messieurs, l'émission s'achèvera dans 60 secondes, on va dire. On va quitter l'antenne, non?
1: Le, quitte l'antenne. Le Lucky Luke, là, c'est plutôt du Karimi, hein?
0: Tu as sérieux?
1: Sensible à la gâchette.
0: Ah! Merci. Mais le fond de commerce de cette chanson, c'est du Jaco. Le fond de commerce rythmique.

0: Ah oui, c'est vrai, hein? Sensible à la gâchette. C'est bang, bang. Tu arrives. Ah, ils ont fait une carrière, mais en gâchette là. C'est comme ça qu'on vous laisse, mesdames, messieurs. Merci de votre fidélité à l'écoute. Merci beaucoup, Mima. Merci infiniment.
1: Merci à toi aussi. C'était un plaisir d'être avec toi et d'être avec tout le monde. Donc, je vous dis à demain. Ciao, ciao.
0: Bye, tout le monde. Prenez soin de vous. Gardez le sourire. Restez sur votre radio. La plus belle, hein. La voix de la communauté, c'est CPM, le 14-10, 24 ans sur la route. L'année prochaine, c'est 25 ans. On est là pour rester longtemps encore. Merci beaucoup. Prenez soin de vous. Bye bye, tout le monde. Bye.

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La musique de l'Action de Grâce a été écrite et composée par Marie R. Paul Saint-Just Rosy pour rendre hommage à Dieu.

L'Action de Grâce est un événement annuel célébré à New York, fondé et organisé par Marie R. Paul Saint-Just Rosy, dans le but de rendre hommage à Dieu pour sa bonté, sa fidélité et ses innombrables bénédictions.

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Allez, excellent après-midi à vous tous et à vous toutes. Difficile d'établir la communication avec Port-au-Prince, la capitale d'Haïti. Pour avoir des réactions sur place avec James Beck sur l'engouement de ce match de ce soir. Au stade Félix Sanchez à Santo Domingo. Entre Haïti et la République dominicaine, c'est à 20h, 8h PM. Match qui se joue à guichet fermé. Alors, officiellement, c'est 23 000 spectateurs, en tout cas selon les données de la FIFA, les précisions de la FIFA. Et les places concernant les loges et les officiels aussi. Ces places ne sont pas comprises, en tout cas, dans les précisions données, fournies par les instances sportives. Alors, on parle de 23 000, 25 000 spectateurs. En tout cas, tout ce qu'on sait, c'est que ce match se jouera dans un stade plein comme un œuf.

C'était un nouvel après-midi de foot sur votre radio. C'est pas ma 14 soirée. Là, on aime bien l'actualité sportive et surtout la Ligue des Nations de la CONCACAF. Haïti, Santo Domingo, autre match prévu ce jeudi 1er octobre 2026. C'est le premier jour du mois d'octobre. Excellent mois d'octobre à vous tous et à vous toutes. À 16h, 4 PM, les îles Vierges britanniques affronteront Montserrat. Ah, Montserrat, vous connaissez ce petit pays? On fait un peu de géographie, un peu de musique sur votre radio CPM 14 Montréal. Connaissez-vous la chanson Feeling Hot, Hot, Hot, Hot, ce hit mondial? Eh bien, ce sont les originaires de Montserrat qui ont produit ce titre. Peut-être qu'on écoutera ce titre aujourd'hui sur votre radio CPM 14-10 Montréal avant mon départ. Avant de quitter l'antenne, autre match. Les îles Vierges des États-Unis, Saint-Martin. Autre match. Définitivement, la Ligue des Nations de la CONCACAF. Ah, c'est devenu un événement quand même quotidien. La Dominique jouera contre Guyana. C'est match en une seule journée, ce jeudi 1er octobre 2026. 5 matchs. Haïti, République Dominicaine, Îles Vierges Britanniques, Montserrat. Île Vierge des États-Unis, Saint-Martin, Dominique, Guyana.

Allez, installez-vous en attendant de retrouver James Beck sur le 14-10 pour un round-up de l'actualité sportive en Haïti, notamment avec ce match ainsi qu'au calendrier de la Ligue des Nations de la CONCACAF. Enfin, c'est ce soir, Santo Domingo, Haïti et République Dominicaine. Ah oui, on cherche à voir quelques réactions à Port-au-Prince, la capitale d'Haïti, et toute l'île. Est-ce que ouais, l'île, c'est l'île de la Caraïbe concernée. Quand je parle de l'île de la Caraïbe, eh bien, c'est un derby puisque ça concerne la République Dominicaine et Haïti qui partagent donc cette île qu'on appelle l'île d'Haïti. Donc c'est ce soir, Santo Domingo et à Port-au-Prince, également dans les villes de province. Donc il y a des gens qui commencent à se motiver, une petite motivation, mais une grande motivation. On a vraiment l'intention d'avoir James à Port-au-Prince, la capitale d'Haïti, pour quelques commentaires, quelques avis justement venant de certains ou de certaines personnes. Mais pour l'instant, c'est impossible puisque la liaison n'est pas possible. Il est difficile d'établir la liaison avec Port-au-Prince, la capitale d'Haïti. Nous, ce qu'on va faire, c'est que puisque on parlait de Montserrat tout à l'heure, je vous disais que c'est un titre mondial connu de tous. Oui, c'est quand je vous ai dit de vous installer, c'est que oui, on est entre la musique et puis les sports, la culture et tout ça. Donc, ce qu'on vous propose là pour tout de suite sur C'est pas ma 14-10 Montréal, c'est de vous faire écouter tout de même ouais, c'est ce feeling hot puisque je parlais de ce match qui opposera dans la Ligue des Nations de la CONCACAF ce jeudi 1er octobre 2026 les îles Vierges Britanniques et Montserrat. Je vous disais que feeling hot ceux qui sont les auteurs de ce titre, eh bien, ils sont originaires de Montserrat. Un peu de géographie, un peu de musique sur CPM 14-10 à Montréal. Voici Feeling Hot cet après-midi sur le 14-10. En attendant de retrouver notre collaborateur à Port-au-Prince, collaboration spéciale avec James Beck sur CPM 14-10 à Montréal. Mais à 3h05 PM, si on ne parvient pas à retracer James Beck en direct de Port-au-Prince, si vous ne l'aviez pas écouté, eh bien, on vous fera écouter le père Edwin Parison qui était avec nous hier sur CPM 14-10 Montréal de la République Dominicaine, pour être plus précis, à Santo Domingo. Puis après 3h05, on aura sur CPM 14-10 à Montréal soit les archives du jour ou le docteur Pierre-Michel Smith. Mais je suis plus sûr qu'on aura le docteur Pierre-Michel Smith. En attendant, voici Feeling Hot. C'est le moment de se lever et de bouger un petit peu. C'est vrai, le temps, il est maussade. Le temps est couvert. Et on va vous réchauffer à la maison avec le 14-10.

0: C'est encore Chou et Frère en 2026. Ouais, ce titre a 43 ans, hein, c'est sorti en 1983. Alors, je dois rectifier, vous savez, non, je suis comme ça. Il faut que je vous donne tout ce qui se passe et par la tête et qui sort vraiment du cœur. Ah, j'ai envie de vous dire la vérité parce que je suis toujours dans cet état d'esprit. Hein. Parce que le chanteur s'appelle Montserrat Aron, mais j'avais fait des vérifications de ce titre et je vous disais qu'ils sont originaires de Montserrat. Mais je ne sais pas, peut-être, est-ce que je me suis trompé ou bien il y a quelqu'un qui m'a filé de fausses informations. Il faudrait absolument que je vérifie. Hein, parce que ce titre a été écrit et composé, enregistré en 1983 par le musicien Montserrat Aron. Est-ce qu'il y a une confusion entre Montserrat Aron, qui est le chanteur, ou encore le pays? En tout cas, il faudrait absolument, avant que je quitte l'antenne, pour ceux qui ne sont pas au courant, et ceux qui ne sont pas au courant vraiment, qui connaissent pas forcément cette information, pour qu'on vraiment vous dise qu'est-ce qu'il en est, c'est quoi la vérité sur l'origine, en tout cas, de ceux ou des auteurs de ce titre, Feeling Hot, qu'on a écouté cet après-midi sur votre radio, c'est PM 14-10 à Montréal. Il est 3h01 PM. On fait la pause sur le 14-10 ici dans le quartier Saint-Michel, Saint-Michel, Montréal, Québec, Canada. Et à l'échelle mondiale, c'est www.cbm1410.com.
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Il est 3h04 PM à Montserrat. Non, je ne me suis pas trompé. Le Feeling Hot, ils sont originaires, vraiment, ces musiciens de Montserrat.

Le Feeling Hot Talk qu'on a écouté, c'est sorti en juin 1983. Hein. Ce titre mélange les gens caribéens du calypso et de la soca. Ce titre qui était devenu rapidement un tube international et qui reste un tube international et un hymne incontournable des fêtes, des mariages et des croisières et surtout, hein, des événements sportifs. Et d'ailleurs même, il faut le dire, ce morceau a servi le thème musical officiel pour la Coupe du Monde de la FIFA 1986 au Mexique.

L'album sort demain, hein. Je suis entre musique et sport, hein. Je sais pas, Mécanosis Montréal, c'est l'album de Marcel Tito. Ah, il nous avait promis de faire une petite, une intervention cette fois-ci sur le 14-10, une intervention pour confirmer la sortie de cet album. On espère la voir un petit peu plus tard sur votre radio, c'est pas ma 14-10 Montréal, avec ma phrase fétiche, si ça, si tout marche bien. La sortie de l'album de Marcel Tito. Nous serons les premiers à diffuser cet album sur le 14-10, hein, pas vrai, hein. Ou si vous préférez, si je veux pas être dans la concurrence avec mes amis, hein, de ces fabricants de 10 Montréal, bah, le premier à diffuser cet album tout court.

0: Il y a toujours un stop dans cette émission, dans 14-10 au pluriel, sur le 14-10, on fait un stop. Le stop, c'est pour le père Edwin Parizon, en rediffusion cet après-midi, sur c'est pas, à 14-10 à Montréal. Le téléphone de James Bay, qui a pour reprendre la capitale d'Haïti, et celui de, oui, le téléphone de James Bay, qui est celui de Maréchal Tito ici à Montréal. James Bay, qui a pour reprendre Maréchal Tito ici à Montréal. Mais ce téléphone ne sonne sans réponse, en attendant de la retracer un petit peu. Peut-être pas James Bay, mais sans doute Maréchal Tito qui sortira son album demain. Il nous avait promis de faire une intervention sur ce PM 14-10 à Montréal. Donc s'il nous écoute quelque part, bien Maréchal Tito, oui, fais-nous signe si tu nous écoutes en ce moment sur le 14-10. En attendant tout cela, voici en rediffusion sur votre radio CPM 14-10 Montréal un extrait de notre interview hier avec le père Edwin Parizon en direct de la République Dominicaine, en direct de la capitale Santo Domingo, sur l'engouement de ce match prévu à 20h ce soir au stade Félix Sanchez en République Dominicaine à Santo Domingo, la capitale.
1: Très particulier. Le stade est déjà rempli. Il n'y a plus de place, il n'y a plus de tickets disponibles. Donc c'est un stade qui peut recevoir, je pense, autour de 25 000 personnes. Donc c'est un petit stade. Alors, il y a des gens qui nous appellent à la Fondation et de Punta Cana, de Santiago, qui voulaient venir. Et donc je leur ai dit qu'ils prennent ça assez tôt, qu'ils viennent assez tôt. Pour voir si dans le marché noir, il pourrait obtenir des tickets. Okay. Et parce que lorsque vous allez sur le système internet pour acheter des tickets, vous voyez que c'est déjà rempli. Mmh. Et même dans les supermarchés nationaux, il y a des gens qui nous écoutent à partir de la République dominicaine et ils vont savoir ce que je suis en train de dire rapidement. Mmh. Les supermarchés El Nacional vendaient aussi des tickets, mais... est déjà bouclé.
0: Alors, c'est un match qui se joue à guichet fermé. Alors, c'est vous qui allez m'informer.
1: Alors, la seule chose, oui. Et il y a quand même le marché noir. Oui. Il y a des gens qui ont acheté des billets en gros pour revendre. Oui. Donc, on ne sait pas si les 25 000 places disponibles sont déjà, je dirais, occupés.
0: Occupés.
1: Hein? Oui, prise. Parce que il y a quand même des. Et c'est pas individuellement que ces 25 000 sièges ont été vendus.
0: Bon, alors, Père Parizon, merci pour toutes ces informations, des informations très importantes. En tout cas, je sais pas combien ça se vend sur le marché noir. Moi, j'étais en République Dominicaine, mais c'est au début des années 90, ça doit être 93, 94. Je sais pas si ce stade, c'était au stade Duarte. Est-ce que c'est le même stade? Parce que moi, j'étais impressionné par la capacité de construire des gymnasiums et des stades en République Dominicaine. C'est le même stade qui a cette capacité de 25 000 spectateurs? Stade Duarte, quelque chose comme ça, j'ai oublié le prénom.
1: C'est le stade de football qui est au Centre Olympique, ce qu'on appelle ici le Centre Olympique.
0: Ah, ben, c'est le même stade.
1: Il vient tout justement de recevoir les Jeux centra-américains et caribéens. C'est un tournoi, c'est une activité sportive est prisée dans notre région, dans la zone. Donc, ils ont eu cette année une participation de plus de 25 pays et 25 délégations de différents pays et dans plusieurs disciplines. Et des déclarations aussi fortes comme par exemple celle du Mexique, qui avait plus de

0: bien celle de Cuba aussi. Hein. Alors, effectivement, ils ont des infrastructures sportives assez modernes. Et là, nous parlons de certains locaux sportifs qui ont l'air conditionnés qui ont d'autres facilités technologiques, même pour permettre aux gens de rentrer.
1: D'accord. Merci beaucoup. Oui. Peut-être qu'ils ont. À l'époque, il n'y avait pas de toit. Peut-être que quand même, c'est un stade couvert. Hein,
0: c'est un stade ouvert. Ouais. C'est un stade ouvert.
1: Ah ouais, parce que c'est comme j'ai été là-bas, c'était comme ça. Merci beaucoup. Alors, par raison, est-ce que la crainte des raids anti-immigration pourrait susciter de l'inquiétude chez certains Haïtiens qui voudraient assister à ce match?
0: Oui, tout naturellement. Et c'est à deux niveaux. Et le premier niveau, c'est que les gens ne sont pas en situation migratoire régulière ont quand même des réserves. Donc, ils ne veulent pas se rendre au stade au cas où les véhicules de l'immigration pourraient se trouver dans les parages. Deuxièmement, à un autre niveau, et ils m'ont dit, et à travers d'appels téléphoniques, alors mon père, si nous gagnons le match, et probablement on ne pourra pas célébrer aussi librement que nous le faisons, par exemple, à n'importe quel autre pays. Donc, pour ne pas déranger les Dominicains. Donc, c'est ça aussi la crainte de certains de nos compatriotes. Mais je pense que il y a certains messages que des figures assez connues du monde de l'entertainment essayent de faire passer. Et j'ai vu tout à l'heure un message de Tony Mix assez équilibré et qui exhorte les compatriotes qui voudraient aller au stade à avoir un comportement adéquat, un comportement digne et sans provoquer les Dominicains. Nous savons déjà que nous avons des relations assez particulières avec la République dominicaine.
1: Difficile même, oui.
0: Donc il y a une façon de se comporter et dans ce genre de situation.
1: Merci. Allez-y.
0: En ce qui a trait au match directement, je dois vous dire que malgré que nous soyons une sélection mondialiste, que nous venons de participer au mondial, nous avons pu qualifier pour participer, et nous avons fait une figure, je dirais, acceptable.
1: Même si je ne partage pas cet avis. Allez-y, mon père, allez-y, oui, allez-y.
0: Bon, malgré que nous ayons perdu nos trois matchs, mais pour tout ce que nous connaissons de notre réalité, ça a été quand même, même les étrangers qui parlent de notre équipe ont eu des mots assez positifs envers cette sélection.
1: D'accord.
0: Mais, de la même façon que Haïti a puisé dans la diaspora, ou est allé chercher dans la diaspora des joueurs professionnels pour renforcer notre sélection, c'est ce qui est fait également en République dominicaine. Donc, les joueurs haïtiens doivent se mettre en tête. Ils ne vont pas rencontrer simplement des Dominicains amateurs qui jouent seulement dans les tournois locaux, dans les championnats locaux.
1: Oui.
0: Il y a au moins 5 à 6 joueurs de la sélection dominicaine qui sont des professionnels, qui évoluent en Europe. Et moi-même, j'ai pris le temps pour regarder les deux premiers matchs de la République dominicaine. Ils ont gagné comme nous. Ils ont gagné comme nous. Et donc.
1: Et le dernier, c'était contre le Nicaragua.
0: C'était contre le Nicaragua. Oui.
1: Ouais, quand même.
0: Et je dirais, ils ont fait une excellente figure. Et pour une sélection jeune, c'est une jeune sélection, mais avec des individualités remarquables, premièrement, et avec un jeu d'équipe assez intéressant.
1: Bon.
0: C'est intéressant.
1: Je connaissais donc, pas vraiment ce talent de commentateur sportif. Ah oui, Edwin, par exemple. Il m'étonne cet après-midi chez CPM 14 Montréal. Je vous laisse terminer. Allez-y.
0: Voilà.
1: Vous le faites tellement bien.
0: Je voulais simplement souligner, attention, de notre sélection et du public que probablement ce ne sera pas un match aussi facile comme dans le temps. Parce que ça fait, et lorsque vous regardez sur le papier, l'équipe haïtienne est une équipe totalement supérieure. Mmh. Et les statistiques ainsi le disent. Donc, et ça fait plus de 10 ans que nous n'avons pas eu de rencontre directe avec la sélection dominicaine. Mmh. Et pendant ces 10 dernières années, le football comme discipline sportive a évolué et énormément.
1: Tout à fait. Tout à fait. Il reste 3 minutes. Je suis désolé, quand même, mais on vous prendra une autre fois, parce qu'il reste 3 minutes. J'ai une dernière petite question.
0: D'accord.
1: Et celle-là, pour ma part, est hyper importante. Au-delà de l'aspect sportif, quelle est l'importance de ce match pour les deux pays?
0: Bon, pour les deux pays, je dirais que l'on devrait envoyer des signaux d'amitié et à travers du match. Bon, malheureusement, nous avons fait, moi personnellement, j'ai essayé de retrouver et par téléphone la présidente de la fédération.
1: Oui.
0: Il y a des gens qui ont intervenu dans ce sens pour que j'aurais pu lui parler, mais ça n'a pas été possible. Mais j'avais l'intention d'attirer l'attention des dirigeants du football haïtien que ce match soit l'occasion pour envoyer des signaux positifs entre les deux peuples, entre les deux pays. Et surtout, vous savez qu'il y a eu une certaine dégradation des rapports entre Haïtiens et Dominicains, en République dominicaine même, vu que des fois, on enregistre des persécutions de type xénophobe quand à raison ou à tort, l'on accuse un Haïtien d'avoir participé à un crime ou d'avoir commis un crime.
1: Mm-hmm.
0: Et des fois, c'est totalement faux. Mais qui paye cette facture, c'est toute la communauté. C'est totalement inadmissible qu'à ce stade où nous sommes et dans la civilisation moderne, vu qu'un Haïtien soit impliqué dans un crime, que toute la communauté est persécutée par des groupes de Dominicains.
1: Mmh.
0: Donc ça, malheureusement, ça se fait en République dominicaine et bien souvent dans l'impunité totale. Donc, le football est une passion pour les Haïtiens. Le football est en train de croître en République dominicaine. Et nous autres Haïtiens, nous avons contribué énormément aussi à la croissance du football. Et les premières sélections dominicaines, il y avait toujours des Haïtiens.
1: Mm-hmm.
0: Dans les championnats locaux qui se font en République dominicaine, il y a des Haïtiens qui participent.
1: Oui, ils sont d'un apport considérable, bien sûr, pour le football dominicain, malheureusement, par exemple, il faudrait qu'on se laisse ici, parce que Ram, il est déjà 3 heures à Santo Domingo, et 3 heures ici, c'est l'heure de faire la pause. Je sais pas. Il est 3h27 PM à Santo Domingo, 3h27 PM, c'était le père Edwin Parizon en rediffusion cet après-midi sur le 14-10. Nous allons observer une pause, ici à Montréal. Et nos tentatives restent vaines pour avoir nos amis de cet après-midi, les amis de Port-au-Prince et les amis de Montréal. Donc ce n'est que partie remise, que, comme on dit, on les aura une prochaine fois sur votre radio Superbe 14-10 Montréal. Surtout demain, il faudrait refaire le match de Haïti-République Dominicaine avec James Beck. Éventuellement, on aura peut-être sans doute le père Edwin Parizon, mais on pourra avoir une petite réaction sur l'attitude et le comportement de nos compatriotes là-bas pour ce match qui se jouera à guichet fermé ce jeudi à 20h à 8h PM en République Dominicaine, Haïti, République Dominicaine, match comptant pour la Ligue des Nations de la CONCACAF. Il y a d'autres matchs aujourd'hui et je vous parlais de ce match qui opposera les îles Vierges des États-Unis au Montserrat, ce petit pays de la Caraïbe. Justement, ouais, c'est un petit pays, vous voulez, parce que je suis entre géographie, football et musique aussi, hein. Vraiment, Montserrat est une petite île des Caraïbes. Situé dans l'arc formé, ouais, c'est un arc formé par les petites Antilles dans l'est de la mer des Caraïbes. Hein. C'est un territoire britannique d'outre-mer. C'est un territoire britannique d'outre-mer, doué d'un régime parlementaire dont le pouvoir exécutif est dirigé par le premier ministre, par un premier ministre. L'actuel premier ministre, c'est un certain monsieur Reuben, ça s'écrit R-E-U-B-E-N. Je sais pas si je prononce bien Reuben Mead. Le premier ministre de Montserrat, Reuben Mead. Donc, je vous pose une petite question, comme ça, dans un jeu radiophonique, hein. Vous dites, pour un montant de $50, $60, je sais pas, avant, on faisait ça, hein, sur les autres stations de radio, que ce soit à Jacmel ou à Port-au-Prince, hein, j'en gagnais beaucoup, hein. Eh bien, si on pose la question, quel est le nom du premier ministre de Montserrat, ce petit pays de la Caraïbe? Eh bien, c'est Reuben Mead. Il exerce sa fonction depuis le 25 octobre 2024. Eh bien, dans, on va dire, 24 jours, eh bien, il aura 2 ans au pouvoir à Montserrat. Ah, mais il faut aller voir ça. Et le chef d'État, hein, vous savez qu'il y a aujourd'hui, nous sommes en période d'élection ici dans la province, ici au Québec, hein, il y a un débat sur la monarchie, va-t-elle disparaître ici dans la province au Québec? En tout cas, un gouvernement péquiste, hein, dans ses premiers jours, déposera un projet de loi pour dire donc que nous ne voulons plus de la monarchie ici et de la province au Québec. C'est monsieur Plamondon, le chef péquiste, qui l'a dit cette semaine, et ça va faire un tollé. Il y a des gens qui se posent des questions, est-ce que ça va pouvoir se faire avec facilité? En tout cas, certains disent que ça va être très très difficile d'ouvrir la constitution canadienne. En tout cas, le Québec n'a pas signé cette constitution, c'est ce qui se dit, et certains disent aussi que peut-être aussi, bon, on entre les deux. Hein, entre facilité et difficulté, on verra. En tout cas, je vous parlais de ce petit pays de Montserrat. L'actuel chef d'État du Canada, c'est le roi Charles III. Eh bien, est-ce qu'on aura le roi Charles III toujours ici comme chef d'État? En tout cas, on verra, parce que l'actualité est appelée à évoluer avec les péquistes. On verra ça lundi, c'est lundi les élections ici. Mais le roi Charles III, si le roi du Canada, le roi également du Montserrat. Le roi Charles III. Oui, le chef d'État est le roi Charles III, qui est représenté par un gouverneur nommé par le gouvernement britannique. On a fait l'actualité sur Montserrat. Hein. Allez, la pause sur votre radio, c'est pas, mais on sera de retour dans un instant.
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3h35 APM à Montserrat. Je suis dans la Caraïbe. Cette équipe qui joue aujourd'hui face aux îles vierges des États-Unis. Montserrat, c'était ça. J'en parlais tout à l'heure, mais c'est pour une information. Hein. C'était ça, Montserrat. Hein. Oui, il y avait un petit jeu radiophonique tout à l'heure sur votre radio, c'est pas ma 14-10 à Montréal. Ouais, si on vous pose cette question, s'il y a un petit jeu. non, il n'y a pas de jeu. Cet après-midi, sur le 14-10. Si on vous pose cette question, quel est le nom du premier ministre de Montserrat? Il s'appelle Ruben Mida. Qui est un exercice, oui, qui occupe sa fonction depuis... Le 25 octobre 2026, ça va faire 2 ans, c'est dans 24 jours, exactement. Le chef d'État est le roi Charles III, qui est représenté par un gouverneur nommé par le gouvernement britannique. Le premier ministre est-il le représentant donc, du gouvernement? Oui, exactement ça. Donc c'est le représentant Ruben Mida, c'est le représentant du roi Charles III à Montserrat. Alors, ce qu'on dit de cette île britannique, elle est souvent décrite comme l'île d'émeraude des Caraïbes à cause de sa ressemblance avec les côtes de l'Irlande et de la présence sur l'île de descendants d'Irlandais. Il y a des Irlandais. Hein. Ces Irlandais, ce sont les premiers colons hein, de la Caraïbe. Donc, il y a la présence sur l'île de Montserrat des descendants d'Irlandais qui ont fait partie des premiers colons européens. Les Européens, si vous préférez la liaison. Alors pourquoi je reviens avec ce titre? Parce que si je parle du chanteur sans l'illustration de la musique, certains ne seront pas forcément. Alors moi, je vous fais écouter un autre petit extrait. Puis c'est pour vous parler de ce chanteur, pas vous parler de ce chanteur, mais vous donner juste le nom de ce chanteur, parce qu'il faut absolument l'identifier. Hein. Ben son nom, son pseudo, c'est Montserrat Aaron. Je sais pas pourquoi on l'appelle Montserrat Aaron. Non, son pseudo c'est Aaron. Il est originaire de Montserrat. Non, j'ai commis. Ah, mais j'ai bien fait de revenir sur ça. En tout cas, mais je sais pas qu'est-ce que Wiki, c'est Wikipédia qui joue avec moi, hein. Mais je suis capable de détecter, hein, des virus sur Wikipédia. Il y a des virus sur Wikipédia. Hein. Il faut les détecter, hein. Alors, le pseudo de ce chanteur, c'est Aaron. Aaron. Et son nom, c'est Alphonsus Cassel. Alphonsus Cassel. On écoute Monsieur Cassel.

0: Alors le groupe s'appelle The Merry Men. Le groupe c'est The Merry Men. Ouais, tout le monde chante, chante, chante, chante, chante, feeling hot, hot, hot, hot, hot, hot. Pourtant, ils savent pas, ils connaissent pas c'est quoi ce groupe, hein. Et moi, je viens de faire la découverte là tout de suite. Moi qui chante toujours feeling hot, hot, hot, hot, hot, hot. Ah, je le sais aujourd'hui. Finalement, je l'ai su. Le groupe, c'est The Merry Men. Le chanteur s'appelle Alphonsus Cassel. Ces musiciens sont originaires de Montserrat. Montserrat, c'est dans la Caraïbe. Petite île britannique. Le premier ministre Meade, Robin Meade, est le représentant du roi Charles III. Allez, c'est Feeling Hot, c'est fini pour aujourd'hui. On va passer au docteur Pierre-Michel Smith dans quelques instants sur votre radio CPM 14-10 à Montréal, en rediffusion, en différé, et au studio Anne-Marie-Pierre. C'est avec vous, Guillaume François, oui, sur le 14-10, 14-10, Montréal, Québec, Canada.
1: Il est venu. Les gens, disons, parmi les plus vieux qui ont découvert le goût de la vie et le goût, disons, d'une bonne santé, d'une bonne hygiène de vie. Et ce que nous remarquons depuis quelque temps, nous vous l'avons dit déjà, bébé Gioto, les gens, surtout les plus vieux, à qui il manque de dents, ils viennent chez le dentiste. Ils viennent sur les dentistes pour se faire nettoyer, ils viennent pour remplacer les dents manquantes. Ils veulent redécouvrir l'enthousiasme de la vie, ils veulent sourire, ils veulent rire. Et considèrent le rire comme le meilleur traitement de beauté anti-âge. Leur sourire est la forme de communication la plus directe et la plus immédiate qui leur soit accessible. Alors c'est ça, Gioto. Le sourire est un geste, disons un geste écho, c'est-à-dire qui induit lui-même le sourire de l'autre. L'être humain doit être en relation et en communication pour vivre. Lorsque je souris, lorsque l'on sourit, eh bien on ouvre une porte. Ce sourire indique à l'autre que je suis disposé à recevoir sa communication, à établir un lien. Eh bien c'est ça que les jeunes découvrent, c'est ça que surtout parmi les plus vieux, que le sourire est un petit cadeau. Alors c'est tout simple, Gioto. Là, je n'ai pas entendu votre première phrase, votre introduction. C'est tout simple que les gens veulent prendre soin maintenant de leur hygiène buccale, de la santé de leur sourire. J'ai rencontré la fois dernière une personne qui vient à mon bureau, qui se fait faire des greffes de gencives chez le parodontiste. Ça n'existait presque pas avant. Des gens qui consultent des orthodontistes pour leurs dents mal alignées. Donc alors, les gens, ils ont découvert un sens, disons, aigu de leur propre importance. Il s'affirme une affirmation de soi qui consiste à prouver, disons, de façon assertive, eh bien, ses sentiments, ses opinions. Donc sans orgueil déplacé, sans fausse modestie, on peut dire que depuis notre retour à Montréal, on a contribué, et améliorer la vie chez les gens, chez nos compatriotes. leur dentition n'est plus un motif de honte. C'est là pour nous, c'est là le devoir, l'obligation, la responsabilité du professionnel.

On dit merci, merci, merci beaucoup au docteur Pierre-Michel Smith. Docteur Pierre-Michel Smith, sur la soins d'interne, sur le CPM à 14-10 Montréal. On retrouvera le docteur Pierre-Michel Smith une prochaine fois sur le 14-10. Et lui, comme on dit ici au Québec, je sais pas pourquoi il se dit ça. Est-ce qu'ils sont jaloux, le chanceux, le docteur Pierre-Michel Smith, qui se retrouve hors de nos frontières puisqu'il est actuellement à Tunis, en Tunisie. Et il doit intervenir, prochainement sur le CPM à 14-10 Montréal. Hein, et pour nous, il nous dira, bien sûr, si ses dernières découvertes en Tunisie. Il ira également, oui, il nous parlera de ses dernières découvertes, et puis il nous parlera aussi de ce voyage. Et également, il nous parlera aussi de son voyage en Algérie. Donc, il est présentement en Algérie et en Tunisie. Et le docteur Pierre-Michel Smith, que vous retrouverez sur CPM à 14-10 à Montréal, sur, bien sûr, une chronique, avec une chronique sur ses voyages en Tunisie et en Algérie prochainement sur votre radio CPM 14-10 Montréal.

Allez, j'ai toujours un œil sur le fil de presse. Hein. Je te vois quand même, qu'est-ce qu'il y a dans l'actualité, quels sont les points importants avant le développement de ce titre à l'émission de Jean-Ernest Pierre, également au journal de Thilo Jean-Paul. Moi, j'ai toujours un œil sur l'actualité, mais les amis, il se passe bien des choses dans le monde. Hein. Avec l'intelligence artificielle, moi je sais pas qui quoi, parce que je viens de voir, là je suis, généralement je n'identifie pas le média sur lequel je me trouve, mais là je suis sur le portail de Radio France Internationale, alors je vois que c'est marqué « Vol Dubaï, Tel Aviv dérouté, attention à ce deepfake détournant le logo de la BBC ». L'information est-elle fausse? Pas forcément, mais il y a il y a sur le site de la BBC. Sur le site de la BBC, et tout de même, il y a cette image. Il y a une image sur le site de la BBC. Alors, on nous dit de faire attention à cette image diffusée par la BBC. Hein, c'est ce qu'on nous dit. Alors, si vous voyez une image avec une femme qui présente une information à la télévision, on nous dit de faire attention à ça. Moi, je sais pas trop. Pourquoi cette histoire? Hein, je sais pas. Bon.

Alors, c'est une vidéo de la BBC qui circule en ce moment. Alors, ce qu'on dit, c'est que cette vidéo est un hyper trucage sonore et visuel. La voix et le mouvement. Je dois fermer le téléphone. La voix. Hein, il faut, non, c'est dangereux ce téléphone. La voix. Ah là là, ça me perturbe.

Je suis désolé, j'ai des excuses à faire à mes auditeurs, mes auditrices, c'est pas ma catholicisme moyen. Alors, ce qu'on doit faire, c'est qu'on a toujours le téléphone, justement, entre les mains, oui, pour les toutes dernières informations aussi, hein. Et des fois, il arrive que le téléphone sonne. Alors, ce que je dois faire, comme tout homme sérieux, ben oui, puisque je suis à l'antenne, pour ne pas perturber le public et ne pas me perturber moi-même, il faut mettre le téléphone tout court, tout simplement, sur vibration, sous vibration. Un téléphone sur vibration, c'est mieux, hein, n'est-ce pas? Je vous parlais de cet événement, cet affrontement avec un copilote dans un avion israélien. Il y aurait eu des blessés. L'information elle est réelle. Hein. Bon, mais ce qui n'est pas réel, c'est une vidéo qui circule sur Internet. C'est une vidéo où l'on voit un hyper trucage sonore et visuel, la voix et le mouvement des lèvres de cette journaliste de la BBC ont été modifiées pour lui faire dire n'importe quoi. Ah, le monde, ce monde est dangereux. Ce monde avec l'intelligence artificielle. Ah, c'est dangereux. Nous devons faire très attention, les amis. Donc on voit une image d'une journaliste. Mais cette image vous parvient vraiment de la chaîne de télé. Mais ce que les gens font, eh bien, ils modifient les images. C'est comme quoi Guillaume François est à l'antenne de CPAM Catholicisme Montréal sur CPAM TV, comme le disent souvent nos collaborateurs, surtout le big boss de la radio Ernest Pierre. Alors vous me voyez tout de même là en train de parler et puis mes lèvres bougent. Je m'adresse à vous, mais ce que je dis à l'antenne, eh bien, tout ce que je dis à l'antenne, toutes mes phrases, tous mes discours sont modifiés. Hein, vous comprenez? Ce monde n'est pas dangereux. C'est pour ça qu'il faut faire très très très attention avec les informations. Moi-même, j'ai déjà écouté un chef de guerre. Je sais pas appeler ça guerre. Certains disent qu'il y a la guerre en Haïti, moi je dis que c'est pas la guerre, mais la guerre pour moi c'est entre deux groupes qui se trouvent face à face, mais là ce sont les gangs qui se retrouvent face au peuple. Moi j'appelle pas ça guerre, j'appelle ça des tueries, des terroristes, mais rien qui s'accaparent des biens de l'État, ben oui. C'est des routes nationales, vous allez me dire, mais qu'est-ce qu'ils dirigent? Mais non, moi, je sais pas, moi. En tout cas, je vous parlais de ça. Donc, moi, j'ai déjà entendu un chef de gang, ou bien, chef de gang, c'est mieux de dire ça. J'ai failli citer le nom de ce chef de gang. Ah, mais il avait annoncé la mort d'un autre chef de gang. Ah ouais, ben oui, ça se fait. La voix, la même voix. La même voix. Il annonce la mort du chef de gang. Un chef de gang de Port-au-Prince qui annonce la mort d'un chef de gang. Deux chefs de gang populaires. Mais je ne citerai pas leur nom sur CPAM Catholicisme Montréal. Eh bien, écoutez bien, l'autre annonçait la mort de l'autre. Sur mon téléphone, j'écoutais ça. C'est devenu dangereux ce monde.

0: Allez, c'est pas mal, quand on dit ça, Montréal, toujours en direct, c'est pas mal, toujours en direct, nous sommes en direct, nous sommes en différé, nous sommes en direct, nous sommes en différé. Et comme annoncé, je l'ai annoncé sur votre radio, c'est pas mal, 14-10 Montréal, il va nous dire un petit mot pour confirmer pour nous la sortie de l'album demain. C'est Maréchal Tito qui est avec moi à l'antenne. Maréchal Tito, maestro, comment ça va?
1: Bonsoir à tout le monde, bonsoir les auditeurs. C'est Maréchal Tito. J'ai fait cette intervention pour vous annoncer que l'album sortira demain, le 2 octobre. Et puis le vidéo va sortir aussi le 2 novembre.
0: Ah, ok, d'accord. Je saisis. Donc, c'est confirmé, l'album sortira demain. Il y aura combien de morceaux sur l'album?
1: Bon, c'est un EP que j'ai fait, c'est à peu près 5 morceaux.
0: D'accord.
1: Parce qu'aujourd'hui, c'est comme ça, on met plus de 17 musiques sur. Oui.
0: D'accord.
1: Alors, c'est ça. C'est un EP que j'ai fait qui a 5 musiques aujourd'hui, là, parce que
0: d'accord.
1: Aujourd'hui, on fait plus de 17, 18, là, ça, c'est fini.
0: Non, c'est une bonne nouvelle. Merci beaucoup pour l'annonce. Cette annonce, je l'ai annoncé cette première édition. C'est PAM 14-10 Montréal. C'est notre Maréchal Tito, le maestro qui était avec nous à l'antenne de C'est PAM 14-10 Montréal. Il nous écoute tous les après-midi.
1: Je vous dis bonsoir et bon week-end parce que le week-end commence demain.
0: Ah oui.
1: Et bonne écoute pour l'album. Allez.
0: Merci beaucoup. Maréchal Tito qui était, merci, bye bye. Le maestro Maréchal Tito qui était avec nous sur votre radio C'est PAM 14-10 Montréal. Donc, qui vient de confirmer la sortie de l'album. L'album qui sort demain avec 5 titres. C'est à écouter sur votre radio C'est PAM 14-10 Montréal. Sera, un de ces jours, notre invité sur votre radio C'est PAM 14-10 Montréal. Et l'invité de demain, c'est Rebecca Jean, qui va être avec nous sur votre radio, c'est pas ma 14-10 à Montréal, pour la 25e édition du mois créole, ici dans la métropole. Mais oui, les amis, la 25e édition du mois créole. Avec l'affiche Tony Chasseur, Jocelyne Bérard, c'est le lancement qui aura lieu samedi 3 octobre 2026 et Rebecca Jean, donc, partagera la scène avec Tony Chasseur et Jocelyne Bérard et d'autres artistes qui viendront de la Martinique et de la Guadeloupe. Ouais, on va se quitter un petit peu avec un peu de Jocelyne Bérard. Elle dit, mais pourquoi vous ne faites pas écouter un artiste d'ici, via Michel Ménard, ou bien Evans Succès, ou bien Kaimit Love de Rilo, ou bien Nixon Duguay, Naïwan Wan, ou bien Maréchal Tito, ou bien Michel Brotus. Les amis, je vais tourner mes amis tout le temps, il n'y a pas de souci. Mais aujourd'hui, puisque nous sommes dans cette actualité de... Alors, il me reste combien? 4 minutes dans cette actualité de Jocelyne Bérard. On va écouter un petit peu de Jocelyne Bérard, revisiter quelques titres de Jocelyne Bérard, un petit extrait de temps en temps. J'ai un extrait pour vous aujourd'hui aussi, un autre extrait. C'est encore cette chanson. A été une découverte depuis la ville de Jacmel City qui me manque, hein. Voilà. Demain, Guetta, pourquoi ne veut pas faire tourner Rebecca Jean, hein? Là, on va faire tourner Rebecca Jean demain sur votre radio quand elle sera avec moi à l'antenne du 14-10. Il me reste trois petites minutes à passer avec vous à l'antenne de CPM 14-10 Montréal. N'oubliez pas ce match, le match de ce soir. C'est Haïti, République Dominicaine. C'est à Santo Domingo. Voici le titre. Alors, si vous identifiez ce titre, vous gagnez un billet pour aller au Monument National. Tony Chasseur

Ah ouais, je suis sur l'album Chiré du vent. On n'écoute quoi pas la parole de Jocelyne, cette affreuse du sauvage radio. C'est pas un cadeau, c'est ma mère, il est trop tard. C'est trop tard. Je pensais qu'en mouvant, c'était avec la voix de Jocelyne Leroy, mais non.

Dans un instant sur le 14-10, c'est Jean-Ernest Pierre qui prendra le relais. À jeudi, c'est le pasteur Garnel, Garnel Augustin, je n'ai pas oublié. Le pasteur Garnel Augustin, c'est notre backup. À 8h PM, c'est le journal de Thilou, Thilou Jean-Paul, notre ami Thilou. Et notre ami aussi, c'est GGM Comex. Ah, nous avons des amis, nous avons des amis. Hein. Ça, c'est Leslie Condé. Enfin, coucou à Leslie. Hein. C'est GGM Gamax à 9h PM, à 10h PM, notre ami,

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Exactement 16h02. Bienvenue à Billets de retour en ce jeudi 1er octobre 2026. À cette édition de Billets de retour aujourd'hui, mesdames, messieurs, nous aurons avec nous Maître Béatrice Allard. Elle est administratrice de l'Association des juristes progressistes. Nous parlerons aussi avec Dr. Jess Pattenberg, qui est microbiologiste infectiologue et président du comité sur l'immunisation du Québec. Nous serons avec nous Thilou Jean-Paul, journaliste, présentateur de Regards et de Réveil Matin à CEPAM. Nous parlerons également avec Éric Pronovost, qui est président de la Fédération du personnel de soutien scolaire. Nous aurons aussi avec nous notre collaborateur, Franz Voltaire, historien et directeur du Centre international de documentation et d'information haïtienne caribéenne et afro-canadienne SIDICA. Alors, tout ça, mesdames, messieurs, pour vous dire que nous avons en poche une excellente émission à vous présenter cet après-midi. Et c'est d'ailleurs pourquoi nous voulons au départ prendre le temps de remercier celle qui nous a aidé à préparer cette émission, en l'occurrence Madame Asma Hurtelou, notre recherchiste et réalisatrice à la fois. Remercier également notre Junie Limage, qui est à l'accueil téléphonique et à la régie technique du côté de la télévision. Quant à moi, Jean-Ernest Pierre, je suis au micro, mais je suis également à la régie technique du côté de la radio. Et puisqu'à CEPAM, tout débute par la radio, mesdames, messieurs, c'est donc à moi que revient l'honneur de débuter cette émission, mais tout de suite.

Un sommet pour le vote par anticipation. Bienvenue dans le fil électoral. Retrouvez donc tout ce qu'il faut savoir. Un sommet donc pour le vote par anticipation. Mesdames, mesdemoiselles, messieurs, le vote par anticipation a finalement fracassé un nouveau record selon les données finales du directeur général des élections DGEQ. Environ 25,3% des électeurs se sont déjà prononcés, ce qui représente approximativement 1,6 million de personnes. Aux dernières élections générales de 2022, qui avaient porté la CAQ de François Legault au pouvoir pour un deuxième mandat, le taux de participation au vote par anticipation avait été de 24,8%. Le chiffre inclut aussi le vote fait à l'avance sur les campus, dans les bureaux de scrutateurs, dans les CHSLD ou encore dans les résidences pour personnes âgées, les RPA. Plus tôt cette semaine, les données préliminaires du DGEQ pointaient vers un taux de vote par anticipation de 23,6%. Règle générale, le vote par anticipation gagne en popularité depuis quelques années, notamment parce que les files d'attente sont souvent moins longues que le jour du vote. Cela dit, Élections Québec s'attend à ce que cette tendance s'inverse lors des prochains scrutins au fur et à mesure que les habitudes des électeurs prises pendant la pandémie change.

Robillard, un appel au ralliement des conservateurs et des caquistes déçus. Les électeurs attirés par les sirènes d'Éric Duhaime et les caquistes déçus devraient se tourner vers le PLQ s'ils veulent vraiment changer les choses, dit le chef libéral 4 jours avant le scrutin. Je tends la main aux Québécois. Nous avons les compétences, l'équipe, le plan le plus réaliste, le plus pragmatique pour remettre le Québec en marche, a lancé Charles Milliard jeudi lors d'une conférence de presse dans la circonscription de Bromissisquoi en Estrie, où il mène une chaude lutte contre le Parti québécois. Devant lui, un lutrin où l'on peut voir en grosses lettres l'économie OUI, référendum NON. Le message à ceux qui ne veulent pas l'indépendance du Québec était clair, ralliez-vous au Parti libéral. C'est vrai pour tous les électeurs qui, dans les deux dernières élections, dans les dernières années, ont fait confiance à la CAQ et qui sont déçus.

poste de ministre pour Boissonneau fait miroiter Saint-Pierre Plamondon. Paul Saint-Pierre Plamondon met toute la gomme pour aider son député sortant Alex Boissonneau, menacé par le Parti conservateur du Québec dans Arthabaska l'Érable. Monsieur Boissonneau deviendrait ministre si le Parti québécois prend le pouvoir, a-t-il fait miroiter jeudi. Jusqu'ici, Monsieur Saint-Pierre Plamondon a toujours refusé d'ouvrir son jeu sur la composition d'un conseil des ministres. Il a causé la surprise en abattant une carte à Plessisville à 4 jours du vote. C'est une lutte serrée avec le Parti conservateur d'Éric Duhaime ici. Ça me fait plaisir d'être là en soutien d'une personne dont j'ai besoin au Conseil des ministres, a-t-il lancé aux côtés d'Alex Boissonneau lors d'une conférence de presse devant le centre de filtration de la municipalité du centre du Québec. Il a alors promis des investissements pour rénover les infrastructures en eau avec les milliards prévus à une entente Ottawa-Québec conclue en juin. Le chef péquiste a vanté l'impact que son député a eu au sein de son parti depuis sa victoire dans une élection partielle l'an dernier. Son adversaire était alors Éric Duhaime lui-même. Ligne caquiste du jour. En ces derniers jours de campagne électorale, Christine Fréchette multiplie les entrevues dans les médias nationaux. Dans la caravane caquiste, on a suivi, comme tout le monde, les plus récents sondages, mais aussi les agrégateurs qui calculent que la CAQ est à nouveau menacée d'être rayée de la carte. Au micro d'Alex Castonquet à Radio-Canada, Mme Fréchette a reconnu que les grands débats ne lui ont pas permis de se débarquer face à ses adversaires. Voilà qu'arrive ce qu'on appelle la ligne du jour, c'est-à-dire l'image que la caravane veut laisser sur son sillage auprès des électeurs. Je ne suis peut-être pas la plus grande débatteur, mais je pense que je suis une excellente dealmaker, a-t-elle dit. Bon, la phrase ne passe peut-être pas le test de la charte de la langue française, mais l'image est forte. Christine Fréchette veut ainsi rappeler son caractère studieux. Le fait qu'elle livre ses promesses, 93% des engagements qu'elle a pris lors de la course à la chefferie auraient été réalisés et qu'elle a livré, selon elle, un bon bilan économique dans le court laps de temps où elle a gouverné le Québec. Saura-t-elle freiner la chute de son parti? Ce jeudi, la chef de la CAQ fera campagne sur l'île de Montréal, plus particulièrement dans l'inscription de Pointe, dans les circonscriptions de Pointe-aux-Trembles et d'Anjou, Louis-Riel, avant de se rendre sur la rive sud à Candiac, dans la prairie.

femme tuée par Rice à Minneapolis. La famille poursuit l'administration Trump. La famille de Renee Nicole Good, américaine tuée par balle par un agent de la police de l'immigration ICE en janvier à Minneapolis, poursuit l'administration de Donald Trump selon des documents judiciaires. Deux plaintes ont été déposées pour, entre autres, décès imputable à une faute, négligence et violation des droits civiques. Les proches de Renee Nicole Good, mère de famille de 37 ans abattue en pleine rue, réclament également des dommages et intérêts. La première plainte vise le gouvernement américain, tandis que la seconde vise Jonathan Ross, l'agent ayant tué la trentenaire, la secrétaire à la sécurité intérieure de l'époque, Christine Ohm, et le directeur de cabinet adjoint de la Maison-Blanche, Stephen Miller. Ces derniers avaient tous deux accusé Renee Nicole Good de terrorisme et Christine Ohm avait, devant la presse, assuré, malgré une vidéo prouvant le contraire, que la jeune femme avait essayé de renverser un agent de force de l'ordre. On la voit au volant de son véhicule dire à Jonathan Ross « Je ne suis pas en colère contre toi », puis tenter de quitter les lieux avant que deux coups de feu ne retentissent. La mort de Renee Good était intervenue en marge du mouvement de protestation contre les coups de filet que menaient les policiers de l'immigration depuis plusieurs semaines à Minneapolis, grande ville du nord des États-Unis. Plusieurs jours après, un autre manifestant américain du même âge, Alex Pretty, a été abattu à Minneapolis de 10 coups de feu par des agents de police aux frontières. Cet enchaînement a suscité une vague d'émotion aux États-Unis et déclenché un bras de fer entre les autorités locales démocrates et le gouvernement de Donald Trump.

Guerre en Ukraine, un pont de Kiev et l'Institut de recherche nucléaire frappé par des drones russes. On apprend donc que des drones russes ont frappé jeudi un pont majeur à Kiev et l'agence nucléaire ukrainienne a révélé qu'un autre engin avait frappé la veille un institut de recherche atomique sans toucher le réacteur qui s'y trouve. Il s'agit de la première attaque importante rapportée par les autorités sur l'un des principaux ponts de la capitale ukrainienne depuis le début de l'invasion russe à grande échelle lancée en février 2022. Après cette frappe, le pont a été fermé pendant environ 1h30 avant d'être rouvert. Ce viaduc est l'un des deux ouvrages de Kiev empruntés par le métro. La capitale ukrainienne et son réseau de transport s'étendent de part et d'autre de Dnipr. Selon les résultats préliminaires de l'inspection, les spécialistes n'ont relevé aucun dommage critique à la structure, a indiqué l'administration municipale de la capitale, précisant que les inspections de la ligne de métro se poursuivaient. Des vidéos partagées sur les réseaux sociaux montrent une explosion secouant le tablier d'un pont près d'un pylône soutenant les câbles de la structure. Le même jour, un drone russe a touché une école de Kiev sans faire de blessés, a annoncé le président ukrainien Volodymyr Zelensky. Le président Vladimir Poutine a rejeté l'idée d'un arrêt mutuel des frappes à longue portée avec l'Ukraine qui monte en puissance depuis des mois, répondant à des propositions formulées par Kiev et Washington.

0: Exactement 16h19 minutes, nous avons avec nous au téléphone Maître Béatrice Allard. Elle est administratrice de l'Association des juristes progressistes. Bon après-midi, Maître Allard.
1: Bon après-midi, Maître. Merci de m'avoir parmi vous.
0: Comment ça va, Maître?
1: Ça va très bien. Je suis très fière de la demande en contrôle judiciaire et de la demande en sursis qui a été déposée hier par l'Association des juristes progressistes et la clinique juridique de Saint-Michel. Grâce au travail de Maître Sybelle Attaogul du cabinet MMGC qui a pris le dossier pro bono.
0: Mm-hmm. Alors dites-moi, donc c'est au moins 3 cabinets qui se mettent ensemble pour travailler sur ce dossier, c'est ça?
1: Donc, c'est le cabinet MMGC qui représente la clinique juridique Saint-Michel et l'Association des juristes progressistes.
0: Oh, OK. Donc, là, je comprends encore mieux. Et vous allez travailler dans ce dossier-là aussi?
1: Nous, on est l'Association des juristes progressistes, qui est une organisation sans but lucratif qui a pour mission de rassembler les juristes qui constatent que le droit est la résultante des rapports de force et qui reconnaissent le besoin d'éliminer les inégalités. Donc, nous, quand on a été mis au courant de ce règlement-là, on avait vraiment envie de l'attaquer en justice. Puis, grâce au travail de Maître Attaogul, ça sera fait.
0: Mm-hmm. Donc, c'est par le biais de ce cabinet-là que ça sera fait, mais c'est vous
1: qui
0: êtes
1: nous représente.
0: Vous, voilà,
1: exactement.
0: Vous représente. Et là, parce que c'est un travail plutôt difficile, contester la légalité d'une loi, fût-elle une loi municipale ou un règlement municipal, c'est quand même un règlement, une loi. C'est pas toujours évident d'obtenir, surtout de faire dire par la Cour que cette loi est inconstitutionnelle, genre, là.
1: Oui, bien, déjà, ce que je dirais d'emblée, c'est que protéger les employés municipaux, c'est essentiel,
0: mm-hmm.
1: Mais ça doit se faire dans le respect des droits des citoyens.
0: Okay.
1: Donc, c'est pas parce que la ville a un objectif louable d'encourager la civilité qu'elle peut utiliser une manière qui atteint la liberté d'expression des citoyens ou qui permet aux policiers de discriminer selon les convictions politiques des citoyens. Nous, on conteste ce règlement parce qu'on constate qu'il va beaucoup trop loin.
0: Mm-hmm.
1: Le mécanisme qui est choisi par la Ville de Montréal, c'est de donner le pouvoir aux policiers d'octroyer des amendes qui vont jusqu'à 2 000 $ selon leur discrétion illimitée si les citoyens injurient, insultent ou adoptent un comportement qui est offensant face aux policiers. Mais elle est où la limite? Comment on définit des situations comme ça? Le règlement, il ne définit rien. La mairesse elle-même ne savait pas si faire un doigt d'honneur se qualifiait ou non de comportement offensant. Puis on craint que le règlement serve à sanctionner finalement des citoyens qui dénoncent le profilage racial ou des pratiques policières en général, notamment dans des manifestations. Il y a une manifestation bien connue à Montréal à chaque année sur la brutalité policière. On peut se demander, à la lumière du règlement, est-ce que toutes les affiches qui s'opposent aux policiers qui circulent dans cette manifestation-là vont être considérées comme des commentaires offensants et tout le monde va se prendre une amende de 2 000 $? Est-ce qu'une personne noire qui est interceptée parce qu'elle se fait profiler par un policier et qui traite le policier de raciste commet à ce moment-là une insulte et à ce moment-là, le policier pourrait considérer de lui donner une amende de 1 000 $ même si c'est lui-même qui l'avait profilé. Donc, les dérives sont très grandes et il n'y a aucune manière d'écrire ce règlement-là sans que les policiers se retrouvent à être juges et partis. C'est pas à la police de déterminer quelle critique à son égard est acceptable ou non. Un citoyen devrait savoir clairement ce qui est interdit sans que ça dépende de la sensibilité là, de la personne devant lui.
0: Et puis, Maître Allard, la mairesse l'a dit aussi, là, la communication n'est pas chorale. Lorsqu'on représente 2 interlocuteurs, vous et moi, je peux vous faire des signes qui ne soient pas des paroles, n'est-ce pas?
1: Mm-hmm.
0: Et vous pouvez vous interpréter mes signes comme étant offensants, etc., etc. C'est tout à la
1: Exactement.
0: Description du policier, là.
1: Exactement. C'est exactement ça. Il y a beaucoup trop de place à l'interprétation du côté de la police, puis il y a une trop grande discrétion qui est subjective. On ne sait pas exactement ce qui pourrait être considéré comme une insulte. ou non. Puis moi, je tiens à vous dire aussi, même si on savait exactement, ce règlement-là serait quand même en train de brimer la liberté d'expression des citoyens, parce que ce qui ne rentre pas dans la violence, c'est des paroles que les gens doivent avoir le droit de dire.
0: Bon,
1: la liberté d'expression, c'est pas juste pour ce qui est consensuel dans une société.
0: Oui, alors, effectivement, on est d'accord, sauf que la violence, c'est pas seulement des actes, c'est pas seulement des coups de poing, mais c'est aussi des paroles. Dans notre société, il y a des paroles qui sont très violentes, des mots qui sont très violents. Où est-ce qu'on va apprendre à ne pas prononcer des mots violents? Quels sont ces mots qui sont violents et qui mériteraient de tomber sous l'empire de cette loi, de ce règlement?
1: Ben, poser une bonne question, mais ce qui est violent, c'est déjà réglementé. Le code criminel offre déjà beaucoup d'outils à la police pour réagir lorsque quelqu'un commet de la violence.
0: La violence avec les mots.
1: Ben, la violence selon ce que la jurisprudence considère qui est de la violence, tu sais, mais généralement, ça va surtout avec des vrais actes de violence, mais il y a des, vous comprenez ce que je veux dire, mais avec dans ce moment-là.
0: Parce que le finger dont parlait la mairesse, reste très contestable. Qu'est-ce que ça veut dire? Il va falloir
1: elle ne considérait... Oui, je comprends votre question, mais elle ne considérait pas que c'était un commentaire ou une insulte ou
0: mais
1: un comportement
0: excusé.
1: Offensant, parce qu'elle l'a pris en exemple.
0: Elle s'en est excusée après.
1: Elle s'en est excusée après, parce qu'après ça, d'autres monde lui ont dit « oui, ça pourrait ». Et donc, cette situation-là démontre toute l'ambiguïté qui est autour de ça. Puis quelqu'un qui se fait donner une amende et qui est choqué et qui réagit, ça rentre dans la liberté d'expression, même lorsque les gens ont des comportements qui sont pas parfaitement adéquats. Ça ne mérite pas qu'on judiciarise et qu'on réglemente l'ensemble des réactions émotives de la population. On a déjà un backlog énorme dans notre système judiciaire. À chaque mercredi, il y a à peu près 10 juges qui entendent des contestations d'étiquettes. De commencer à donner des amendes pour des montées de lait, ça ne va qu'augmenter cette inefficacité-là du système judiciaire, alors que le civisme, c'est pas en judiciarisant des interactions qu'on va l'améliorer, c'est en augmentant l'éducation qui est faite à cet égard-là, puis aussi en ayant des forces de l'ordre qui agissent de manière respectueuse avec la population.
0: Ça, absolument, et puis Montréal n'est pas réputé pour avoir des forces de l'ordre qui agissent avec civilité vis-à-vis des citoyens. Cela dit, je ferme tout de suite pour dire que une telle loi ou règlement existe déjà dans la province. Vous rendez-vous compte que si on réussit ici à Montréal, ben c'est tout un chambardement de ces règlements qui sont adoptés municipalité par municipalité qui automatiquement vont tomber.
1: Pas automatiquement. Ça va être une jurisprudence qui peut s'appliquer pour la ville de Montréal, mais des avocats pourront utiliser cette victoire pour faire des arguments dans d'autres municipalités. Donc, en effet, ça ouvrirait la porte à ce que d'autres règlements soient invalidés là, sur la base de cette décision-là. Donc, on se souhaite une décision positive.
0: Et je pense que vous allez gagner. Et si vous ne gagnez pas, est-ce que vous avez l'intention d'aller plus loin, toujours plus loin, toujours plus haut?
1: À ce stade, on est vraiment, vraiment tôt dans le dossier. Donc, j'irai pas jusque-là. Ce que je peux vous dire, c'est que en plus de demander l'invalidation du règlement, on demande aussi son sursis. Donc, on demande la suspension de son application jusqu'à ce qu'on ait une décision sur le fond de l'invalidation. Donc, la semaine prochaine, le 8 octobre, on va déjà être au palais de justice en cour supérieure pour faire valoir le sursis de l'application du règlement. Puis si on gagne ça, ben le règlement ne sera pas appliqué jusqu'à ce qu'on entende nos arguments sur l'invalidation. Donc, ça sera déjà une étape importante de traverser.
0: Et voilà. Je pense qu'on a tout dit. Et puis, d'ici là, moi, je nous souhaite bonne chance, n'est-ce pas?
1: Merci beaucoup pour votre écoute.
0: Merci beaucoup, maître Béatrice Allard, administratrice de l'Association des juristes progressistes. Est-ce que j'ajoute du Québec?
1: Non, Association des juristes progressistes, AJP, vous pouvez nous écrire, aller sur notre site web pour nous appuyer dans cette demande.
0: Voilà, le site web, c'est le
1: ajpquebec.org.
0: ajoutezquebec.org. C'est ça?
1: Exact.
0: Merci beaucoup, maître.
1: Merci beaucoup. Au
0: Merci.
1: revoir.
0: Au revoir. Il est 16h29 minutes et des poussières. On s'en va à la pause commerciale, mesdames, messieurs, et au retour, on parle à un microbiologiste, infectiologue et président du comité sur l'immunisation du Québec. Il s'agit de Dr. Jess Papenberg.

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1: 16h33 avec nous, David Tinelli, PDG de Noblanguo. Bon après-midi, David.
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1: 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Merci.
2: Merci
1: au revoir.
2: Merci à la clientèle, merci à la radio, et merci à CEPAM.
1: Merci, au revoir. Voilà, il est 16h37 minutes. Dans un instant, on parle à Dr. Jess Pattenberg, qui est microbiologiste, infectiologue et président du comité sur l'immunisation du Québec. 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
1: 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Première. 16h39, et des poussières avec nous au téléphone. Dr. Jess Pappenberg, il est microbiologiste, infectiologue et président du comité sur l'immunisation du Québec. Bon après-midi, Dr. Pappenberg.
2: Bon après-midi.
1: Comment ça va, docteur?
2: Ça va très bien, vous?
1: Oui, ça va très bien. Est-ce que vous avez déjà pensé à vous faire vacciner? Est-ce que vous êtes admissible au vaccin du gouvernement?
2: En fait, oui, je suis, bien que je sois en bonne santé, que j'ai moins de 65 ans, en tant que travailleur de la santé, on est éligible pour la vaccination contre la grippe et aussi contre la COVID-19 dans l'espoir de protéger les patients vulnérables et aussi protéger la main-d'œuvre dans les hôpitaux.
1: Mais ce n'est pas le cas pour tout le monde et c'est l'une des rares fois qu'on fait cette distinction-là, non?
2: En fait, ça fait depuis 2018, il y a eu une réévaluation du programme de la vaccination contre la grippe qui a été fait par l'Institut national de santé publique du Québec. Et à ce moment-là, ce qui avait été vraiment bien démontré, c'est que les gens qui en profitent le plus de cette protection contre la grippe, ce sont les personnes de 65 ans et plus, particulièrement ceux de 75 ans et plus, ainsi que les autres personnes dans la population qui ont une maladie chronique sous-jacente qui les place à plus haut risque pour une infection à grippe compliquée. Donc, on parle de maladies pulmonaires, cardiaques, les reins, le système immunitaire. Et aussi les femmes enceintes, parce que durant le deuxième et le troisième trimestre, les femmes enceintes sont à risque d'une maladie sévère avec la grippe. Et aussi, on sait qu'en vaccinant durant la grossesse, ça donne des anticorps au bébé qui naît avec une protection contre la grippe durant ses premiers mois de vie vulnérables, alors qu'il est toujours pas éligible pour la vaccination avant l'âge de 6 mois. Le dernier groupe qui est visé par ce programme de vaccination ciblé, ce sont les personnes qui s'occupent d'une personne vulnérable, qui s'occupe d'une personne à haut risque, donc qui vivent sous le même toit ou que c'est un proche aidant de ces personnes-là. Donc, les recommandations du comité ont été les mêmes depuis 2018, sauf que juste après la COVID, le gouvernement avait décidé d'offrir la vaccination gratuite pour tous les Québécois de peur qu'il y avait une augmentation des cas après la COVID. Et maintenant que les choses se sont stabilisées, bon, le gouvernement, le ministère de la Santé a décidé d'y aller avec ce programme ciblé où le but vraiment, c'est d'augmenter la couverture vaccinale
4: chez nos personnes les plus vulnérables.
1: Mais maintenant, les personnes les plus vulnérables peuvent bien se faire vacciner et ce n'est pas nécessairement celui qui habite plus jeune, qui habite avec une personne vulnérable ou sous le même toit qu'une personne vulnérable qui va apporter à ce dernier, à cette dernière, une grippe, n'est-ce pas? Donc, ça peut être n'importe qui que fréquente cette personne-là qui peut lui apporter la grippe, non? Ou le virus?
4: Oui, c'est vrai. Mais on sait aussi que le plus important, c'est de protéger directement la personne à risque. Donc, c'est vraiment important que si vous vous retrouvez dans ces catégories, soit de par votre âge ou vos conditions médicales, d'aller sur Clic Santé, d'aller sur les sites des pharmacies pour vous réserver une place vraiment le plus tôt possible dans la saison, dès que la campagne commence, parce que on commence déjà à voir un petit peu de grippe qui circule. J'ai l'impression que la saison va être plus active cette année.
1: Docteur, dites-moi, quelqu'un, je ne vous dirai pas que c'est moi là, parce que je ne dois pas parler de moi quand je suis au micro, pas vrai docteur? Qui n'a jamais pris ce vaccin contre la grippe? Sinon, en 2020, c'était plus que la grippe, c'était la COVID, n'est-ce pas? Et on s'est toujours bien tiré, jamais de grippe, etc. Est-ce que j'ai une raison particulière pour m'astreindre à ce vaccin contre la grippe parce que je suis atteint par l'âge?
4: Oui, effectivement. Premièrement, ce qu'il faut comprendre, c'est que le vaccin contre la grippe, bien qu'il ne soit pas parfait, fonctionne et ça réduit d'environ 50% les chances qu'une personne doive aller fréquenter voir un médecin, aller aux urgences, être hospitalisée ou même en mourir de la grippe. Donc 50%, c'est pas parfait, c'est pas aussi haut qu'on voudrait, mais réduire les chances de moitié, on voit que ça devient surtout important lorsqu'on commence à avoir des facteurs de risque pour une maladie plus sévère. Et comme j'indiquais tantôt, c'est vraiment l'âge avancé. L'âge avance. Plus on avance dans l'âge, plus ce risque-là augmente. 65 ans et plus, mais surtout 75 ans et plus. Même si on a été chanceux et pas eu de grippe auparavant, à fur et à mesure qu'on rentre dans ces groupes d'âge-là, c'est là que vraiment on est à plusieurs fois plus de risques qu'une autre personne en bonne santé plus jeune.
1: Alors, qu'est-ce qu'on répond à ceux-là qui ont défié même la COVID, la période de COVID, qui n'ont jamais pris le vaccin et qui n'ont jamais fait, bon, ils le disent, là, je ne suis pas toujours très sûr, n'est-ce pas, qui n'ont jamais fait de COVID, comme quoi le vaccin, oui, c'est acquis tout double, c'est pas nécessairement celui qu'il prend qui n'aura pas de COVID ou de grippe, et celui qu'il prend, celui qui ne le prend pas l'aura certainement. Il y a un doute là-dessus par rapport à celui qu'il prend et celui qu'il prend pas. Est-ce que c'est celui qu'il prend qui ne va pas l'avoir? Est-ce que c'est celui qui ne le prend pas qui va l'avoir là?
4: Bon, c'est sûr que c'est pas noir et blanc. Pour les deux vaccins, que ce soit la COVID ou la grippe, les deux vaccins ne sont pas parfaits. Mais ce qu'on sait, et les études l'ont démontré, c'est que si quelqu'un attrape la grippe ou la COVID et a été vacciné antérieurement, il y a vraiment les chances que leur maladie soit moins sévère. Donc, ça va être moins pire là que si on n'avait pas été vacciné, si on se compare à d'autres personnes du même âge et avec les mêmes conditions médicales. Donc, les deux vaccins ne préviennent pas 100% des cas. Mm-hmm. C'est vrai. On parle d'une moyenne d'environ 50%. Mais là, c'est vraiment quand on tombe dans les catégories qui sont plus vulnérables, soit parce qu'on a une maladie chronique ou on est plus âgé, c'est là que ce 50%-là, ça vaut vraiment la peine d'aller chercher cette protection-là.
1: Maintenant, est-ce que pour les personnes les plus jeunes, est-ce qu'on a remarqué une tendance? Parce que moi, dans mon environnement, on dirait que les jeunes sont davantage, sont les plus jeunes, loin des 65 ans, là, sont plus sensibilisés à la COVID et à toutes sortes de maladies. Est-ce que l'expérience de la COVID de 2020 a quand même fait son œuvre dans ce sens-là?
4: Est-ce que vous voulez dire qu'ils sont plus sensibilisés à l'importance?
1: À l'importance, justement, parce que hier encore, dans notre studio, j'ai vu des jeunes porter le masque, une jeune au moins, à tout le moins, porter le masque et qui restait à distance, alors que je lui demandais si elle avait la COVID. Non, c'est une grippe. Et aussi, l'autre question, c'est de savoir, est-ce qu'on arrive tout à fait à faire la distinction entre grippe qu'on considérait comme mineure autrefois et la COVID? Quand est-ce que c'est grippe? Quand est-ce que c'est COVID, là?
4: Oui, mais premièrement, félicitations à cette jeune. Je pense que c'est un geste de respect que si jamais on a des symptômes d'infection virale et qu'on ne peut pas rester à la maison, on sait que de mettre un masque réduit le risque qu'on transmette ce virus-là à quelqu'un d'autre. Et bien que ça, chez elle, sûrement que c'était juste un petit rhume, mais peut-être que chez quelqu'un d'autre, ça pourrait causer une maladie plus sévère. Donc, je pense que c'est un beau geste de respect de faire ça. Lorsqu'on a
1: un geste citoyen, comme on dit.
4: Oui, de bons citoyens, effectivement. Ensuite, quand on parle de grippe, on parle souvent d'infection de virus à influenza. Puis l'influenza, ça peut frapper très fort. L'influenza, c'est souvent plus que juste un petit rhume. Il y a beaucoup de virus qui circulent et quand on a juste un peu mal à gorge, le nez qui coule, on tousse un peu, mais qu'on sent généralement bien, pas de fièvre, tout ça. Bon, un petit rhume, ça n'a pas vraiment de risque de se développer en maladie plus sévère. Mais et plusieurs virus peuvent faire ça, mais la grippe, la COVID-19, donc l'influenza et la COVID-19, on sait que si on regarde qui se fait hospitaliser pour ces infections-là, ce sont vraiment les groupes à risque dont on parlait tantôt, les personnes avec maladies sous-jacentes, les personnes qui sont plus âgées. C'est pour ça que les programmes de vaccination là, visent particulièrement ces gens-là, parce que c'est eux qui vont se ramasser aux urgences et à l'hôpital si jamais ils attrapent cette infection-là. Alors que peut-être pour une personne d'âge scolaire ou un jeune adulte autrement en bonne santé, ouais, ça peut être désagréable, mais ça se traduira pas à une consultation médicale.
1: Docteur Jess Papenberg, microbiologiste, infectiologue et président du comité sur l'immunisation du Québec, je vous remercie d'avoir pris du temps de nous parler cet après-midi, docteur.
4: Ça m'a fait plaisir. Bonne journée.
1: À vous aussi, bonne journée. Au revoir.
4: Bye.
1: Voilà, il est pour l'instant 16h50. On change de registre et on s'en va à la télévision parler à notre ami Thilou Jean-Paul. Thilou Jean-Paul, journaliste, présentateur de Regards et de Réveil Matin. Comment ça va, Thilou Jean-Paul? Thilou Jean-Paul, c'est de ma faute, ma très grande faute. Oui, je corrige.
5: Voilà. Alors, bonsoir à toi.
1: C'est un boycottage, en bonne et due forme.
5: Oui.
1: Alors donc, ça va bien, Thilou?
5: Oui, ça va bien pour moi et pas trop bien pour le pays. Bon, une nouvelle peut-être qui te fera du bien.
1: Le voici qui s'en vient. Il s'en vient. C'est une bonne nouvelle.
5: Ben, je sais pas. Enfin, pour toi, oui. On a fait cette nouvelle depuis hier, mais il me restait à confirmer, évidemment. Et oui, effectivement. Et le commissaire du gouvernement de Miragouane s'est inscrit comme candidat à la présidence.
1: Et il a dit plus que le Nord, le Sud, l'Ouest, le Centre, l'Antibonite et même la diaspora me réclament, mesdames, messieurs. Hein?
5: Alors, moi, j'ai pensé à toi quand j'ai vu cette nouvelle en me disant, Est-ce que tu vas changer de position? Est-ce que tu vas toujours être pour qu'on arrête tout, qu'on arrête de faire semblant qu'il y aura des élections?
1: Non, non. Alors, regarde, là, ça c'est la position mitoyenne. Moi, je sais qu'il faut avoir des élections dans le pays, et toi aussi, tu le sais qu'on doit avoir des élections. Est-ce que nous avons le contexte? Est-ce que nous avons pris les dispositions pour qu'il y ait de bonnes élections dans le pays? Au moment où on se parle, la réponse, c'est non. Hein? Est-ce que ça veut dire qu'on ne doit jamais avoir des élections? Même après les élections, le programme de fermer le pays pour restructurer, je demanderai au président Jean-Ernest Muscadet, Jean-Ernest Muscadet, et
5: C'est grave quand même.
1: j'annonce Tilou qu'il s'est adjoint l'équipe de quelqu'un que je connais ici, que je connaissais, qui vivait ici, et qui va former équipe avec Muscadet, en disant, c'est Monsieur Mouchkino qui est connu sous ce nom. Mouchkino, ici, à Montréal, est connu comme bon, quelqu'un.
5: Ouais,
1: OK.
5: alors, on me pose la question. Justement, j'attendais pour embarquer là-dedans. Et c'est même pas sûr que le nom de Muscadet soit retenu dans la liste agréée, puisque Muscadet est encore commissaire du gouvernement, alors que le décret électoral exige une démission 2 ou 3 mois. En tout cas, il y a un délai qui n'est pas respecté dans le cadre de Muscadet et
1: Non, mais...
5: de, je dois le signaler, et de Wilson Jeudy.
1: Ben,
5: Le maire intérimaire de
1: non,
5: Delmas.
1: dans le cas de Muscadet, le référendum va régler ça. C'est justement
5: Non.
1: pour Muscadet qu'on va enlever ce règlement-là pour
5: Donc,
1: permettre à Muscadet de venir.
5: Tu rejoins tous ceux qui s'accommodent de tordre la loi lorsque ça fait leur affaire.
1: Torpiller la loi s'il le faut pour avoir un défenseur des droits, un
5: Absolument.
1: défenseur des... Mais
5: Absolument.
1: pourquoi il est allé mettre sa candidature lorsqu'il sait qu'il devrait démissionner quelques mois auparavant?
5: Ben,
1: Pourquoi?
5: c'est la question qu'on se pose aussi pour Wilson Jeudy. Moi, je dirais peut-être que ben, ils ne sont pas sûrs d'arriver à la présidence. Ils ne veulent pas lâcher ce privilège et ce poste qu'ils ont, parce que s'ils démissionnent et qu'ils ne gagnent pas la présidence, qu'est-ce qu'ils
1: Non,
5: vont
1: mais
5: faire?
1: tu parles pour Wilson Jeudy, parle pour Wilson Jeudy, pas pour Muscadet. Muscadet est présidentiable.
5: Ah.
1: Non?
5: Moi, je ne vois pas de différence entre Muscadet et Wilson
1: Pourquoi
5: Jeudy,
1: tu fais ça, Tilou? Je ne te connais pas comme un être de mauvaise foi.
5: Oh,
1: Muscadet, c'est
5: écrivez-moi
1: un
5: quelque
1: homme
5: chose.
1: populaire à travers tout le pays. Tout le monde veut avoir un
5: Alors, pourquoi?
1: sosie de Muscadet.
5: S'il est si sûr de gagner la présidentielle, pourquoi est-ce qu'il ne démissionne pas?
1: Ah, je ne sais pas. Il est le seul à le savoir.
5: Encore plus que pour Wilson Jeudy, lui, c'est un commissaire de gouvernement. Il est réputé mieux connaître la loi que Wilson Jeudy.
1: Oui, mais est-ce qu'il a le temps d'appliquer la loi? Lui, c'est de désarmer les bandits. Il n'a pas
5: Mais
1: le temps d'appliquer la loi. Et en
5: dans son
1: désarmant les
5: action,
1: bandits, il n'applique pas la loi, hein, tu
5: voilà,
1: sais.
5: dans son action, il est clair que lui et la loi, ça fait deux.
1: Absolument, tu as tout à fait raison. Mais et puis l'accompagnement de Monsieur Muscadin là avec Monsieur Mouchino, je ne pense pas que ça fasse vraiment un bon ménage. Je regarde Haïti. Haïti fonctionne de cette manière-là. Il suffit qu'on se prépare et qu'on dise que un tel est bon, n'est-ce pas? Mais on ne fait pas de recherche sur les conditions dans lesquelles les gens ont vécu à l'étranger, etc. Moi, je demande effectivement un recomptage dans le cas de Mouchkino, qu'on voit. Est-ce que c'est la bonne personne qui est aux côtés de Muscadet,
5: Mais
1: n'est-ce pas?
5: qui doit vérifier ça?
1: Alors, je ne sais pas, là. Je ne sais
5: Ben
1: pas.
5: voilà,
1: Je
5: c'est
1: ne sais
5: compliqué
1: pas,
5: ça.
1: mais il va falloir qu'on fasse le travail.
5: C'est plutôt Muscadet, pour c'est lui le
1: C'est à
5: leader des affaires,
1: Muscadet,
5: c'est lui de
1: mais
5: s'assurer
1: le
5: de qui l'entoure.
1: Le parti, d'ailleurs, de Mouchkino, c'est un parti qui est mené par un homme d'intégrité reconnu en Haïti, hein? Non, j'oublie le nom, parce que je n'ai pas la mémoire des noms. Vraiment, je te le dirai un peu, peut-être demain, après-demain, qui est mené, parce que c'est pas Mouchkino qui est à la tête du parti, mais c'est le parti qui l'a formé lui-même, n'est-ce pas? Et d'ailleurs, c'est lui qui suit Muscadet. Bon.
5: Ben, alors... Attends, moi, ce que je trouve très bizarre quand même, c'est que jusqu'à présent, je n'ai vu aucun, peut-être Wilson Jeudi seulement, je n'en suis pas sûr, mais tous les autres candidats, même Jocelyne Privert, disent qu'il n'y a pas moyen d'avoir des élections.
1: Alors, Muscadet dit qu'il va y avoir des élections parce que pendant qu'il va faire campagne, il va débusquer les bandits là où ils sont, n'est-ce pas? Dès qu'on nomme le nom de Muscadet, tous les bandits vont décamper, Thilo.
5: Oh là là.
1: Tu ne veux pas me croire?
5: Bon, moi je ne demande que ça, hein, qu'on
1: as-tu vu
5: avec les bandits, mais je ne pense pas que ça...
1: As-tu vu que à Gros-Morne, c'est un poste de police, je ne sais pas combien de policiers y sont. C'est ce poste de police-là, parce que tout le plan était fait pour que Gros-Morne, ça, soit tombé entre les mains, occupé par les bandits. C'est un poste de police. Et cela, il faut dire que c'est à tout à l'honneur de la police en général qui avait écouté les conseils des Gros-Mornais pour changer les policiers ripoux qui étaient là avant. Et ils ont effectivement apporté du sang neuf à la caserne. Et c'est cette caserne de policiers qui a permis, donc, avec les policiers naturellement, de sauvegarder l'intégrité de Gros-Morne. Sinon, c'en était fait de Gros-Morne totalement.
5: Alors, on va être d'accord que ça fait longtemps, mais vraiment très longtemps, depuis que les syndicats, les policiers disent qu'ils peuvent se battre contre ces bandits-là.
1: Absolument.
5: Malgré les armes et tout. Et on le voit, même dans les zones qui sont tombées, on le voit parce que les bandits sont super armés et ça prend toujours beaucoup de temps pour que ils en viennent à faire leurs exactions. Le problème, et ça a toujours été cela, même le maire Maïsion Jean l'a expliqué, c'est que les renforts ne viennent jamais à temps. On a trois ou quatre policiers, et à la fin, on les comprend lorsqu'ils doivent évacuer, s'en aller pour se protéger, parce qu'après avoir tenu un certain nombre de temps, sans renforts, ils ne peuvent rien faire. Et c'est toujours comme ça. On espère seulement que pour Gros-Morne, les renforts viendront et resteront là pour éviter. Parce qu'on a déjà eu, on l'a eu à Kinskoff, on l'a eu à Grissier, des premières tentatives qui ont avorté parce que des policiers ont résisté. Mais puisqu'ils n'avaient jamais de renforts, puisque rien n'a été fait pour protéger la zone, les bandits ont fini par arriver. Et lorsque ça se produit, ils viennent avec rage, comme pour venger le fait qu'ils avaient
1: tué
5: la première fois.
1: Absolument. Alors, Thilou Jean-Paul, journaliste, présentateur de Regard, ce soir, on en a plein les oreilles avec Thilou à 20h. C'est Regard, Thilou.
5: À 20h, Regard, et il y aura aussi Muscadet, évidemment. Et puis, demain matin, dès 6h pour Réveil Matin.
1: Absolument. Merci beaucoup, Thilou.
5: Merci, au revoir.
1: Merci, au revoir. Nous allons donc à la pause commerciale de l'heure. Exactement 17h dans tous nos studios. 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

Dans un instant, mesdames, messieurs, on va parler à Éric Pronovost. Il est président de la Fédération du personnel de soutien scolaire. Entre-temps, sachez que l'intelligence artificielle au Parlement a pu détecter dans les rangs des bloquistes, justement, l'intelligence artificielle. Hein? Le Bloc québécois a beau avoir les règles les plus rigides en matière d'usage de l'intelligence artificielle au Parlement fédéral, son député Maxime Blanchette-Jonca a largement utilisé l'IA pour préparer des interventions en chambre. Le Québec n'a jamais signé la Constitution de 1982 qui a constitutionnalisé le multiculturalisme canadien et imposé ce modèle sans son consentement. Le multiculturalisme n'est donc pas une simple politique administrative. C'est une doctrine d'État qui définit l'identité nationale canadienne et qui refuse de reconnaître pleinement un État multinational, affirmait le député de Rimouski, Nejet Mitis Matapédia, les Basques, dans un long discours en chambre le 2 février 2026. La transcription de ce discours se retrouve dans le Hansard de la Chambre des communes. Puis, il enchaînait en disant que cette doctrine place toutes les identités sur un pied d'égalité abstrait, sans reconnaître l'existence des nations, qu'il s'agisse de la nation québécoise ou des nations autochtones. À l'inverse, une fédération multinationale reconnaît qu'il peut exister plusieurs peuples, plusieurs nations, plusieurs et chacune étant légitime dans ses choix collectifs, disait celui qui est le porte-parole bloquiste en matière d'innovation, de science et de compte public. Il est d'ailleurs le vice-président de deux comités parlementaires en la matière. Ce passage d'un discours de plus de 1000 mots aux communes était produit par intelligence artificielle, selon les analyses de la presse, par l'intermédiaire du logiciel de détecteur d'IA, Pangram. Selon les informations recueillies par la presse, l'usage de l'IA par M. Blanchette-Jonca fait sourciller depuis quelque temps au Parlement. Nous avons analysé les 9 longs discours de plus de 700 mots que le député a prononcés aux communes en 2026. Dans chacun d'eux, on retrouve des passages générés par l'intelligence artificielle. 3 allocutions l'auraient été à 100% selon l'analyse de la presse. 2 autres dépasseraient les 95% et 3 autres seraient mixtes. Donc, qu'on détecte 72 à 79% d'intelligence artificielle, un seul est détecté comme étant largement l'œuvre d'un humain, 18% d'intelligence artificielle. La presse dit, nous avons constaté que de courtes interventions du député, que les instances parlementaires du Bloc québécois peuvent vérifier a priori, étaient 100% l'œuvre d'un être humain. Le Bloc québécois détaillait récemment à la presse des règles claires et rigides en la matière. De fait, il s'agit du parti politique le plus sévère aux communes quand il est question d'IA. L'intelligence artificielle ne doit pas servir à la rédaction de nos interventions en chambre, écrivait le porte-parole Julien Coulombe Bonafous. La façon de faire au Bloc québécois nous assure que l'authenticité et la crédibilité de notre travail demeurent, ajoutait-il. Le député Blanchette-Jonca n'a pas été rendu disponible pour une entrevue à ce sujet et le Bloc n'a émis aucun commentaire. L'élu reconnaît néanmoins avoir utilisé l'IA dans une courte déclaration écrite transmise par le parti. Plus tôt cette semaine,
À la suite du reportage de la presse au sujet de l'utilisation répandue de l'IA aux communes, notamment chez les libéraux, le chef bloquiste Yves-François Blanchet disait croire que les gens veulent savoir ce qu'on a dans la tête et dans le ventre et qu'il existe un devoir très personnel de l'élu et du candidat face aux citoyens. Le raccourci de l'IA est une déplorable pratique. Nous devenons les perroquets d'une synthèse de ce que tout le monde pense ou veut qu'on pense, écrivait-il en ligne, M. Blanchet. N'empêche, son parti se démarque effectivement donc des autres formations politiques en interdisant formellement à ses députés d'utiliser l'IA dans la rédaction de leurs discours et de leurs interventions à la Chambre des communes. C'est que le recours à l'IA prend de l'ampleur depuis un an au Parlement, selon une récente analyse du magazine The Economist. 20% des mots prononcés dans le cadre des débats dans l'enceinte de la Chambre ont été rédigés en utilisant cet outil. Ces révélations ont provoqué de vives réactions dans la capitale fédérale. Plusieurs sources bloquistes se sont dites indignées de l'usage répété de l'IA par des députés aux communes. Certaines l'étaient également lorsque nous leur avons exposé la situation de leur collègue Blanchette Jonca. En juin, par exemple, le whip en chef du gouvernement, Mark Gerretsen, avait utilisé et cité le résultat d'une recherche par intelligence artificielle en pleine séance aux communes pour narguer les conservateurs au sujet d'une motion qu'ils présentaient. Le député bloquiste Xavier Barsoulou Duval n'entendait pas rire et a ouvertement demandé s'il s'agissait d'une pratique répandue dans les banquettes libérales. Il me semble qu'on élit des députés pour qu'ils soient en mesure de réfléchir par eux-mêmes au débat proposé à la Chambre, avait-il dit. Ce qu'on observe, c'est que non seulement des représentants élus du Parti libéral se fient à des algorithmes provenant de plateformes étrangères pour analyser les projets de loi et les motions de l'opposition, mais un porte-parole du gouvernement le fait également. Fin de citation. Il est exactement 17h12.

métro, le service est rétabli sur la ligne verte. Les usagers de la ligne verte ont dû s'armer de patience au début de l'heure de pointe dans le métro de Montréal, puisqu'une intervention des services d'urgence a forcé l'interruption du service pendant près d'une heure jeudi en fin d'après-midi. L'interruption annoncée au départ sur toute la ligne verte a finalement été contenue entre les stations Berry-UQAM et Lionel-Groulx, a annoncé la Société de transport de Montréal STM. Les usagers ont été invités à emprunter la ligne orange pour se déplacer au centre-ville ou à prendre l'autobus si possible. Le service a repris normalement un peu avant 16h10 cet après-midi.

un comité chargé d'identifier les technologies et armements dont les États-Unis auront besoin pour leur future guerre, a annoncé le secrétaire américain de la Défense Pete Hegseth. Le multimilliardaire avait déjà dirigé, à la demande de Donald Trump, la commission DOGE, qui avait pour mission de tailler dans les dépenses de la fonction publique américaine au début du second mandat du président républicain. Dans un discours mercredi, le chef du Pentagone a expliqué que le nouveau programme avait pour but d'atteindre une domination technologique et militaire sur le champ de bataille pour les décennies à venir. Baptisé Project Meridian, il vise à aborder l'avenir de façon créative en identifiant les domaines que nous devons conquérir et les capacités que nous devons maîtriser, a expliqué M. Hegseth. Les entreprises d'Elon Musk sont déjà d'importants sous-traitants du Pentagone, que ce soit SpaceX qui construit le réseau des satellites pour le Dôme d'or, anti-missile de Donald Trump ou l'intelligence artificielle ROC utilisée pour l'armée pour des usages militaires. En plus du patron de Tesla et de SpaceX, le comité réunit Palmer Luckey, fondateur de la société américaine de défense Anduril, et Newt Gingrich, 83 ans, un ancien élu républicain qui a été président de la Chambre des représentants. Le Project Meridian, qui, selon Pete Hegseth, rassemble trois des plus brillants cerveaux de la nation, est prévu pour être en activité pendant 120 jours. Engagé dans une réforme à marche forcée de l'armée, le secrétaire à la Défense a prononcé mercredi un discours aux accents virilistes sur la base américaine de Quantico en Virginie, mettant notamment en avant ses réductions d'effectifs parmi les généraux et amiraux.

0: Nous avons avec nous en visuel Eric Ponovo. Il est président de la Fédération du personnel de soutien scolaire. Bon après-midi, Monsieur Ponovo.
1: Bon après-midi, Monsieur Pierre. Merci de nous recevoir, le personnel de soutien scolaire.
0: Ben, vous savez, on est chummy, il n'y a pas de problème, oui. Mais on a besoin d'entendre parler de ces problèmes qu'on a au niveau scolaire. Et c'est tous les niveaux, presque tous les niveaux qui crient famine et qui a des difficultés. Et le soutien scolaire n'en fait pas exception, Monsieur Ponovo.
1: Effectivement, on ne fait pas exception. Et on le voit clairement là dans tout ce qui se passe présentement au Québec. Hein. Beaucoup de gens du personnel de soutien scolaire, entre autres depuis 5 ans, beaucoup de congés de maladie en lien avec des invalidités, des lésions professionnelles. Donc, le personnel de soutien scolaire est souvent aux premières lignes, donc est très exposé à toute cette pression-là de plus en plus. J'additionne ça à la violence qui est quand même très courante dans nos écoles, nos centres. De plus en plus, les enfants plus jeunes,

0: aussi. Donc, on a beaucoup de difficultés. On y a eu tellement de coupes au fil des années, Monsieur Pierre, qu'on a peine à être capable de travailler. Vous savez, là, en éducation, il faut être capable de travailler en amont, pendant et en suivi avec nos enfants, nos élèves, nos jeunes étudiants, jeunes adultes. Mais malheureusement, on n'a pas le temps. On est toujours en train d'éteindre les feux et ça, c'est déplorable encore au Québec.
1: Et le soutien scolaire, c'est plusieurs affectations. Dites-nous, mais on parle surtout de ces enseignants qui remplacent les 61 qui sont en support dans les salles de classe, c'est ça?
0: Oui, bien, écoutez, nous, on représente 43 000 membres partout au Québec,
1: OK.
0: qui sont divisés dans 81 classes d'emplois différentes. Donc, on a tous les secteurs, on a
1: 81 classes
0: une
1: d'emplois
0: classe
1: différents.
0: d'emploi différente. Vous comprendrez que, M. Pierre, ça nous prendrait deux émissions pour être capable de se parler des 81 classes, mais ce que j'ai envie de vous dire, c'est que c'est des gens qui travaillent en service direct à l'élève, qui travaillent comme, entre autres, aide à la classe, qui travaillent dans l'entretien des écoles, qui travaillent dans tout le secteur administratif, les centres de services scolaires directement. C'est les secrétaires d'école, c'est des concierges, c'est des éducatrices. C'est beaucoup, beaucoup de gens qui travaillent autour et dans l'école pour le bon fonctionnement du réseau scolaire. Et ce personnel-là est très important, clairement. Mais malheureusement, les statistiques nous prouvent que les gens sont à bout de souffle, sont à bout de nerfs et il y a beaucoup d'invalidité par rapport à ça.
1: Et dites-moi, quand est-ce qu'on devient, parce que même pas, j'enlève cette question-là, parce que c'est normal, ces gens-là travaillent depuis un certain temps, ils sont des permanents. C'est pas comme si c'est des gens qu'on demande de venir travailler pour un petit bout de temps. Ils sont permanents, mais leur rôle, c'est d'être des soutiens, du soutien, apporter du soutien à l'école dans les catégories d'emploi. Mais ils sont des employés réguliers de l'école.
0: Je vous dirais que 70% de nos membres qu'on représente sont en précarité d'emploi. Donc, ils sont autour de 24-25 heures. Donc, il y a beaucoup de précarité d'emploi. Ce ne sont pas tous ces gens-là qui sont permanents ou qui ont des horaires complets de 35 heures. Il y en a, effectivement, mais ce n'est pas la majorité. Et je dois vous dire, Monsieur Pierre, que ces gens-là subissent énormément de pression dans le réseau scolaire, ce qui fait que au bout de la ligne, on est des gens qui sont omniprésents partout. Oui, on soutient les enseignants, mais on est surtout des gens qui travaillent dans une équipe école, dans une équipe administrative, avec les enseignants, avec nos collègues professionnels. On travaille tous ensemble pour la même cause, pour une éducation qui se doit d'être saine et sécuritaire pour les enfants, les jeunes adultes, les étudiants, mais aussi pour l'ensemble des intervenants. Ça, c'est sûr.
1: Donc, 70% ont un temps de travail qui est
0: Précaire.
1: équivalent à 60 précaire, justement, 70%. Mais si ces gens se retrouvent souvent en situation telle qu'ils sont obligés de rester à la maison, tombent malades, etc., c'est peut-être parce qu'ils sont sur-sollicités.
0: Effectivement, ils sont assurément sur-sollicités. Puis je vais même vous dire, les employeurs au Québec ont tellement eu de compression budgétaire en éducation, ont tellement subi de la pression du ministère de l'Éducation qu'ils n'ont pas le choix de trouver des façons pour couper. Ce que ça donne, c'est qu'il y a du service direct à l'élève. Vous savez, pour les élèves qui ont des difficultés à l'école, qui ont besoin d'avoir du support, d'avoir des intervenants qui travaillent avec eux, bien, vous comprendrez que quand on est à travers tous ces coupes budgétaires-là au fil des années, ben, ce que ça fait, c'est que ça a un impact clairement sur notre quotidien. Et comme je vous disais tout à l'heure, on n'est pas capable de travailler en amont, pendant et en suivi parce que nous sommes toujours dans une situation d'urgence. Et ça, ben, veut, veut pas, ça a un effet sur les invalidités, les accidents de travail. Les gens tombent en épuisement professionnel, hein, et c'est normal. Vous savez, en 5 ans, juste pour vous donner un petit exemple, en 5 ans, le nombre de personnes qui ont eu recours à un arrêt de travail, OK, reconnu par la CNESST, OK, en 5 ans, c'est passé de 2580 à 4095. Donc, c'est une hausse de 58,7%, Monsieur Pierre, de l'augmentation des arrêts de travail accordés par la CNESST. Donc, il se passe quelque chose. Est-ce qu'on se met la tête dans le sable, mais on épuise ce personnel-là? Et vous savez, je fais le tour régulièrement des centres de services scolaires, des endroits, des membres qu'on représente. Et on est au début octobre et les gens sont déjà très fatigués, M. Pierre.
1: Ouais.
0: On est fatigué de l'année d'avant aussi, l'année scolaire d'avant, puis l'autre année d'avant. Donc, vous comprendrez que c'est une roue qui tourne, mais qui malheureusement ne se règle pas. C'est déplorable, ça c'est sûr.
1: Maintenant, est-ce qu'il ne faudrait pas commencer par le commencement? Parce que bon, si ces gens-là, de toute façon, travaillent à temps plein, font 36 ou 40 heures, je ne sais pas, pourquoi on n'arrange pas leur horaire en faisant en sorte qu'ils deviennent des employés permanents, puisque de toute façon, on a besoin d'eux? C'est quoi l'avantage du ministère à les garder dans ce statut-là?
0: Ben, écoutez, Monsieur Pierre, vous savez, quand le ministère, entre autres le ministère de l'Éducation, demande au centre de service scolaire de récupérer de l'argent parce qu'ils sont en déficit ou pour moi, là, il y a deux ministères qu'on ne devrait pas toucher, c'est la santé et l'éducation, Monsieur Pierre. Donc, on devrait toujours s'assurer que les montants reviennent à chaque année et indexés en fonction des coûts de système. Ce qu'on ne réalise pas depuis les 10-15 dernières années. On a tout avantage à aller chercher le maximum de temps et un horaire maximal. Chez nous, c'est 35 heures semaine, pour être capable de sortir de cette précarité-là, ce qui nous aidera à sortir de la pénurie de main-d'œuvre. Je fais un lien entre les deux, parce que quand on offre des emplois précaires, les gens ne viennent pas travailler dans les centres de services scolaires, ou du moins essaient d'aller travailler ailleurs. Pourquoi? Il y a le coût de la vie qui est énorme, qui coûte de plus en plus cher pour tout le monde. Donc, les gens ont besoin d'argent pour vivre. Mais au-delà de ça, travailler en éducation, c'est une vocation. Tu dois être inspiré quand tu viens travailler en éducation. Mais force est d'admettre qu'on est dans une zone où c'est très difficile présentement. Et les gouvernements, ben, coupent, et ça donne les résultats suivants.
1: Nous sommes au dernier droit de cette campagne électorale. Oui, on a beaucoup parlé d'éducation, mais cette problématique bien spécifique-là, on n'en a pas parlé. Est-ce que vous avez raté le bateau, Éric Pronovo? Je sais que vous avez le bras long. Comment se fait-il que ça n'ait pas fait les manchettes dans cette actualité électorale?
0: Ben, je dois vous dire que nous avons fait des demandes pour rencontrer les chefs des partis politiques. Et je vais le dire, là, un seul parti nous a rencontrés, c'est Québec solidaire. Tous les autres ont décliné les offres. Et ça, pour nous, ben, on appelle ça un manque de respect envers le personnel de soutien scolaire parce que ces gens-là sont importants dans nos écoles et nos centres. Moi, ce que j'ai envie de vous dire, on a intervenu au ministère, on intervient régulièrement, on donne de l'information, on a rencontré des journalistes, on a fait vraiment un tour, mais les gens, présentement, manquent de courage politique. Et quand vous me dites tantôt, M. Pierre, ils n'en ont pas parlé, même eux, dans la campagne, ils en ont parlé un peu d'éducation. Mais vous savez, l'éducation, là, en parler, là, quand on... C'est gênant d'en parler quand... Comme parti, tu les as coupés pendant des années et des années. Vous savez que si j'inclus les libéraux et la CAQ ensemble, c'est 4,2 milliards de coupes en éducation. Monsieur Pierre, il n'y a jamais aucun ministère, à peu près partout dans le monde, qui ont subi autant de coupes, mais c'est le personnel de soutien scolaire. Mais savez-vous c'est qui au bout de la ligne? C'est les enfants, les étudiants, les jeunes adultes, les parents, qui s'attendent à avoir des services et qui malheureusement se voient souvent voient ce service-là disparaître ou tout simplement pas être donné aux enfants.
1: Donc, si je comprends bien, c'est business as usual pour le syndicat, pour les militants. Ça veut dire au lendemain des élections, on va prendre le drapeau du Québec et puis on va continuer à gagner les rues puisque, hein, même si on a un nouveau gouvernement, ça sera pareil comme avant cette élection, c'est ça?
0: Ben, ce que j'ai envie de vous dire, M. Pierre, là, c'est que je peux vous annoncer que le 6 octobre, nous serons à mettre immédiatement de la pression pour la Fédération du personnel de soins scolaires affilié à la CSQ sur le nouveau gouvernement. Vous savez, le personnel de soins scolaires, c'est des gens extraordinaires, puis je les remercie à tous les jours parce que c'est des gens qui sont dévoués. Mais une chose est sûre, nous savons ce que nous voulons, mais nous savons ce que nous voulons plus. Et ça, c'est important de le souligner. Mais soyez assurés que la Fédération du personnel de soins scolaires va être aux premières lignes et on va mettre de la pression, mais avec des arguments, M. Pierre. On n'est pas une fédération qui... je vais vous donner un exemple. Quand vous me voyez dehors avec une pancarte, c'est parce que j'en ai fait des rencontres puis des réunions puis de tenter d'essayer de défaire ce mythe-là de toujours couper le personnel de soins scolaires et de voir toutes les arrêts de travail. C'est déplorable, c'est épouvantable. Et continuons à travailler, continuons, on va continuer les représentations. On ne lâchera pas, M. Pierre, assurément.
1: Éric Pronouveau, président de la Fédération du personnel de soutien scolaire, je vous remercie, M. Pronouveau, d'avoir pris du temps de nous parler cet après-midi et bonne chance.
0: Merci, au plaisir d'une prochaine fois. Merci.
1: Au revoir, au revoir. 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

0: Il est 17h33 minutes avec nous, professeur à la retraite, historien Franz Wolter, qui est également directeur du Centre international de documentation et d'information haïtienne caribéenne et afro-canadienne. Il s'agit de Sidika. Franz Wolter, comment ça va?
1: Eh bien, rien ne va mal, Jean-Ernest.
0: Oui, rien ne va mal, ça veut dire dans les circonstances, ça va quand même bien.
1: Pour moi, du point de vue de la santé.
0: Du point de vue de la santé.
1: C'est important quand on a 78 ans. Ouais. Vous savez, il faut quand même se maintenir en forme.
0: Mais
1: le monde va mal.
0: Le monde va mal.
1: Et surtout notre pays va très mal.
0: Très mal. Et puis ça fait d'autant plus mal pour parler de ce sujet-là qu'on vient de découvrir qu'il y a eu de l'argent volé sous Duvalier qui était donc dans les coffres ici à Montréal dans la région métropolitaine, n'est-ce pas, pour les anciens, les héritiers. De l'ancien régime de Duvalier.
1: Actuellement, au tribunal de Longueuil, un conflit entre les héritiers de Merceron qui est décédé, sa femme Muriel est aussi décédée. Donc, il y a un conflit entre leurs héritiers et les héritiers de l'avocat Maître Leblanc, d'ailleurs, dont un des fils, Michel Leblanc, est actuellement candidat du Parti libéral à Longueuil. Mmh. Donc, Radio-Canada a donc, depuis plusieurs années d'ailleurs, réalisé une enquête sur l'argent des Duvalier, mais aussi sur le rôle qu'a joué Franz Merceron comme intermédiaire, comme celui qui passait l'argent en Suisse, puisqu'il était, il avait un passeport diplomatique, il pouvait être passé de l'argent, c'était un passeur à l'époque où nous ne sommes pas à l'époque des bitcoins ou d'autres formules. Donc, il fallait que l'argent ne soit pas traçable. Donc, il apportait l'argent qui était recyclé dans des banques suisses. Après, on a vu qu'il a, après la chute du régime, il a monté, des combinaisons très complexes. C'est-à-dire près de 17 compagnies où l'argent circulait entre les banques suisses, le Liechtenstein, le Singapour, le Panama, mais aussi au Québec où il y a eu des maisons achetées, où on a notamment à Outremont. Donc Radio-Canada est allé sur la piste de cet argent et du rôle de Merceron dans tout ce trafic où était mêlée sa fille. La fille adoptée, c'était la fille de Lamotte. Mmh. Alors on voit les connexions, puisque lui-même avait été attaqué en France avant sa mort pour viol. Donc c'est toute une saga, hein.
0: Toute une saga. Et maintenant, Franz, pour ce qui en reste, éventuellement, parce que aux dernières nouvelles, le blanc père de l'autre est décédé. Et c'est les fils de frère Claude Leblanc et je pense que lui
1: Michel
0: aussi. Michel Leblanc. Michel Leblanc qui est candidat. Ils ont dit le dossier est réglé et puis ils n'ont rien à voir avec tout ça parce qu'ils ont probablement réglé avec l'autre partie en cours. On parle d'environ 300 à 400 000 dollars.
1: Lui, il avait comme une partie, mais des autres parties sont dispersées un peu partout. Je pense qu'on avait retrouvé avec des entreprises qu'il avait en Guyane française, à Cayenne, qui était gérée par un de ses neveux. On parle aussi, d'argent qui aurait circulé un peu partout, de maisons qui auraient été achetées. Donc, c'est une situation très complexe.
0: Maintenant, ça fait plus de 30 ans. Ce matin, je pense avoir calculé 40 ans depuis la chute de la maison Duvalier.
1: Oui, 1986.
0: Ça fait 40 ans. Si on a à récupérer, parce que ces gens-là avaient un certain nombre nombre d'années déjà, n'est-ce pas? Et ils sont peut-être à peu près tous morts, ceux qui ont volé sous Duvalier, là. Ils sont à peu près tous morts. Eh bien, mais oui. L'argent est passé aux héritiers. Est-ce qu'on peut travailler à retracer et à récupérer cet argent entre...
1: Je ne sais pas, Maître Pierre.
0: Ouais, c'est ça la question.
1: Si on peut récupérer cet argent. C'est... Mais je sais qu'il est important de dévoiler les mécanismes qu'ils ont mis en branle pour blanchir cet argent. Je pense qu'on est dans le même cas quand il y a du trafic de stupéfiants, on est dans le même cas quand il y a pillage de ressources publiques, qu'il faut au moins éclaircir et porter une condamnation, sinon réelle, mais morale, sur ce qui a été fait. On sait que ce sera très difficile de récupérer tout cet argent qui appartient au peuple haïtien, ce sera même très difficile dans les circonstances actuelles, que si on arrivait à mettre la main sur cet argent, qu'il soit transféré au peuple haïtien, mais au moins qu'on sache ce qui s'est passé. C'est comme quand vous assassinez des peuples, quand il y a eu des exterminations de population, on ne peut pas refaire cela, mais au moins il faut qu'on sache ce qui s'est passé.
0: J'imagine, Franz, que avec le temps, parce que les choses se font différemment aujourd'hui, il y a d'autres canaux de transmission, de faire en sorte que l'argent sorte du pays par toutes sortes de... Ça veut dire que depuis Duvalier à nos jours, mais les mêmes affaires se font. Est-ce qu'il n'est pas plus envisageable d'essayer de retracer des montants d'argent qui sont retraçables pour la plupart, qui continuent à circuler dans le pays? Est-ce qu'il ne faudrait pas penser plutôt...
1: Non, mais il n'y a pas eu, cet argent n'a pas été investi dans le pays. Investi dans le pays.
0: Non, mais d'autres gouvernements qui sont venus après ont continué à peu près la même chose.
1: Oui, mais ça, attendez, quand Radio-Canada fait une enquête, c'est parce qu'il y a des liens avec le Québec. Oui. Il n'y avait pas de liens, il ne l'aurait peut-être pas fait. Il n'aurait pas eu les ressources suffisantes pour monter une telle enquête. Parce que vous voulez comprendre, ce sont des journalistes... Et il y a un intérêt pour le faire. Maintenant, c'est très compliqué parce que l'architecture de montée financière montée est très complexe. Vous savez, rappelez-vous que les Panama Papers, pour tous les gens qui ont investi au Panama d'ailleurs, il y en a un qui vient de mourir, qui est Gilbert Bidjo, qui avait investi aussi, et qui est cité dans les Panama Papers, il a fallu presque l'ensemble des grands journaux mondiaux pour monter une telle opération. Une telle enquête, c'est pas aussi évident, hein. Ça coûte très cher. Vous devez aller voir l'argent qui passe de la Suisse, qui va au Liechtenstein, qui va à Singapour. C'est pas évident, et puis les lois sont différentes, l'accès aux informations peut être restreint dans tel ou tel contexte. Rappelons-nous qu'en Suisse, c'est parce qu'il y a eu le problème du détournement ou de l'usage des fonds juifs déposés dans les banques suisses. Et il a fallu qu'un employé de banque, qui a d'ailleurs été condamné en Suisse, révèle les méthodes utilisées par la banque suisse pour l'utilisation de cet argent qu'il a fallu. Et donc, il a fallu après faire des enquêtes pour... La Suisse a même pris une loi qui porte le nom de loi Duvalier.
0: Oui, oui.
1: Donc, mais c'est très complexe, c'est pas aussi évident. Vous vivez dans des États où il y a quand même, comme ce sont des États de droit, il faut prouver hors de tout doute, il faut faire, et les banques ne se portent pas à dévoiler les mécanismes qu'ils utilisent.
0: Ouais. Sauf que c'est ce que j'étais en train de dire, Franz, c'est vraiment l'argent vraiment des années 2025-2026, l'achat de cette villa à 4,25 millions de dollars à Laval en décembre.
1: Ça aussi, c'est un autre cas, oui. Il semble qu'il y aurait une enquête sur cette question aussi.
0: À Rony Célestin.
1: Oui, mais ça aussi, il y a une enquête. C'est-à-dire, s'il n'y a pas de dénonciation, s'il n'y a pas d'information sur ce sujet, ça reste encore dans les limbes. Ce qui ne veut pas dire qu'il faut faire des enquêtes sur tous ceux qui ont utilisé l'argent public au détriment du peuple haïtien. Parce que c'est pas simplement une affaire de dire que ça s'est fait à une autre époque. C'est parce que chaque fois que vous détournez des fonds, c'est... des écoles qu'on n'a pas
0: absolument,
1: construites,
0: absolument.
1: Des hôpitaux qu'on n'a pas financés. Donc, dans ce cas-ci, l'enquête nous révèle une méthode, comment les gens ont utilisé ces méthodes pour blanchir cet argent. Et comme je dis, comme on vit ici au Québec, ça a été plus facile de mettre le doigt sur comment ça s'est opéré. Mais on a vu que ça continue, puisque, comme tu le soulignes, l'ancien sénateur Sanon avait cette villa à 4,5 millions. Comment se fait-il que les États tolèrent de telles pratiques?
0: Voilà. Et lorsqu'on parle, par exemple, j'ai posé la question tout à l'heure, Franz, d'aller essayer de récupérer parmi... ça fait tellement longtemps qu'il faut aller vers les héritiers, ceux qui ont accepté l'héritage de leurs grands-parents voleurs, etc., pilleurs. Par contre, lorsque vous avez des gens qui continuent à mettre le grappin sur l'argent du peuple d'Haïti, n'est-ce pas? Ben, c'est retraçable immédiatement et on n'a pas à poursuivre des héritiers, là. On a affaire directement à ceux qui volent, qui pillent le pays.
1: Pierre, oui. L'argent n'est pas investi ici. L'argent,
0: non.
1: Ceux qui investissent l'argent, on peut essayer de le retracer. Mais imaginez simplement l'argent qui a été placé en République dominicaine. Il faudrait que les autorités...
0: Mais c'est la même chose pour l'argent qui est retracé ici à Montréal.
1: L'argent qui est retracé ici à Montréal parce que il y a des enquêteurs, journalistes, qui ont décidé de faire ce travail. Mais comment vous allez le faire en République dominicaine? Comment vous allez le faire à Miami? Comment vous allez le faire à Singapour? Comment vous allez le faire au Liechtenstein aujourd'hui? C'est devenu plus complexe parce que ça peut être du bitcoin, ça peut être des placements qui sont faits dans des pays comme le Panama. On l'a vu aussi avec les Panama Papers, on le voit. Donc c'est très très compliqué, hein.
0: C'est pas évident tout de suite, mais disons que l'exemple de Duvalier, et j'imagine avant Duvalier aussi.
1: Ça a poussé les gouvernements à prendre certaines mesures. Ça a poussé par exemple le gouvernement suisse à prendre des mesures qui ne sont pas terribles. C'est pas des mesures qui vont permettre de récupérer cet argent, mais ça a permis quand même de pouvoir dénoncer les mécanismes utilisés qui étaient utilisés. C'est comme quand vous avez des commissions royales qui permettent de changer non pas de changer globalement, mais je pense qu'il faut quand même continuer à pister les détournements de fonds qui se font au détriment du peuple.
0: Oui, mais surtout des détournements qui se font aujourd'hui, encore aujourd'hui et hier, n'est-ce pas? Et demain, il va y en avoir encore.
1: Oui, mais si les journaux n'avaient pas dénoncé cette affaire de l'ex-sénateur Sanon, personne ne... Vous savez, c'est pas aussi évident que ça, hein? Ouais. Vous savez que ici ça fonctionne. D'ailleurs, il y a eu des fois des critiques que j'ai vu écouter l'autre jour, des journalistes mexicains qui disent comment se fait-il que la police ici connaisse tous les noms des mafieux et ne peut pas les arrêter alors qu'ils demandent aux Mexicains d'arrêter ou aux Colombiens d'arrêter leurs propres mafieux. Ils disent, mais pourquoi vous ne faites pas ici aussi? Parce que c'est plus compliqué.
0: Alors, Franz, c'est le sénateur, ancien sénateur haïtien, Rodney Célestin, hein, qui a acheté à 4,25 millions. Et ça, c'est un cas qui est documenté ici à Montréal. Et puis, son nom figure sur une liste, mais rien n'a été fait par le gouvernement fédéral qui aurait pu faire en sorte que le peuple, les gens qui en ont besoin en Haïti, puissent bénéficier de ces montants d'argent là.
1: Mais tout à fait, tout à fait. Puis je vous dirais aussi que c'est le travail des journalistes, puisque on ne peut pas compter sur le fait que les banques ou dévoilent ce qui se passe. Alors c'est un travail des journalistes, mais vous savez, ça demande beaucoup de moyens pour aller retracer cet argent. Puis on ne peut pas, c'est pas sur simple opinion, c'est pas sur simple dénonciation. Il faut faire un travail d'enquête véritable.
0: Franz Wolter, historien et directeur du Centre international.
1: Je dirais, Maître Pierre,
0: oui.
1: C'est ce soir, dans Enquête à 9h du soir sur Radio-Canada, que il y a ce programme ce soir qui vous dévoilera tout ce qui se passe et s'est passé avec l'argent des Duvalier et des Mercerons.
0: Et des maires seront, j'espère, voir aussi, parce qu'il y en a d'autres.
1: Oui, mais ça, c'est à nous de le faire, le travail.
0: Absolument, absolument.
1: Mais, voilà, c'est aux journalistes, aux historiens, aux avocats d'aller pister ça, mais c'est pas quelque chose qui sera facile.
0: Donc, ça nous donne une indication, parce que c'était toute une équipe hein, de l'époque de super ministre, et qui, après la chute de la Maison Duvalier, ont décidé d'aller vivre à l'étranger, ici au Canada, aux États-Unis en particulier.
1: Voilà.
0: Merci beaucoup, Franz Voltaire. On va suivre ça ce soir à 21h. Merci beaucoup.
1: Merci, bonne soirée à tout le monde.
0: Au revoir, bonne soirée. 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

Le gouvernement haïtien a adopté mercredi, le 30 septembre 2026, le budget 2026-2027. C'est ce qu'a indiqué un communiqué du ministère de l'Économie et des Finances parvenu aux nouvellistes le 1er octobre 2026. Selon le texte, ce budget d'une enveloppe de 401 milliards à 200 millions de gourdes intervient dans un contexte national exigeant.

Parce que la Terre n'est pas plate, épisode 6 Taïwan, vivre à côté d'un géant menaçant. S'il y a un endroit dans le monde qui comprend ce que ça veut dire d'être menacé par un puissant voisin, c'est Taïwan. Le bras de fer avec la Chine communiste a pris plusieurs formes en 77 ans et un immense impact sur la vie économique et politique de l'île autogouvernée. Des leçons pour le Canada qui vit à l'étroit à côté des États-Unis ces jours-ci. Il y en a quelques épisodes, n'est-ce pas, qui expliquent aussi l'importance cruciale de Taïwan sur l'échiquier mondial.

Incident près d'une base militaire en Angleterre, un sixième suspect arrêté. Israël dit avoir averti Londres. Un sixième homme, un britanno-iranien, a été arrêté jeudi dans l'enquête sur l'incident qui s'est produit dimanche près d'une base militaire en Angleterre, en amont duquel Israël dit avoir averti Londres, qui soupçonne une implication iranienne. La police antiterroriste britannique a indiqué dans un communiqué avoir arrêté cet homme de 25 ans dans le centre de Londres, soupçonné de préparation d'un acte terroriste. Il est la sixième personne arrêtée dans cette enquête aux multiples zones d'ombre après l'interpellation de 5 Britanniques âgés de 23 à 25 ans sur les lieux de l'incident, puis relâchés lundi sous caution. Dans la nuit de samedi à dimanche, la police était intervenue près de la base de Flerford, après donc un appel passé au service d'urgence signalant 3 véhicules suspects. Outre les interpellations de 5 hommes, un vaste périmètre avait été bouclé et des dizaines de foyers évacués autour de la base, utilisé par l'armée américaine pour des opérations défensives dans la guerre que les États-Unis mènent contre l'Iran.

Allégation de viol collectif, colère et indignation à l'université Cornwall. Une femme dit avoir été agressée sexuellement par 7 hommes sur le campus de l'université Cornell dans l'état de New York durant plusieurs heures la nuit du 19 octobre 2024. Dans une poursuite déposée il y a 2 semaines, elle demande réparation aux agresseurs présumés, mais aussi à divers établissements, dont l'université. L'histoire a fait boule de neige sur les réseaux sociaux. Les 7 de Cornell ont rapidement été identifiés, leurs noms et leurs photos diffusées à maintes reprises. Le récit de l'étudiante identifiée sous le pseudo Jane Doe, alors âgée de 20 ans, a aussi abondamment circulé. Comment émécher? Elle avait donc décidé de rejoindre un ami au foyer de sa fraternité. La drogue et l'alcool, dont elle a dit avoir été abreuvée, d'autres hommes qui sont entrés dans la pièce alors qu'elle tentait de se couvrir avec une couverture. Elle a rapporté le tout quelques semaines plus tard à la police du campus. L'université a suspendu temporairement les 7 hommes, leur offrant notamment de rédiger des textes pour atténuer la gravité de leurs gestes, et en a envoyé 2 après l'enquête. Ses conséquences et l'absence d'accusation criminelle ont soulevé l'indignation. Une capture d'écran de la conversation Snapchat de la fraternité déposée avec la poursuite a aussi contribué à la colère. Comment une 50aine d'étudiants ont-ils pu lire l'invitation à venir en profiter de l'occasion sans intervenir? C'est la question qui choque. (Musique) 17h57, c'est la fin de cette édition. On remercie Maître Béatrice Allard, administratrice de l'Association des juristes progressistes. Dr. Jess Pattenberg, qui est microbiologiste et infectiologue et président du Comité sur l'immunisation du Québec. Silou Jean-Paul, journaliste présentateur de Regard et de Réveil Matin à CEPAM. Éric Pronovo, président de la Fédération du personnel de soutien scolaire. Franz Voltaire, historien et directeur du Centre international de documentation et d'information haïtienne, caribéenne et afro-canadien. Et pour la suite, non, il faut penser à remercier nos collaboratrices Asma Hurteloup et Junie Limage. Pour la suite de la programmation ce soir, Le Monde à venir, immédiatement après Billet de retour, sera suivi donc de Regard avec Thilou Jean-Paul. La Gamme au Max fera la suite avec Gamax et ensuite Connexion fermera la marche. Alors là-dessus, mesdames, mesdemoiselles, messieurs, je pense pouvoir vous dire merci d'avoir choisi CEPAM et d'être resté fidèle à nous jusqu'à cette présente minute. Alors ainsi, je vous dis encore une fois merci, au revoir et à demain.

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Alors le Père Céleste, nous louons ton nom, nous magnifions ton nom, nous t'exaltons, nous t'honorons pour le Dieu que tu es, celui qui a pris nos péchés, qui a fait de nous une nouvelle créature. Merci pour ce privilège que nous avons de te servir, merci pour tes grâces, merci pour tes bénédictions et Seigneur, nous prions que tu nous assistes au cours de l'émission de ce soir. Et permet que tout ce que nous aurons à dire soit de nature à élever ton nom, à t'exalter et à fortifier ceux qui nous écoutent. S'il y en a qui sont découragés, s'il y en a qui traversent des moments difficiles, ô Père, qu'il te plaise de les toucher là où ils sont. Car tu es celui qui délivre, celui qui guérit, celui qui change les vies. Seigneur, je prie que tu sois avec moi ce soir au cours de cette émission et que tu puisses m'inspirer pour trouver des paroles afin de toucher le cœur de ceux qui nous écoutent. Bénis-nous, assiste-nous. C'est cette prière que je t'adresse dans le nom de ton Fils Jésus qui vit et qui règne au siècle des siècles. Amen.

Et 6 minutes, vous êtes à l'écoute de l'émission Le Mot d'Avenir sur le 1410 PAM RadioUnion.com. Je salue tous ceux qui nous écoutent. Je vous dis bonsoir ou bonjour, dépendamment et là où vous nous écoutez et à quelle heure que vous nous écoutez. Et nous souhaitons une bienvenue spéciale à tous les membres de cette grande famille, la famille du monde à venir. Je suis votre serviteur, le pasteur Garnel Augustin, et nous sommes ici jusqu'à 20h pour vous présenter l'émission Le Monde à venir. Encore une fois, je salue ceux qui nous écoutent au moyen de l'Internet, ceux qui nous écoutent en Haïti, aux États-Unis, partout là où vous êtes. Je vous prie de bien vouloir accepter mes mots de bienvenue et je vous invite à envoyez un message texte à vos amis, à vos cousins, à vos cousines, à vos frères et sœurs pour leur inviter à écouter l'émission Le Monde à venir. Je profite pour saluer tous mes collègues pasteurs ici à Montréal et à travers le monde, ceux qui nous écoutent en Haïti, ceux qui nous écoutent aux États-Unis et tous ceux qui luttent dans le ministère, les évangélistes, les responsables de différents comités dans différentes congrégations, les moniteurs, les monitrices de l'école du dimanche, les diacres, les diaconesses, etc., etc. Donc, je vous salue et je suis sûr que nous allons passer un moment béni sous la protection de notre Seigneur et Sauveur Jésus-Christ. Aujourd'hui, j'aimerais regarder avec vous un sujet assez particulier et le texte qui va nous servir de démarche à réflexion ce soir se trouve dans le psaume 50, les versets 14 et 15. Le psaume 50, les versets 14 et 15. Et je lis pour vous. Offre pour sacrifice à Dieu des actions de grâce et accomplis tes vœux envers le Très-Haut et invoque-moi au jour de la détresse. Je te délivrerai et tu me glorifieras. Invoque-moi au jour de la détresse, je te délivrerai et tu me glorifieras. Le sujet que je me propose de débattre avec vous ce soir, c'est le suivant. Qu'est-ce que Dieu veut de moi? Qu'est-ce que Dieu veut de moi? Je pense que c'est une question assez importante que chaque serviteur, chaque servante de Dieu, chaque enfant de Dieu, chaque personne de façon générale devrait se poser. C'est-à-dire, c'est un Dieu qui nous a créés, c'est important de savoir ce que ce Dieu veut de moi. Je ne sais pas s'il vous est déjà arrivé de vous poser la question, qu'est-ce que Dieu veut de moi? Habituellement, quand quelqu'un veut me dire ou quelqu'un vient me voir pour me dire, pasteur Garnel, j'ai une demande à te faire. Ma première réaction est de me demander combien cela va me coûter en termes de temps, en termes d'argent, en termes d'implication, etc., etc. Et la vie est faite en sorte qu'on a toujours besoin de l'aide de quelqu'un d'autre. On a souvent besoin d'un plus petit que soi. C'est un précepte fort sage dont Jean de La Fontaine a fait le sujet d'une de ses fables intitulée « Le lion et le rat ». Vous vous souvenez très bien de cette fable où le fabuliste nous fait voir un rat qui sortit de terre entre les pattes d'un lion. Celui-ci n'y fit aucune attention et lui laissa la vie. Bien fait qu'il ne fut pas perdu, car il arriva un jour dans une forêt que le lion fut pris dans des filets. Il eut beau remplir l'air de ses rugissements, rien n'y fit, et il serait resté longtemps dans cette position si le rat n'était accouru à son secours et n'avait rongé les mailles du filet, ce qui rendit la liberté au lion. Ce qui a poussé Jean de La Fontaine à déclarer, on a souvent besoin d'un plus petit que soi. Eh bien, laissez-moi commencer en vous disant que Dieu ne veut pas, ni a-t-il besoin de votre argent. Je ne prendrai pas de taureau dans ta maison, parole que nous lisons dans la Bible. Je ne prendrai pas taureau dans ta maison, ni de bouc dans tes bergeries, car tous les animaux des forêts sont à moi. Toutes les bêtes des montagnes par milliers. Je connais tous les oiseaux des montagnes, c'est l'Éternel qui parle. Et tout ce qui se meut dans les champs m'appartient. Si j'avais faim, je ne te le dirais pas.
car le monde est à moi et tout ce qu'il renferme. Donc, lorsqu'on pose la question « qu'est-ce que Dieu veut de moi ?», on peut tout d'abord mettre de côté la question d'argent, la question de biens matériels. Je sais qu'il y a un courant de pensée religieuse qui enseigne que plus vous donnez votre argent à Dieu, plus il va vous donner de l'argent en retour. Et plus souvent qu'autrement, cet argent se retrouve dans les comptes de banque des gens qui en profitent pour acheter de grosses voitures ou de belles maisons. Et Dieu nous dit dans ce passage, « Le monde et tout ce qu'il renferme m'appartient. » Et David va dire dans le psaume 24, « À l'Éternel la terre, ce qu'elle renferme, le monde et ceux qui l'habitent. » Donc, même si Dieu n'a besoin de rien en termes de biens matériels, mais il y a quelque chose qu'il veut. Il y a quelque chose qu'il veut. Il y a quelque chose qu'il désire et qu'il mérite pleinement. Ce que Dieu désire est infiniment petit comparativement à ce qu'il mérite. Vous allez donc être surpris de voir combien ce que Dieu désire est petit comparativement à ce qu'il mérite. Ainsi, il est beaucoup plus facile de plaire à Dieu, c'est-à-dire de donner à Dieu ce qu'il veut, que de plaire aux hommes. Parce que très souvent, les hommes désirent plus que ce qu'ils méritent. Et vous, je ne sais pas si vous connaissez l'histoire de cette femme qui avait un mari négatif, un mari ronchonneur, critiqueur. Peu importe ce qu'elle fait pour lui, il trouva toujours quelque chose à lui reprocher. Elle a finalement décidé qu'elle va mettre tout pour, qu'elle va faire tout pour le satisfaire. Elle se leva un bon matin, aussi doucement qu'elle pouvait, elle est allée chercher son journal, le journal du matin, et ses pantoufles, et très gentiment lui a demandé ce qu'il voulait manger pour le petit déjeuner. Il lui dit deux œufs, un brouillé et l'autre frit, l'autre tourné, et un café et un toast. Elle est allée au magasin pour lui acheter sa marque préférée de café. Elle est allée à la ferme et a obtenu deux œufs frais. Avec la plus grande précision et la plus grande précaution, elle a brouillé un œuf et a frit l'autre selon ce qu'il lui avait demandé de faire. Elle monte à l'étage pour lui apporter son petit déjeuner au lit. Elle plaça le cabaret sur ses genoux et commença elle-même à le nourrir. Alors, d'un air ronfogné, d'un air grincheux et boudeur, son mari le regarda. Alors sa femme lui dit, « Qu'est-ce qui ne va pas, chérie ?» Le mari lui dit, « Écoute, tu as frit le mauvais œuf. » Les deux œufs, celui qu'elle a frit, donc il lui dit que c'était le mauvais œuf. Vous voyez, certaines personnes sont difficiles, sont même impossibles. Eh bien, vous allez trouver que Dieu n'est pas si difficile à satisfaire. Qu'est-ce qu'il veut de moi? Qu'est-ce qu'il veut de vous? Qu'est-ce qu'il veut de chacun de nous? Eh bien, selon ce passage que nous avons lu dans le psaume 50 au verset 14, la parole de Dieu nous dit, la première chose, offre pour sacrifice à Dieu des actions de grâce. Bien, c'est que vous soyez reconnaissant. Soyez reconnaissant. Offre à votre Dieu des actions de grâce. Cela semble très simple, mais j'ai découvert que la Bible, la parole de Dieu, met un accent particulier sur une attitude de gratitude. Dieu veut que ses enfants soient reconnaissants en toutes choses et de toutes choses. Paul va nous dire dans 1 Thessaloniciens chapitre 5, le verset 18, « Rendez grâce en toutes choses, car c'est à votre égard la volonté de Dieu en Jésus-Christ. » Dans Éphésiens chapitre 5, verset 20, il va dire « Rendez continuellement grâce pour toutes choses à Dieu le Père au nom de notre Seigneur Jésus-Christ. » Alors ici, il n'y a aucune ambiguïté dans ces passages. On ne peut pas être plus clair que cela. Nous devons être toujours reconnaissants de toutes les façons. David va déclarer dans le psaume 34 au verset 1er, « Je bénirai l'Éternel en tout temps et sa louange sera toujours dans ma bouche. » Malheureusement, au lieu d'être reconnaissants pour ce que nous avons, nous nous plaignons pour ce que nous n'avons pas. Et je crois qu'il est préférable de nous ennuyer en comptant nos bénédictions, que de perdre nos bénédictions en comptant nos ennuis. Il faut éviter, chers amis, de se plaindre, parce que plaindre déplaît à Dieu énormément. Le docteur Dale Robbins, le président de Victorious Christian Ministries, a écrit, « J'avais l'habitude de penser que les gens se plaignaient parce qu'ils avaient beaucoup de problèmes. Mais je me suis rendu compte qu'ils avaient des problèmes parce qu'ils se plaignent. » Chers amis, se plaindre ne fait rien pour améliorer les situations.
Au contraire, ça amplifie la frustration, propage le mécontentement, augmente la discorde et ouvre une invitation au diable pour causer des ravages dans nos vies. Lorsque vous sentez le désir de vous plaindre, au lieu de déposer une plainte, eh bien, déposez plutôt une louange, une action de grâce. Se plaindre est une expression d'incrédulité et de manque de confiance au plan de Dieu dans nos vies, et cela indépendamment des circonstances qui peuvent provoquer le mécontentement ou l'insatisfaction dans nos vies. Vous voyez, la prémisse du christianisme est que Jésus est venu pour être notre Seigneur et pour nous donner une vie en abondance, selon Jean chapitre 10, le verset 10. Par conséquent, les croyants qui se plaignent ne font que jeter une accusation contre notre Seigneur, en qui nous avons placé notre confiance et à qui nous avons remis nos vies. Lorsque les enfants d'Israël murmuraient dans le désert, Moïse leur disait « L'Éternel vous donnera ce soir de la viande à manger et au matin du pain à satiéter, parce qu'il a entendu les murmures que vous avez proférés contre lui, car que sommes-nous ? Ce n'est pas contre nous que sont vos murmures, c'est contre l'Éternel. » Donc lorsque vous plaignez à vous plaindre, eh bien vous êtes en train de vous plaindre contre l'Éternel lui-même. Le psalmiste nous donne une image claire de la réaction de Dieu contre ceux qui murmurent dans le psaume.

postérité parmi les nations et de les disperser au milieu des pays. Vous voyez, se plaindre, chers amis, est une preuve de non-croyance à la parole de Dieu. Parole de Dieu qui nous dit « Toutes choses concourent au bien de ceux qui aiment Dieu, de ceux qui sont appelés selon son dessein. » Romains chapitre 8, le verset 28. Alors, si le chrétien croit vraiment que le Seigneur est en contrôle de sa vie et travaille toutes choses pour son bien, il arrêterait de se plaindre, commencerait plutôt à remercier le Seigneur pour le plan qu'il travaille pour son bien. Laissez-moi vous dire que même quand le diable vient attaquer votre foi en vous faisant croire que Dieu vous a oublié, ben vous devez vous tourner vers la parole de Dieu, qui nous dit que Dieu ne nous abandonnera jamais. Nous devons toujours nous rappeler que Dieu peut changer nos circonstances négatives en des éclatantes victoires. Alors restez ferme dans la foi. Ne devenez pas amer et commencez à vous plaindre, mais continuez à louer Dieu et à rendre grâce à Dieu en dépit de ce qui vous arrive. N'oubliez pas l'émission de la semaine dernière, je vous disais que Dieu est en contrôle. Telle est la perception que je dois conserver quand les choses tombent en morceaux dans ma vie. Dieu est au contrôle. Telle est la réaction que je dois avoir lorsque l'ennemi m'assaille de toutes parts. Peu importe combien vous trouvez que la vie vous accule, que la vie vous bouscule, ne jamais oublier que Dieu est toujours en contrôle. Selon Genèse, chapitre 28, verset 15, le dernier va déclarer, « Voici, je suis avec toi, je te garderai partout où tu iras, et je te ramènerai dans ce pays, car je ne t'abandonnerai point, que je n'ai exécuté ce que je te dis. » Quand Dieu vous fait une promesse, eh bien, il va tenir cette promesse. Quand il vous dit qu'il ne vous abandonnera jamais, indépendamment des circonstances de la vie, eh bien, soyez assurés qu'il ne vous abandonnera pas. Chers amis, nos plaintes, nos jérémiades ne peuvent rien faire pour améliorer notre situation. Très souvent, elles sont les conséquences de nos inquiétudes. Et Jésus disait à ses disciples dans Matthieu, chapitre 6, le verset 28, « Qui de nous, par ses inquiétudes, peut ajouter une coudée à la durée de sa vie ?» C'est une question hypothétique, mais la réponse est sûrement personne. Personne ne peut pas ajouter une coudée à la durée de sa vie en s'inquiétant. Se plaindre est aussi ouvrir une porte au diable pour nous attaquer. Paul va nous dire dans 1 Corinthiens 10, verset 10, « Ne murmurez point, comme murmurèrent quelques-uns d'eux, qui périrent par l'exterminateur. » Ces choses leur sont arrivées pour servir d'exemple, et elles ont été écrites pour notre instruction, à nous qui sommes parvenus à la fin des siècles. Les enfants d'Israël se plaignaient qu'ils allaient mourir dans le désert, de sorte que l'Éternel a finalement eu marre de leur jérémiade et leur murmure. Il a permis aux destructeurs de répondre à leurs plaintes. Chers amis, se plaindre n'est pas pour un chrétien. Se plaindre n'est pas pour un enfant de Dieu. L'apôtre Paul va dire aux chrétiens dans Philippiens chapitre 2, verset 14, « Faites toutes choses sans murmure ni hésitation, afin que vous soyez irréprochables et purs, des enfants de Dieu irrépréhensibles au milieu d'une génération perverse et corrompue, parmi laquelle vous brillez comme des flambeaux dans le monde. » L'apôtre Pierre va déclarer dans 1 Pierre 4, verset 9, « Exercez l'hospitalité les uns envers les autres sans murmure. » Sans murmure. Se plaindre est une expression de mécontentement. Par conséquent, si les chrétiens étaient contents en Jésus-Christ, comme Paul nous dit que nous devrions l'être, ils ne pourraient jamais se plaindre. L'apôtre Paul va faire une déclaration qui devrait attirer notre attention dans Philippiens chapitre 4, lorsqu'il va dire « Je sais vivre dans l'humiliation et je sais vivre dans l'abondance. En tout et partout, j'ai appris à être rassasié et à avoir faim, à être dans l'abondance et à être dans la disette. J'ai appris à être content de l'état où je me trouve. » Vous voyez, un homme qui était en prison pour la cause de l'Évangile a eu à déclarer « J'ai appris à être content de l'état où je me trouve. » Apprendre à être content est un processus, un apprentissage. Et c'est pour cela que l'auteur va nous dire un chant que j'aime beaucoup. « Quand le vol de la tempête vient assombrir ton ciel bleu, au lieu de baisser la tête, compte les bienfaits de Dieu. » Amis auditeurs, vous n'êtes peut-être pas là où vous vouliez être, mais si vous êtes en Jésus-Christ, laissez-moi vous dire que vous êtes mieux aujourd'hui que là où vous étiez hier. Et Dieu

Dieu a un lendemain meilleur que votre aujourd'hui. La satisfaction ne vient pas quand nous avons tout ce que nous voulons, mais quand nous voulons tout ce que nous avons. Je connais des gens qui ont beaucoup de biens, mais qui ne sont pas satisfaits. Alors que je connais aussi d'autres personnes qui n'ont pas beaucoup de biens, mais qui sont satisfaits de ce qu'ils ont en Jésus-Christ. Donc, arrêtez de vous plaindre. Vous êtes bénis de Dieu. Je lisais il y a pas trop longtemps de cela dans le magazine Newsweek qui nous disait si vous possédez une Bible, ben vous êtes abondamment bénis, car un tiers des personnes dans le monde n'ont pas accès à une Bible. Et si vous êtes réveillé ce matin en santé, vous êtes mieux que des dizaines de milliers de personnes qui n'ont pas survécu la journée. Si vous n'avez jamais connu le danger d'une guerre, la solitude de l'emprisonnement, l'agonie de la torture, vous êtes en avance sur 500 millions de personnes à travers le monde. Si vous assistez à un service religieux sans crainte de harcèlement, d'arrestation, de la torture, voire la mort, si vous êtes capable d'exprimer votre appartenance religieuse sans souci d'être oppressé, vous êtes mieux que près de 3 milliards de personnes dans le monde. Si vous avez de la nourriture dans votre réfrigérateur, des vêtements sur le dos, un toit sur votre tête et un endroit pour dormir, vous êtes plus riche que 78% des habitants dans le monde. Si vous pouvez lire, ben vous êtes mieux que plus de 2 milliards de personnes dans le monde. Et si vous vivez en Amérique du Nord et que vous avez un salaire moyen de 35 000 $ par année, ben vous faites partie des 5% des gens les plus riches du monde. Donc, arrêtez de murmurer. Arrêtez de vous plaindre. Dieu a fait beaucoup de choses pour vous. L'apôtre Paul va dire dans Philippiens chapitre 2, le verset 13, « Faites toutes choses sans murmure ni hésitation, afin que vous soyez irréprochables et purs des enfants de Dieu, irrépréhensibles. » Alors, nous devons donc, chers amis, adopter une attitude de gratitude tous les jours. Pas seulement une fois par an, le jour de l'action de grâce. Nous devons nous discipliner à trouver chaque jour quelque chose pour exprimer notre gratitude envers Dieu. Peut-être créer un journal ou un fichier sur nos ordinateurs où nous énumérons les choses que Dieu a faites pour nous. Appelez cela peut-être un fichier de louange ou un fichier d'action de grâce. Dans Daniel chapitre 6, nous lisons que Daniel se mit à genoux 3 fois tous les jours et priait. Et il louait son Dieu. Combien Dieu a répondu à ses prières? J'aimerais poser la question, combien d'entre nous le font? Combien d'entre nous, le matin, midi et soir, nous prenons le temps pour prier? Combien d'entre nous, nous prenons le temps pour remercier Dieu? J'aimerais savoir, qu'est-ce qui parle plus fort en vous? Vos bénédictions ou vos déceptions? Êtes-vous un plaignant, toujours grommelant, trouvant toujours à redire à votre situation? Êtes-vous satisfait de ce que vous avez? Ou toujours insatisfait et voulant de plus en plus? Est-ce qu'il vous est plus facile de compter vos bénédictions ou vous est-il plus facile de compter vos afflictions? Est-ce que les autres disent que vous êtes une personne reconnaissante ou ingrate? Chers amis, la Bible nous donne beaucoup de raisons d'être reconnaissants. Dans 1 Thessaloniciens chapitre 5, verset 18, « Rendez grâce en toutes choses, car c'est à votre égard la volonté de Dieu en Jésus-Christ. » Dans 1 Chroniques chapitre 16, verset 34, « Rendez action de grâce à l'Éternel, car il est bon, car sa miséricorde durera toujours. » Esdras chapitre 3, la parole de Dieu va nous dire « Que les cieux se réjouissent et que la terre soit dans l'allégresse. Que l'on dise parmi les nations, l'Éternel règne. Que la mer retentisse avec tout ce qu'elle contient. » Voyez, la mer! Que la campagne s'égaie avec tout ce qu'elle renferme. Que les arbres des forêts poussent des cris de joie devant l'Éternel. Béni soit l'Éternel, le Dieu d'Israël, d'éternité en éternité. Et que tout le peuple le dise « Amen, loué l'Éternel. » Donc, ce que Dieu attend de nous, c'est que nous prenons le temps pour lui dire merci, pour lui donner action de grâce, pour lui dire merci. Pourquoi? Parce qu'il est bon. Dans le psaume 107, au verset 1er, le psalmiste va dire « Louez l'Éternel car il est bon, car sa miséricorde durera toujours. » Qu'ainsi disent les rachetés de l'Éternel, ceux qu'il a délivrés de la main de l'ennemi. Voyez, le mot hébreu traduit par délivrer, ceux qu'il a délivrés de la main de l'ennemi, est aussi, peut-être aussi traduit par arracher.
ce qu'il a arraché de la main de l'ennemi. D'ailleurs, c'est le même mot utilisé dans le psaume 34, verset 8, où le psalmiste va dire, l'ange de l'Éternel campe autour de ceux qui le craignent et il les arrache au danger. Voyez, lorsque la parole de Dieu nous dit dans le psaume 107, louez l'Éternel car il est bon, car sa miséricorde durera toujours, qu'ainsi disent les rachetés de l'Éternel, ceux qu'il a délivrés, ceux qu'il a arrachés de la main de l'ennemi. Cela nous porte à comprendre que nous devons, en tant que serviteurs et servantes de Dieu, prendre le temps pour louer le nom de l'Éternel. Dans le psaume 136, verset 1er, le psalmiste va dire, louez l'Éternel car il est bon, car sa miséricorde durera toujours. Vous voyez, nous trouvons cette expression, louer l'Éternel car il est bon, car sa miséricorde durera toujours, dans le psaume 118, le verset 1er, le verset 29. Ce même cri d'action de grâce, ce même cri de reconnaissance à l'Éternel pour sa bonté. La bonté de l'Éternel doit être une marque de reconnaissance pour le croyant. Et si vous et moi, nous prenons le temps pour considérer ce que Dieu a fait pour nous, nous allons sûrement déclarer que Dieu est bon. Eh, il est bon, il est bon, il est bon. L'apôtre Paul va dire dans Romains chapitre 2, le verset 4, « Méprises-tu les richesses de sa bonté, de sa patience et de sa longanimité ? Ne reconnaissant pas que la bonté de Dieu te pousse à la repentance. » Voyez, c'est Dieu qui nous pousse à la repentance à cause de sa bonté. À cause de sa bonté. Sentez combien il est bon. Il est bon. Donc, nous avons raison de bénir le nom de l'Éternel. Nous avons raison de lui dire merci. Si vous êtes réveillé ce matin avec le sourire aux lèvres, si vous êtes réveillé ce matin avec vos muscles, les membres de votre corps qui fonctionnent normalement, eh bien, vous devez remercier Dieu. Nous devons lui dire merci. Merci pour la sagesse qu'il nous donne. Lorsque Dieu a guidé Daniel pour interpréter les rêves du roi Nebuchadnezzar, sauvant ainsi sa vie et celle de son peuple, et cela aussi lui a permis d'être élevé à la deuxième position dans le pays, Daniel a dit ceci, dans Daniel chapitre 2, le verset 23. « Dieu de mes pères, je te glorifie et je te loue de ce que tu m'as donné la sagesse et la force, et de ce que tu m'as fait connaître ce que nous t'avons demandé, de ce que tu nous as révélé le secret du roi. » Je suis sûr qu'il y a des gens qui m'écoutent ce soir, qui ont de la sagesse, de la connaissance, qui ont des biens matériels, qui ont beaucoup de possibilités économiques, qui ont une très grande éducation, et puis qui tournent le dos à Dieu. Ils oublient ce que Dieu a fait pour eux. Mais laissez-moi vous dire ce soir, Dieu veut que vous soyez reconnaissant envers lui. Nous devons être reconnaissants envers Dieu pour sa bonté. Nous devons être reconnaissants envers lui pour sa miséricorde. Nous devons être reconnaissants envers lui aussi pour sa grandeur, pour la grandeur de Dieu, pour sa puissance. Savez-vous que tout ce que Dieu fait en vous, à travers vous et pour vous, est pour vous amener à reconnaître sa puissance? Tout ce qu'il fait en vous, à travers vous et pour vous, et pour vous amener à reconnaître sa puissance. Paul va déclarer dans 2 Corinthiens 4, verset 15, « Car tout cela arrive à cause de vous, afin que la grâce, en se multipliant, fasse abonder à la gloire de Dieu les actions de grâce d'un plus grand nombre. » Tout cela arrive à cause de vous, afin que la grâce, en se multipliant, fasse abonder quoi ? À la gloire de Dieu. À la gloire de Dieu. Lorsque l'apôtre Paul va dire « Tout cela arrive à cause de vous », eh bien, c'était, il parlait de la mort de Jésus-Christ, la résurrection de Jésus-Christ, etc. Donc, tout cela est arrivé afin que Dieu puisse recevoir la gloire. Donc, Dieu nous demande d'être reconnaissant en lui offrant des actions de grâce, en lui offrant des Alléluia, des Merci Seigneur, des Béni soit l'Éternel, des Tu es grand Seigneur, nul n'est comme toi, ah, tu es le merveilleux, tu es l'alpha et l'oméga, tu es le premier et le dernier. Il faut reconnaître ce que Dieu a fait pour nous et il le demande, il le veut. Et il le mérite bien, parce qu'il a fait beaucoup de choses. Le théologien John Wesley, fondateur du méthodisme, a été victime d'un vol vers 11h du soir. Après avoir été dévalisé de tout ce qu'il possédait, il rentrait chez lui et faisait cette prière. Il disait, « Seigneur, je te rends action de grâce de ce que, premièrement, je n'ai jamais été volé auparavant. Seigneur, je te rends action de grâce de ce que, deuxièmement, de ce que les voleurs ont pris mon sac, mais ils n'ont pas pris ma vie. Et Seigneur, je te rends action de grâce, troisièmement, de ce que j'ai été volé et non pas moi qui ai volé. »
Donc, mes chers amis, laissez-moi vous dire, quelles que soient les circonstances de la vie, nous avons une raison pour donner action de grâce à Dieu. Nous avons une raison pour donner action de grâce. Car il a fait beaucoup de choses pour nous. On raconte l'histoire d'une jeune dame missionnaire en Afrique. Et après 8 années d'œuvre missionnaire, elle est atteinte d'un cancer à la langue. Les médecins lui ont convaincu que la seule façon pour elle de rester en vie, c'est de subir une opération pour enlever sa langue. Et elle ne pourra plus parler après l'opération. Elle a accepté de subir l'opération. Et les médecins lui ont dit, « Mais quelles sont les dernières paroles ?» que tu aimeras prononcer avant l'opération. Dernière parole. Sans hésitation, la femme a déclaré, « Béni soit l'Éternel. » Elle a déclaré, « Je bénirai l'Éternel en tout temps, et sa louange sera toujours dans ma bouche. » Voyez, quelqu'un qui a donné 8 années de sa vie d'œuvre missionnaire, enfin, il y a une maladie qui va lui permettre de ne plus pouvoir utiliser la parole, de ne plus pouvoir parler de Dieu. On lui a demandé les dernières paroles qu'elle voulait prononcer, et bien c'était de dire « Béni soit l'Éternel ». Je bénirai l'Éternel en tout temps, que je sois en mesure de parler, de marcher, de manger, de bouger, etc. Je bénirai l'Éternel, et sa louange sera toujours dans ma bouche. Mes chers amis, les circonstances de la vie ne doivent jamais nous empêcher de donner à Dieu ce qu'il nous demande, action de grâce. Les problèmes de la vie, les vicissitudes de la vie, les difficultés, les obstacles, les tempêtes de la vie ne doivent jamais nous empêcher de donner à Dieu ce qu'il nous demande. Remerciement, reconnaissance. Aujourd'hui, Dieu vous a donné librement le don de 24 heures. 24 heures dans une journée. Avez-vous mis de côté une heure au cours de cette journée pour lui dire merci? Il vous a donné 1440 minutes pendant la journée. Avez-vous pris une minute au cours de la journée pour le remercier pour ce cadeau si précieux? Il vous a donné gratuitement 86 400 secondes pendant la journée. Avez-vous pris une seconde au cours de la journée pour lui rendre action de grâce, pour lui dire merci? Imaginez, Dieu vous a donné 86 400 secondes gratuitement. Et vous utilisez ces secondes sans en prendre une pour lui dire merci. Il vous a donné 24 heures, il vous a donné des minutes. Vous prenez tout ce temps sans penser à celui qui vous a donné ce temps. Laissez-moi vous dire, si vous respirez encore, c'est parce que Dieu vous accorde le privilège de le faire. Parce que c'est lui qui vous a donné la vie. Qu'est-ce que Dieu vous demande? Qu'est-ce qu'il veut de vous et de moi? C'est que nous soyons reconnaissants. C'est de lui dire merci pour sa bonté qui nous pousse à la repentance. C'est de lui dire merci pour sa grandeur qui nous émerveille chaque jour. C'est de lui dire merci pour sa fidélité, sa compassion qui se renouvelle chaque matin. C'est de lui dire merci pour son amour qui nous entoure chaque jour. C'est de lui dire merci pour sa protection qui nous couvre chaque jour. C'est de lui dire merci pour chaque jour, merci pour chaque heure, merci pour chaque minute, merci pour chaque seconde qu'il nous accorde le souffle de vie. Offre à l'Éternel des actions de grâce en lui disant merci pour ce qu'il a fait pour nous, pour ce qu'il a fait de nous et pour ce qu'il a fait en nous. Donne-moi Jésus, celui qui peut me donner la vie éternelle, celui qui a fait de nous ce que nous sommes aujourd'hui. Donne-moi Jésus. Le matin, donne-le-moi. Midi, donne-moi Jésus. Le soir, donne-moi Jésus.

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Quelle belle pièce musicale, donne-moi Jésus. Hein, tu peux prendre tout ce que le monde peut offrir, mais donne-moi Jésus. Donne-moi celui avec qui je veux passer le reste de mes jours. Très souvent, vous dites à votre épouse ou à votre conjoint, ben, je veux passer le reste de mes jours avec vous. Mais le reste de ces jours ne sont que quelques années, une trentaine, une quarantaine d'années, une cinquantaine d'années, je ne sais pas moi. Mais celui avec qui on va passer le reste de nos jours, qu'on voudrait plutôt passer le reste de nos jours, eh bien, c'est Dieu, c'est l'Éternel des armées, Jésus-Christ, le Sauveur, notre Seigneur. Vous savez, il y a deux chemins, il y a deux endroits où on va passer l'éternité. Lorsque vous et moi, nous allons fermer nos yeux sur cette terre, eh bien, nous allons faire face à deux chemins. Et notre destinée va dépendre de la décision que nous prenons aujourd'hui. Si nous avons pris la décision d'accepter Jésus comme notre Seigneur et notre Sauveur, la parole de Dieu nous dit bien que nous serons avec lui pour le temps et l'éternité. Mais si nous avons refusé son invitation de l'accepter comme Seigneur et Sauveur, si nous avons voulu faire à notre guise, faire comme bon nous semble, eh bien, nous serons confrontés au jugement de Dieu, et nous retrouver dans un endroit qui a été conçu pour Satan et ses anges. Ça veut dire que nous allons nous rejoindre avec Satan et ses anges. Alors, c'est le moment de prendre une décision, c'est le moment de reconnaître que Jésus-Christ est Seigneur et Sauveur, c'est le moment de reconnaître que vous êtes pécheur et que c'est seulement en acceptant Jésus comme votre Sauveur que vous pouvez avoir le pardon pour vos péchés. Il est celui qui a pris nos péchés sur la croix, il est celui qui a donné sa vie pour nous, il est celui qui veut nous prendre avec lui. Il a dit dans sa parole, venez à moi, vous tous qui êtes fatigués et chargés, je vous donnerai du repos. Peut-être que ce soir, vous êtes en train de regarder le fardeau que vous portez. Vous dites, mais c'est trop lourd pour moi, pasteur. Peut-être que vous dites, mais les circonstances de la vie sont trop difficiles pour moi. Mais Jésus vous a déclaré, venez à moi, vous tous qui êtes fatigués et chargés, je vous donnerai du repos. Il veut vous donner le repos. Un repos qui sera différent de ce que ce monde peut offrir. Peut-être que vous travaillez, vous prenez une semaine, deux semaines de congé, vous dites que ben je vais me reposer. Et lorsque vous retournez travailler, vous êtes encore plus fatigué que le jour où vous étiez parti en vacances. Vous revenez plus fatigué qu'avant. Pourquoi? Parce que ce monde ne peut pas nous donner le repos. Seulement Jésus peut nous donner un repos éternel. Un repos qui va nous permettre de vivre une vie heureuse, une vie harmonieuse, une vie selon le plan que Dieu avait pour nous dès le début. Vous savez, le plan de Dieu était que nous vivions avec lui, mais Satan a bousillé en quelque sorte ce plan. Mais Dieu a fait en sorte que Jésus-Christ puisse venir et qu'il puisse nous donner la vie éternelle. Et au dernier jour, dans ce monde à venir, il va y avoir de nouveaux cieux, une nouvelle terre, pour accueillir et recevoir tous ceux qui ont été lavés dans le sang de l'agneau, l'agneau représentant Jésus-Christ comme Seigneur et Sauveur. Tous ceux qui ont une robe blanche qui est symbole de sanctification, de pureté, parce qu'ils auront été lavés dans le sang de l'agneau. Ce Dieu qui nous a créés n'a pas besoin de quoi que ce soit, de qui que ce soit. Il est autosuffisant, il est omniscient, omniprésent, omnipotent, il peut tout faire. D'ailleurs, il a déclaré lui-même, le monde est à moi et tout ce qu'il renferme. Et ce n'est pas quelqu'un qui veut se vanter, c'est quelqu'un qui sait de quoi il parle. Il dit, je connais tous les oiseaux des montagnes et tout ce qui se meut dans les champs m'appartient. Il dit, le monde est à moi et tout ce qu'il renferme est à moi. Et le psalmiste David va déclarer la même chose, à l'Éternel, la terre, ce qu'elle renferme, le monde et ceux qui l'habitent. Donc, il n'a pas besoin de quelque chose, mais il veut quelque chose de vous. Il veut que vous reconnaissiez l'importance de le servir. Il veut que vous participiez, enfin, pendant que vous vivez sur cette terre, eh bien, que vous menez une vie en harmonie avec sa parole, une vie en harmonie avec le plan qu'il a pour vous. La première chose qu'il vous dit, ben, c'est d'arrêter de vous plaindre. D'arrêter de vous plaindre. Se plaindre, c'est une expression d'incrédulité et de manque de confiance au plan de Dieu.
Hein, il va dire, arrêtez de vous plaindre. Se plaindre, c'est une image de quelqu'un qui n'a plus de confiance, qui n'a plus de foi. Et on se plaint parce qu'on a des problèmes, des inquiétudes, des choses qui nous bouleversent, qui nous tracassent. Des choses, on est en face d'un mur, on ne sait comment faire pour abattre ce mur, donc on se plaint. Mais Dieu nous dit, dans sa parole, qu'il est capable de faire concourir toutes choses au bien de ceux qu'il aime, de ceux qui sont appelés selon son dessein. Donc si nous avons cette confiance en ce Dieu qui est en mesure de changer, de travailler à ce que toutes choses deviennent pour notre bien, eh bien nous allons arrêter de nous plaindre. Nous n'avons plus besoin de nous plaindre. Nous devons donc nous contenter, nous confier à ce Dieu qui est notre force et qui est la source de toutes nos bénédictions. C'est pour cela que l'auteur va dire, quand le vol de la tempête vient assombrir ton ciel bleu, au lieu de baisser la tête, compte les bienfaits de Dieu. Mets-les tous devant tes yeux. Tu verras en adorant combien le nombre en est grand. Tu verras combien le nombre en est grand. Je vous disais au début de l'émission que vous n'êtes peut-être pas là où vous aimeriez être. Mais je vous dis, si vous êtes en Jésus-Christ, donc vous avez l'espérance glorieuse d'une vie éternelle, vous êtes mieux aujourd'hui que là où vous étiez hier. Et Dieu a un lendemain meilleur que votre aujourd'hui. Alors, satisfaction, ce n'est plus une question d'avoir tout ce que l'on veut, mais c'est plutôt de se contenter de tout ce qu'on a. L'apôtre Paul va dire, je sais vivre dans l'abondance, je sais vivre dans l'humiliation. Mais en tout, je suis satisfait. Et dans Philippiens chapitre 2, verset 13, il va dire, ben, faites toutes choses sans murmure ni hésitation. Ce soir, Dieu nous invite à faire il veut quelque chose de nous. La première chose, c'est que nous soyons reconnaissants envers ce qu'il a fait pour nous. Et la deuxième chose, nous le trouvons dans le passage, dans le psaume 50. La première chose, offre pour sacrifice à Dieu des actions de grâce et accomplis tes vœux envers le Très-Haut. Accomplis tes vœux envers le Très-Haut. Si la première chose que Dieu nous demande est d'offrir des actions de grâce, mais la deuxième chose, c'est d'accomplir nos vœux envers lui. Dieu veut que nous soyons honnêtes et intègres. Il veut que nous soyons honnêtes et intègres. Ces deux mots, chers amis, honnêteté et intégrité, semblent perdre leur valeur dans cette société moderne. Il semble que ceux qui mentent, ceux qui font des choses bizarres, ce sont ceux qui réussissent beaucoup plus vite. Honnêteté, intégrité, eh bien, on semble vouloir bannir ces mots dans le dictionnaire. L'histoire raconte que le philosophe grec Diogène alluma une bougie en plein milieu de la journée en se disant à la recherche d'un honnête homme. Il cherchait un homme honnête, il n'en trouva pas. L'Institut de comportement sur la motivation a constaté que 97 sur 100 personnes disent des mensonges. 97 sur 100. Et la moyenne dit environ 1 millier de mensonges par année. 1000 mensonges par année, c'est beaucoup de mensonges. Hein? Et Christianity Today, un magazine chrétien, a fait un sondage auprès de 2000 chrétiens. 68% ne pensent pas qu'on devrait mettre l'emphase sur l'honnêteté et l'intégrité quand il s'agit de définir les valeurs chrétiennes. Vous voyez, 68% de personnes, des gens qui se disent chrétiens, eh bien, pensent que ce n'est pas nécessaire de mettre l'emphase sur l'honnêteté et l'intégrité lorsqu'il s'agit de définir les valeurs chrétiennes. Chers amis, je crois que Dieu a soif de trouver des gens honnêtes et intègres. Dans 2 Chroniques chapitre 16, verset 9, la parole de Dieu nous dit, « L'Éternel étend ses regards sur toute la terre pour soutenir ceux dont le cœur est tout entier à lui. » Honnête, intègre. Honnêteté, intégrité. La personne honnête, c'est quelqu'un qui agit avec droiture et loyauté et mène une existence conforme aux règles de la morale sociale et de la probité. Tandis que l'intégrité, c'est d'être d'une probité incorruptible. Donc l'honnêteté, c'est dire ce qui est vrai. L'intégrité, c'est faire ce que vous dites. Donc ce sont deux choses qui sont importantes pour une vie chrétienne et Dieu veut que nous soyons vraiment véridiques, que nous soyons honnêtes et intègres. Lorsque vous faites une promesse à Dieu, c'est de garder la promesse.
La personne qui est honnête, qui est intègre, respecte sa parole. Et voilà ce que Dieu veut de nous. Voilà ce qu'il veut de chacun de nous, que nous soyons honnêtes. La Bible a dit dans Ecclésiaste chapitre 5, verset 5, « Mieux vaut pour toi ne point faire de vœux que d'en faire un et de ne pas l'accomplir. » Hein? Mieux vaut pour toi de ne point faire de vœux que d'en faire un et de ne pas l'accomplir. Nous lisons aussi dans Deutéronome chapitre 23, verset 21, et il nous dit, si tu t'abstiens de faire un vœu, tu ne commettras pas un péché, mais tu observeras et tu accompliras ce qui sortira de tes lèvres. Vous savez, il y a des gens qui se plaisent, enfin, qui s'amusent à mentir. Ils s'amusent à dire des faussetés, ils s'amusent à dire des choses qui ne sont pas vraies. Alors que Dieu veut que nous soyons intègres, que nous soyons honnêtes. Dieu veut que nous accomplissions les vœux que nous prenons. La troisième chose que nous trouvons dans ce passage, dans le psaume 50, versets 14 et 15, c'est que premièrement, eh bien, Dieu veut nos actions de grâce. Il veut que nous soyons, que nous accomplissions nos vœux. Et la troisième chose, il va dire, invoque-moi au jour de la détresse. Invoque-moi au jour de la détresse. C'est-à-dire, Dieu veut que nous lui fassions confiance. Dieu veut que lorsque le moment de la détresse arrive, eh bien, qu'on l'invoque. Qu'on l'invoque, c'est-à-dire qu'on reconnaît qu'il est celui qui peut nous faire sortir de cette situation. Invoque-moi au jour de la détresse. Cette déclaration nous fait comprendre qu'il y a une certitude au niveau de la détresse. Pourquoi je dis cela? C'est parce que le passage ne dit pas « invoque-moi si la détresse se présente », mais plutôt « au jour de la détresse ». Job nous dit dans Job chapitre 5 verset 7 « L'homme naît pour souffrir, comme l'étincelle pour voler ». Si vous êtes un être humain, eh bien vous allez faire face un jour à la détresse. Ou bien vous êtes au milieu d'une détresse, ou bien vous sortez d'une détresse, ou bien vous vous dirigez vers une détresse. Il y a trois possibilités. Vous en sortez d'une, ben vous êtes au milieu d'une détresse, ou bien vous vous dirigez directement vers une détresse. Jésus-Christ est clair là-dessus. Jésus-Christ a déclaré, vous aurez des tribulations dans le monde, mais prenez courage, j'ai vaincu le monde. Jean chapitre 16, verset 33. Vous savez, les troubles, les tribulations, les jours de détresse sont inévitables. Inévitables. Si Jésus avait connu des moments difficiles, des moments de tribulation, des moments de détresse, ben vous aussi, vous aurez des tribulations. Si Jésus avait des persécutions, vous aussi, vous aurez des persécutions. Dans Ésaïe chapitre 53, la Bible décrit Jésus comme un homme de douleur et habitué à la souffrance. Jésus aurait pu faire un miracle pour éradiquer la souffrance, pour éradiquer la douleur, mais il l'a subi avec force. Jésus n'a pas échappé à la douleur. Je n'échapperai pas non plus à la douleur et vous n'échapperez pas non plus à la souffrance. Donc les tribulations, la détresse, eh bien, ces choses-là sont inévitables. Et la détresse est une réalité de la vie, une réalité de la vie. Les chrétiens ne sont pas à l'abri des problèmes de la vie. Ils sont touchés par le cancer. Comme les non-chrétiens. Ils perdent leur emploi comme les non-chrétiens. Leurs enfants font des choses bizarres comme les non-chrétiens. Si la porte de votre maison est peinte avec le sang de Jésus, eh bien, elle échappera, votre maison échappera au jugement, mais n'échappera pas pour autant à la tragédie. Il y a des problèmes qui vont se présenter. Certains des plus grands hommes de Dieu dans la Bible avaient du mal, faisaient face à la réalité de la vie, aux troubles, aux tribulations et aux détresses de la vie. Joseph a passé des années en prison pour un crime qu'il n'a jamais commis. Job a perdu ses enfants, ses biens matériels, en une journée, par une attaque diabolique. Job est passé de héros à zéro dans le temps de le dire. Paul a passé une grande partie de sa vie chrétienne derrière les barreaux, pour être finalement décapité pour la prédication de l'évangile de Jésus-Christ. Jésus lui-même a souffert. Il a saigné, il est mort sur la croix pour les péchés du monde. Alors, chaque chrétien va avoir de bons jours et de mauvais jours, des jours de triomphe et des jours de trouble, des jours de joie et des jours de deuil, des jours de bonheur et des jours de chagrin. Ils sont inévitables. Ça va faire partie de ceux qui aiment le Seigneur et de ceux qui ne connaissent pas le Seigneur. Ça fait partie de la vie.
Les troubles sont inévitables, les troubles sont une réalité de la vie, les troubles sont également inexplicables. Inexplicables, vous ne pouvez pas toujours expliquer ni comprendre pourquoi certaines choses arrivent. Très souvent, ils arrivent sans avertissement et sans explication. Il faut réaliser et comprendre, chers amis, que vous passerez par des jours de détresse. Ces jours de détresse sont de nature à raffermir votre foi. Là, Jacques va nous dire dans Jacques chapitre 1, verset 2, « Mes frères, regardez comme un sujet de joie complète les diverses épreuves auxquelles vous pouvez être exposés, sachant que l'épreuve de votre foi produit la patience. » Sachant que l'épreuve de votre foi produit la patience. L'épreuve de votre foi produit la patience. Il va le dire, regardez comme un sujet de joie complète. Pas une joie partielle, pas une joie forcée, mais une joie complète. Les diverses épreuves auxquelles vous pouvez être exposé. Donc, je pense que chaque chrétien, chaque serviteur de Dieu devrait avoir un téléphone imaginaire à côté de lui, partout où il va, comme une sorte de hotline au ciel. À chaque fois que la difficulté vient, eh bien, il doit prendre son téléphone pour effectuer un contact avec le ciel. Le psalmiste David va déclarer au psaume 86, le verset 6, il va dire, « Éternel, prête l'oreille à ma prière. » Sois attentif à la voix de mes supplications. Je t'invoque au jour de ma détresse, car tu m'exauces. Voyez, il va dire, je t'invoque au jour de ma détresse. Donc, c'est-à-dire, je veux te faire confiance au moment où la détresse va arriver. Parce que tu m'exauces. Encore une fois, au psaume 91 et verset 15, et le psalmiste va dire, il m'invoquera et je lui répondrai. C'est l'Éternel qui s'exprime ainsi. Il m'invoquera et je lui répondrai. Je serai avec lui dans la détresse. Je le délivrerai et je le glorifierai. Je le rassasirai de longs jours et je lui ferai voir mon salut. Vous voyez, je serai avec lui dans la détresse. En sorte que nous n'avons pas besoin d'avoir peur de la détresse, mais nous devons nous assurer que Dieu est avec nous au milieu de la détresse. Nous devons nous assurer que nous avons quelqu'un sur qui nous pouvons compter au milieu de la détresse. Je le rassasirai de longs jours et je lui ferai voir mon salut. Savez-vous à qui s'adressaient les promesses contenues dans le psaume 91? Eh bien, à celui qui demeure sous l'abri du Très-Haut. Celui qui demeure sous l'abri du Très-Haut. Le psalmiste va nous dire, il trouvera un refuge sous les ailes du Tout-Puissant. Il va dire, il ne craindra ni les terreurs de la nuit, ni la flèche qui vole de jour, ni la peste qui marche dans les ténèbres, ni la contagion qui frappe en plein midi. Il sera épargné de tout malheur et de tout fléau. Il marchera sur le lion et sur l'aspic. Il foulera le lionceau et le dragon. Ce qui est encore plus rassurant, c'est qu'au jour de la détresse, il sera exaucé quand il invoquera le nom du Seigneur. Voyez, j'aimerais bien que vous compreniez ceci. La détresse est un outil. Elle peut être utilisée par l'ennemi de nos âmes pour nous éloigner loin de Dieu, ou elle peut être utilisée comme un outil que Dieu va utiliser et comme un pont pour vous rapprocher de lui. Donc, la détresse peut être utilisée de deux façons. Une arme entre les mains de l'ennemi pour nous éloigner de Dieu, ou un test que Dieu va faire en sorte qu'il puisse nous rapprocher de lui. Il y a donc deux réactions possibles à la douleur, à la détresse, au malheur. S'éloigner de Dieu ou s'approcher de Dieu. Si vous vous éloignez de Dieu, c'est parce que vous êtes séduit par la voix de l'ennemi. Si vous vous approchez de Dieu, c'est parce que vous êtes influencé par la parole de Dieu. Donc ce soir, ce que je vous encourage, c'est que lorsque les moments de la détresse arrivent, ben Dieu veut que vous lui fassiez confiance. Le docteur James Merritt raconta l'histoire d'un homme athée qu'il a visité, et l'homme lui demanda s'il croyait que Dieu répond à la prière. Docteur Merritt lui dit, bien sûr que oui, bien sûr, je crois que Dieu répond à la prière. L'homme lui dit, mais moi, je ne le crois pas. Ma femme était atteinte du cancer, j'ai prié à Dieu et il n'a jamais répondu à ma prière. Ça fait 3 ans depuis que ma femme est morte. Depuis lors, je ne crois plus en Dieu. Donc vous voyez,
cet homme a raté le test. Il s'est éloigné de Dieu en se laissant séduire par l'ennemi. Permettez-moi de vous dire une chose qu'il ne faut jamais oublier. Une chose qu'il ne faut jamais, jamais oublier. Faire confiance à Dieu, ce n'est pas de croire que Dieu fera ce que vous voulez qu'il fasse. Mais c'est d'accepter ce que Dieu décide de faire en croyant que c'est ce qui est meilleur pour votre vie. Je vais répéter encore une fois cela et j'aimerais que vous le preniez en note, que vous compreniez ce soir, que faire confiance à Dieu, ce n'est pas de croire que Dieu fera ce que vous voulez qu'il fasse. Mais c'est d'accepter ce que Dieu décide de faire en croyant que ce qu'il a fait, bien c'est ce qui est bien pour vous. Qu'est-ce que Dieu veut de nous? Qu'est-ce que Dieu veut de vous? Qu'est-ce que Dieu veut de moi? Mais premièrement, que nous soyons reconnaissants. Deuxièmement, que nous soyons honnêtes et intègres. Troisièmement, que nous nous fassions confiance. Et finalement, le psaume va nous dire, « Invoque-moi au jour de la détresse, je te délivrerai et tu me glorifieras. » La troisième chose que Dieu veut de nous ce soir, Dieu veut que toute la gloire lui revienne. Je te délivrerai et tu me glorifieras. C'est ce que Dieu attend de nous. Il attend que nous le glorifions lorsque nous aurons reçu la délivrance que lui seul peut nous accorder. 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Nous allons prendre une petite pause musicale et autour de la pause, nous allons continuer avec ce sujet. Qu'est-ce que Dieu attend de nous? Qu'est-ce qu'il veut de nous? Qu'est-ce qu'il veut de nous? Donc nous avons vu jusqu'ici, il veut notre reconnaissance, notre honnêteté, notre intégrité et que nous lui fassions confiance.

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Alors, nous sommes de retour à l'édition du 1er octobre de l'année de grâce 2026. Nous sommes à seulement 2 mois de la fin de l'année 2026 et nous remercions le Seigneur de nous avoir gardés au point où nous pouvons dire comme Samuel et Bénézère, jusqu'ici l'Éternel nous a secourus. Il nous a secourus contre les assauts de l'adversaire de nos âmes. Il nous a protégés contre les flèches empoisonnées de nos adversaires. Il nous a soutenus quand nos pieds glissaient sous les pièges de ceux qui nous veulent du mal. Ce soir, j'aimerais rappeler à quelqu'un qui m'écoute que l'Éternel te protège bien plus que tu ne l'imagines. Parce que Dieu agit souvent à notre insu, simplement pour préserver notre cœur de la rancœur. Car dites-vous bien, si vous saviez, si Dieu vous révélait aujourd'hui tous les pièges dont il vous a préservé, de la part de cette personne qui se dit votre ami, ben vous nourriez de la haine et de la rancune envers cette personne pour le reste de vos jours. Pour nous garder purs, Dieu nous évite de savoir même des choses qu'il nous préserve contre les attaques de ceux qui se disent nos amis. Parce que Dieu utilise naturellement deux méthodes avec ses enfants. La première méthode, il leur cache certaines réalités pour protéger leur cœur. Et deuxièmement, la deuxième méthode, il les élève spirituellement, mais il leur impose une écharde dans la chair, tout comme il l'a fait pour l'apôtre Paul, afin de les préserver de l'orgueil. Dans les deux cas, c'est son amour qui te protège. C'est son amour qui te protège. Encore une fois, je vous remercie pour votre fidélité à l'émission Le Monde à venir. Merci d'être un membre de la grande famille du Monde à venir. Et ma prière est que chaque personne qui écoute l'émission se prépare pour le grand rendez-vous que nous avons avec le Seigneur. C'est un rendez-vous incontournable. C'est une rencontre inévitable. Et heureusement, Dieu a pourvu dans la Bible sa parole pour nous permettre de nous préparer pour cette rencontre. La préparation est très simple. Elle dépend de vous. Il s'agit de faire de Jésus le Seigneur de votre vie. Jésus disait dans Matthieu chapitre 16, verset 24, si quelqu'un veut venir après moi, qu'il renonce à lui-même, qu'il se charge de sa croix et qu'il me suive. Ce monde, chers amis, que nous vivons continue à aller à la dérive. Les choses semblent être pires cette année que l'année dernière. Les riches continuent de s'enrichir sur le dos des plus démunis. Plusieurs pays sont en situation d'insécurité alimentaire. Dans certains cas, on parle même de pays qui sont touchés par la famine. C'est-à-dire que la pénurie d'aliments est si grave qu'elle entraîne une mortalité élevée et visible à court terme. Des gens meurent de faim alors que les grands pays continuent de financer des guerres avec des milliards de dollars ou acheter des armes très sophistiquées. Plus des deux tiers des personnes touchées par la faim dans le monde se concentrent dans seulement 10 pays, principalement en raison de conflits armés. Et notre chère Haïti traverse elle aussi l'une des crises humanitaires et alimentaires les plus graves au monde. Selon les rapports des Nations Unies, et du Programme alimentaire mondial, en septembre 2025, plus de 5,8 millions de personnes, écoutez bien ceci, plus de 5,8 millions de personnes d'Haïtiens, soit plus de la moitié de la population haïtienne, souffrent d'insécurité alimentaire aiguë. Et notre voisin le plus proche profite de notre situation et de la faiblesse de nos dirigeants pour exploiter davantage le pays. Les États-Unis et la communauté internationale ferment les yeux. Si tu attends un sauveur pour délivrer le monde, tu es en retard, car ce sauveur est déjà venu il y a plus de 2000 ans de cela. Il a déclaré dans Jean 10, verset 10, le voleur ne vient que pour dérober, égorger et détruire. Moi, je suis venu afin que les brebis aient la vie et qu'elles soient en abondance. C'est ce qui me réjouit, c'est ce qui fait la joie de mon cœur d'être avec vous jeudi après jeudi. C'est pour que vous puissiez vivre une vie en abondance en acceptant Jésus-Christ comme votre sauveur et votre Seigneur. J'espère que c'est la décision que vous allez prendre ce soir si vous ne l'avez pas encore fait, parce que c'est la meilleure décision que vous pouvez prendre pour le reste de vos jours. Et ce matin, quelqu'un m'a appelé pour me dire que aujourd'hui, parce que c'est la journée internationale des personnes âgées.
aussi appelée Journée internationale des aînés. Alors, cette journée est célébrée chaque 1er octobre, donc je profite pour saluer tous nos aînés.

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Vous êtes à l'écoute de votre émission Le Monde à venir. Et je suis votre frère, je suis votre ami, hein, je suis votre serviteur, le pasteur Garnel Augustin. Nous sommes ici chaque jeudi pour réfléchir avec vous, pour méditer avec vous, pour questionner certaines choses, certaines réalités spirituelles selon ce que la parole de Dieu nous enseigne. Je vous dis toujours et je continuerai à répéter que je ne m'écarterai jamais de la parole de Dieu, de la Bible, parce que c'est notre boussole, c'est ce que Dieu nous a donné pour que nous puissions comprendre sa volonté. Et aujourd'hui, nous avons essayé d'utiliser le psaume 50 pour comprendre ce que Dieu veut de nous, hein, ce que Dieu attend de chacun de nous. Je vous disais que quand quelqu'un vient me voir pour me poser une question, pour me demander, pour me dire, pasteur, j'ai une demande à te faire. Je veux quelque chose de toi. Je me pose toujours la question, mais et combien cela va me coûter? Combien cela va me coûter? Pas nécessairement sur le plan et financier, mais en termes d'argent, en termes d'implication, etc., etc. Mais ce que Dieu nous demande, ce n'est pas quelque chose qui va faire en sorte que nous n'avons pas besoin de lui donner de l'argent. Hein? Il l'a dit dans sa parole, le monde est à moi et tout ce qu'il renferme est à moi. Et à l'Éternel, la terre, ce qu'elle renferme, le monde et ceux qui l'habitent. Mais toujours est-il qu'il veut tester notre reconnaissance, notre amour envers lui, et en nous demandant certaines choses. Ce qu'il veut, ben, tout d'abord, il veut notre reconnaissance. Il veut que nous lui offrons pour sacrifice des actions de grâce. L'apôtre Paul va dire d'offrir nos corps comme un sacrifice vivant à l'Éternel. Donc nous offrir comme une action de grâce. Et je vous disais que l'action de grâce, c'est une attitude de gratitude pour ce que Dieu est, pour ce qu'il fait en nous, pour ce qu'il a fait de nous. Nous étions pécheurs. Il a envoyé son fils Jésus pour éradiquer nos péchés et il a fait en sorte que maintenant nous avons le privilège de l'appeler Père. Jésus disait à ses disciples, lorsque vous priez, ben dites notre Père qui est aux cieux. Et le fait de l'appeler Père, cela veut dire que nous sommes ses enfants. La parole de Dieu nous dit, à tous ceux qui l'ont reçu, à ceux qui croient en son nom, eh bien, Jésus leur donne le privilège de devenir enfants de Dieu. Donc Dieu a fait en sorte qu'aujourd'hui, vous et moi, nous puissions être des enfants de Dieu. Et ce qui est encore plus important, c'est qu'il a fait en sorte que vous et moi, en tant qu'opportuns, eh bien, nous serons accueillis dans les cieux, dans la gloire éternelle, pour vivre éternellement avec lui, dans une relation harmonieuse, dans une relation parfaite, et où nous allons être en présence du Seigneur. Malheureusement, cette relation harmonieuse n'est pas réservée à tous. Elle est réservée seulement à ceux qui acceptent Jésus comme leur sauveur. Elle est réservée seulement à ceux qui ont témoigné le nom de Jésus et qui ont reconnu qu'ils étaient pécheurs et qu'ils n'étaient pas en mesure de se présenter devant Dieu avec le fardeau de leurs péchés et qui les a remis à la croix au pied de Jésus, symboliquement. C'est-à-dire en disant, ben, je suis pécheur, Seigneur Jésus, je t'accepte comme mon sauveur et je veux te remettre ma vie. C'est la seule chose que vous devez faire. C'est pas une question de passer 40 jours en jeûne et prière. Je n'ai absolument rien contre le fait de passer 40 jours en jeûne et prière, mais ce n'est pas ce qui va faire de vous un enfant de Dieu. Ce n'est pas une question de faire des choses exceptionnelles, mais c'est une

0: question de reconnaître que nous sommes pécheurs et que nous avons un Dieu qui a donné son Fils afin que nous puissions avoir la vie éternelle. Jésus-Christ lui-même l'a déclaré sans prétention. Il a dit, je suis le chemin, la vérité et la vie. Nul ne peut aller au Père sans passer par moi. Il va déclarer ensuite, je suis la porte. Et vous savez aussi bien que moi, il n'y a personne qui peut pénétrer une bâtisse sans passer par la porte. Si vous voulez passer par la fenêtre, eh bien vous courez des risques de vous faire arrêter par la police. Mais si vous avez la clé, vous ouvrez votre porte, eh bien la clé est le symbole de possession, que vous êtes celui qui possède cette propriété. Alors Jésus va déclarer, je suis la porte. Celui qui veut rentrer doit passer par lui. Je suis le chemin. Les gens disent très souvent que tous les chemins mènent à Rome, mais la parole de Dieu nous dit qu'il y a un seul chemin qui mène à Dieu. C'est Jésus-Christ. Il est le chemin, la vérité et la vie. Nul ne vient au Père que par lui. Alors, le Père, Dieu, il veut des choses de nous, de vous et de moi. Et dans sa parole, il nous donne des instructions pour nous inviter à vivre une vie en harmonie avec sa parole, pour nous inviter à reconnaître qui il est et comment nous devons apprécier ce qu'il a fait pour nous. La première chose que nous avons vue au début de l'émission, eh bien, c'était que nous devons lui offrir des actions de grâce. Des actions de grâce, des remerciements, pour lui dire merci. Merci pour ce que tu as fait pour nous. Merci pour ta bonté. Merci pour ta miséricorde. Merci pour tes grâces. La parole de Dieu nous dit, les bontés de l'Éternel ne sont pas épuisées. Ses compassions ne sont pas à leur terme. Elles se renouvellent chaque matin. Donc voyez-vous, chaque matin, lorsque vous et moi, nous réveillons, eh bien, il y a une nouvelle provision de grâce, de bonté, de miséricorde que Dieu a faite pour nous, afin que nous puissions affronter les vicissitudes, les problèmes, les difficultés de la vie. Donc, nous devons lui être reconnaissants pour cela. Nous devons lui dire merci. Merci pour la foi qu'il nous donne. Merci de nous avoir permis d'affronter les difficultés de la vie, les problèmes de la vie. Merci de nous avoir donné le privilège de vivre dans un pays où nous avons la possibilité de prêcher l'Évangile, la possibilité de manifester notre foi, la possibilité de choisir la religion que nous voulons, la possibilité de dormir en paix, etc., etc. Donc, nous devons lui dire merci pour tout cela. Je dis toujours que, en dépit de ses imperfections, le Canada reste et demeure un pays où plusieurs personnes aimeraient vivre. C'est naturellement un des plus beaux pays du monde. Donc, nous devons reconnaître cela et dire merci à Dieu. Merci à Dieu. Merci pour les journées qu'il nous donne. Merci pour les heures qu'il nous donne. Je vous disais que Dieu nous a donné librement un don, le don de 24 heures. 24 heures dans une journée. Et est-ce que nous avons pris le temps de mettre de côté une heure dans ces 24 heures pour lui dire merci? Il nous a donné 1440 minutes. Est-ce que nous prenons le temps au cours de la journée pour prendre une minute au cours de la journée pour le remercier pour ce cadeau? Il nous a donné gratuitement 86 400 secondes pendant la journée. Est-ce que nous prenons le temps pour prendre une seconde au cours de la journée pour lui rendre action de grâce, pour lui dire merci? Voyez, il y a des gens qui se pètent la bretelle en disant, eh bien, je suis parvenu là où je suis à cause de ce que, de mes connaissances, à cause de ce que j'ai réalisé. Eh bien, la Bible nous parle l'histoire d'un homme, d'un jeune homme qui avait beaucoup de biens. Eh bien, il disait à son âme, mon âme, eh bien, réjouis-toi, profite de tout ce que tu as. Et puis, reste en paix. La parole de Dieu nous dit que ce soir même, l'âme de ce jeune homme lui a été redemandée. Pourquoi? Parce que l'âme ne nous appartient pas. Le souffle de vie dont nous enorgueillissons en pensant que nous sommes ceci ou nous sommes cela, ne nous appartient pas. Il appartient à Dieu. Et Dieu peut, n'importe quand, l'enlever quand il veut. Hein, il peut le rappeler quand il veut. C'est à lui le souffle de vie. Donc c'est pour cela que vous et moi, nous devons toujours prendre un temps spécial pour dire merci à Dieu. Merci. Prendre une minute, prendre une seconde, prendre le temps pour lui dire merci. Merci de ce que tu es qui tu es. Merci de ce que tu dans ta bonté, tu me pousses à la repentance. Merci de ce que tu m'as choisi pour être ton enfant. Merci pour ce que tu as fait de moi, pour ce que tu as fait en moi et pour ce que tu as fait pour moi. La deuxième chose que Dieu veut, c'est que nous soyons véridiques, honnêtes et intègres. Que nous menions une vie morale stable. Que nous comprenions l'importance de nous abstenir de ce qui n'est pas correct. La troisième chose que Dieu veut, c'est que nous lui fassions confiance. Il va dire, invoque-moi au jour de la détresse. Au jour de la détresse, fais confiance à Dieu. Les moments de détresse vont arriver. Les jours de détresse sont inévitables. Mais nous pouvons toujours nous confier à Dieu. Les moments de détresse font partie de la vie. C'est une réalité de la vie. Les chrétiens, comme les non-chrétiens, passent à travers des moments difficiles. Votre vie spirituelle, votre maturité spirituelle ne va pas faire en sorte que vous soyez à l'abri des problèmes de la vie. Hein, les chrétiens qui sont matures sur le plan spirituel peuvent être touchés par le cancer. Ils peuvent perdre leur emploi. Ils peuvent avoir des difficultés dans la vie. Je vous racontais l'histoire de cette jeune dame, de cette dame missionnaire qui a passé 8 ans en Afrique. Et puis finalement, elle a été atteinte d'un cancer. Un cancer à la langue. Et on a dû faire une intervention chirurgicale pour enlever sa langue. Et le médecin lui a demandé, quel est ton dernier mot? Son dernier mot était, béni soit l'Éternel. Béni soit l'Éternel, le fait que Dieu lui a encore la vie pour qu'elle puisse continuer à jouir des choses que Dieu lui donne. Le prédicateur John Wesley a été volé et puis il a prié en des termes élogieux à Dieu en disant à Dieu, merci. Merci du fait que je n'ai jamais été volé auparavant. Deuxièmement, merci du fait qu'ils ont pris mon sac, mais ils n'ont pas pris ma vie. Et troisièmement, merci de ce que j'ai été volé, mais moi, c'est pas moi qui suis le voleur. Voyez, nous avons toujours quelque chose pour dire merci à Dieu. Merci à Dieu, merci. Merci. Arrêtons de nous complaindre, mais sachant que les détresses, les moments difficiles sont un test, un outil qui peut être utilisé par l'ennemi pour nous éloigner de Dieu ou un outil qui peut être utilisé et par Dieu pour nous rapprocher de lui. Donc la façon que nous allons réagir face aux détresses, aux problèmes, aux difficultés de la vie, va déterminer comment et Dieu va nous recevoir, va nous comprendre. Donc, il faut être reconnaissant, il faut être honnête, il faut faire confiance. Mais il faut aussi donner toute la gloire à Dieu. C'est ce que le texte nous dit. Invoque-moi au jour de la détresse, c'est-à-dire fais-moi confiance. Je te délivrerai et tu me glorifieras. Tu me glorifieras. Chers amis, je peux résumer en deux mots l'objectif de la vie de chaque enfant de Dieu. En deux mots, glorifier Dieu. L'objectif de la vie que Dieu nous donne, c'est que nous puissions le glorifier. Voilà pourquoi nous avons été créés. Nous avons tous été créés pour rendre gloire à Dieu. Tous les jours de notre vie sur cette terre, nous sommes appelés à glorifier Dieu. Paul va nous dire dans 1 Corinthiens chapitre 10 verset 31, « Soit donc que vous mangiez, soit que vous buviez, soit que vous fassiez quelque autre chose, faites tout pour la gloire de Dieu. » Faites tout pour la gloire de Dieu. Donc nous sommes appelés à glorifier Dieu. C'est pour cela que nous avons été créés. Dans Matthieu chapitre 5 verset 16, la parole de Dieu nous dit, Jésus-Christ lui-même va dire à ses disciples et à nous aujourd'hui, que votre lumière brille devant les hommes, afin qu'ils voient vos bonnes œuvres et qu'ils glorifient votre Père dans le ciel. Afin qu'il voie vos bonnes œuvres et qu'il glorifie votre Père dans le ciel. Le Seigneur Jésus est venu sur cette terre pour glorifier Dieu. Il va dire dans Jean chapitre 17, le verset 4, « Je t'ai glorifié sur la terre. » Il s'adressait à son Père dans une prière en disant, « Je t'ai glorifié sur la terre. J'ai achevé l'œuvre que tu m'as donné à faire. » Il ne faut jamais oublier, chers amis, que chaque fois que Jésus faisait un miracle, à chaque fois que Jésus donnait un enseignement aux disciples, à chaque fois qu'il reprenait les pharisiens, bien, il le faisait pour glorifier Dieu. Ainsi, à chaque fois que nous faisons quelque chose, nous devons nous poser la question, est-ce que ce que je suis en train de faire est de nature à glorifier Dieu? Est-ce que les paroles que je suis en train de prononcer sont de nature à glorifier Dieu? Est-ce que l'acte que je veux poser ou que je vais poser ou que j'ai posé est de nature à glorifier Dieu? L'apôtre Paul est clair, soit donc que vous mangiez, soit que vous buviez, soit que vous fassiez quelque autre chose, faites tout pour la gloire de Dieu. Et savez-vous ce que tout signifie? Mais tout signifie tout. Faites tout, tout pour la gloire de Dieu. Nous sommes créés pour la gloire de Dieu. Donc, l'objectif de vie, la vie que Dieu nous donne, ben, c'est pour que nous puissions lui donner la gloire. Le grand compositeur Johann Sebastian Bach, un grand compositeur, un grand musicien, à la fin de toutes ses compositions, il mettait toujours ces trois lettres. S-D-G. S-D-G. S-D-G, c'était pour symboliser Soli Deo Gloria. Soli Deo Gloria. Ce qui signifie littéralement à Dieu seul soit la gloire. À Dieu seul soit la gloire. Et un grand compositeur. Donc il mettait toujours à la fin de ses compositions SDG Soli Deo Gloria. À Dieu seul soit la gloire. Voilà ce que Dieu veut que nous écrivions à la fin de tous les jours, à la fin de chaque semaine, à la fin de chaque mois, à la fin de chaque année, à la fin de chaque vie. À Dieu seul soit la gloire. À Dieu seul soit la gloire. Voilà tout ce que Dieu veut de moi. Voilà tout ce qu'il attend de vous. Voilà tout ce qu'il veut, c'est que nous lui donnions la gloire. À Dieu seul soit la gloire. La gloire n'est pas à nous-mêmes. La gloire n'est pas aux autres. Elle est à Dieu. Je comprends, je vois mal. Je vois des prédicateurs qui veulent malheureusement prendre beaucoup plus de place en s'accommodant de la gloire qui revient à Dieu. Ils se font escorter sur la chair avec quelqu'un pour apporter leur Bible. Et je pense que c'est de la pure démagogie qui n'a absolument rien à voir avec l'humilité que la Bible nous enseigne. Ils se font escorter, hein. Ils sont finis de prêcher la parole de Dieu. Les gens jubilent, disent Amen, Alléluia, etc. Là, ils se font escorter par des gens, hein, ils se gonflent leur estomac, etc., etc. Moi, je pense que c'est de la pure démagogie. Et cela n'a absolument rien à voir avec l'humilité que Dieu nous enseigne. Nous ne devons jamais oublier, chers amis, que tout ce que nous avons vient de Dieu. Cela comprend notre connaissance, cela comprend notre capacité de proclamer la parole de Dieu, cela comprend notre habileté d'interpréter les Écritures. Tout, tout indistinctement vient de Dieu. Nous sommes tout simplement les gestionnaires des biens de Dieu. Donc, s'il y a quelqu'un qui devrait recevoir la gloire pour ce que nous faisons, eh bien, c'est Dieu. C'est ce que David va nous dire dans le psaume 24, au verset 1er. À l'Éternel, la terre, tout ce qu'elle renferme, le monde et ceux qui l'habitent. Dans 1 Corinthiens, chapitre 4, l'apôtre Paul, au verset 7, l'apôtre Paul va nous dire, qu'as-tu que tu n'aies reçu? Et si tu l'as reçu, pourquoi te glorifies-tu? Comme si tu ne l'avais pas reçu. Et qu'as-tu que tu n'as pas reçu? Tu l'as reçu de quelqu'un. C'est Dieu qui te l'a donné. C'est Dieu qui t'a donné cette onction de pouvoir bénir le peuple de Dieu. Dans 1 Corinthiens chapitre 29, le verset 12, et le serviteur va déclarer, c'est de toi que viennent la richesse et la gloire. Ça vient de Dieu. On raconte l'histoire d'un pauvre homme à qui on a donné un morceau de pain. Il a remercié le boulanger. Mais le boulanger lui dit, ne me remerciez pas, mais remerciez plutôt le minotier qui a fait la farine. Alors il dit merci au minotier, mais le minotier lui dit, ne me remerciez pas, remerciez plutôt l'agriculteur qui a planté le blé. Donc il a remercié l'agriculteur, mais l'agriculteur, le fermier lui dit, ne me remerciez pas, mais remerciez le Seigneur qui nous a donné le soleil, la pluie, la terre fertile, et c'est pourquoi aujourd'hui vous avez du pain pour manger. Écoutez, si vous avez quelque chose aujourd'hui, c'est parce que Dieu a pris soin de vous. Donc il n'y a aucune raison pour nous de nous enorgueillir. Il n'y a aucune raison pour que nous pensions que nous sommes supérieurs aux autres. Il n'y a aucune raison pour que nous puissions croire que nous possédons quelque chose supérieur aux autres. C'est Dieu qui nous donne, c'est lui qui donne. Et tout ce que nous possédons vient de Dieu. 1 Chroniques chapitre 29 verset 14. Car qui suis-je et qui est mon peuple pour que nous puissions te faire volontairement ces offrandes? Tout vient de toi et nous recevons de ta main ce que nous t'offrons. Jacques 1er verset 17 va dire: toute grâce excellente et tout don parfait descend d'en haut, du Père des Lumières, chez lequel il n'y a ni changement, ni ombre de variation. Voyez, en rendant grâce à Dieu et en reconnaissant que toute la gloire revient à Dieu, c'est une façon pour nous de nous rappeler que c'est un privilège que nous avons de recevoir des choses de Dieu. Ça veut dire, si je suis, Dieu me bénit par quelque chose que ce soit, eh bien, au lieu de penser que je suis supérieur aux autres, je devrais d'abord et avant tout reconnaître que c'est une grâce que Dieu m'a faite. Et vous connaissez sûrement cet écrivain, Monsieur Alex Haley. Alex Haley, c'est lui qui a écrit le livre Racine, Roots en anglais. Eh bien, Alex avait une image inhabituelle accrochée sur le mur de son bureau. C'était une photo d'une tortue sur un poteau de clôture. Lorsqu'on lui a demandé, mais pourquoi une tortue sur un poteau? Alex a répondu: chaque fois que j'écris quelque chose d'important, chaque fois que je lis mes mots et pense qu'ils sont merveilleux et commence à m'enorgueillir, à me sentir fier de moi, je regarde la tortue au-dessus du poteau et me rappeler qu'elle ne pouvait être là sans l'aide de quelqu'un. Sans l'aide de quelqu'un. Et vous n'êtes pas là où vous êtes sans l'aide de quelqu'un. Vous n'êtes pas là où vous êtes sans l'aide de Dieu. Vous n'êtes pas là où vous êtes sans que Dieu n'ait intervenu en votre faveur, en utilisant quelqu'un pour vous bénir, en utilisant quelqu'un pour vous aider à monter les escaliers. Chers amis, la base de la reconnaissance est de se rappeler que nous sommes au point où nous sommes avec l'aide de Dieu. Et que Dieu est le fournisseur de toutes sortes de bénédictions que nous avons. N'est-il pas celui qui nous donne l'emploi? N'est-il pas celui qui nous donne la santé? N'est-il pas celui qui nous permet de jouir ce que nous jouissons aujourd'hui? N'est-il pas celui qui nous réserve une place dans le monde à venir? N'est-il pas celui qui a préparé cette place pour nous? Alors nous devons être reconnaissants et lui donner toute la gloire. Toute la gloire est à Dieu. Toute la gloire est à Dieu. Pas qu'à jouer, c'est cette pièce musicale là que je vais jouer pour vous.
1: Zami-moi,
0: de T-Bob. 19h39 minutes. Nous sommes. Vous êtes à l'écoute de l'émission Le Monde à Venir et je souhaite encore une fois bienvenue à ceux qui viennent de se joindre à nous. Mbaka joué. Et c'est votre serviteur, le pasteur Garnel Augustin.

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musicale à ceux qui fêtent leur anniversaire de naissance cette semaine. Je vous invite à ne pas jouer. Et au point où nous sommes parvenus, ben, c'est pas le moment de jouer avec l'évangile, ce n'est pas le moment de regarder ce que font les autres. C'est le moment d'avoir nos yeux fixés sur Dieu et sur Dieu seul. Pas qu'à jouer. 19h43 minutes.

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Il est 19h45 minutes. Restons fermes dans l'évangile, restons fermes dans la promesse que Dieu nous a faite, restons fermes dans ces jours-ci, dans ces jours-ci pour la Bible. C'est Bob de Nazareth, il va pas jouer.

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Vous êtes à l'écoute de l'émission Le Monde à venir. Nous approchons déjà la fin de l'émission. Et si vous avez dit, ben, parce que Garnel est tout seul en studio aujourd'hui, ben, vous avez raison en partie. Et Jacqueline n'est pas là. Mais je dis que vous avez raison en partie parce que je suis entouré du Père, du Fils et du Saint-Esprit qui sont là avec moi ce soir. Et donc, c'est un privilège pour moi vraiment, là, jeudi après jeudi, de pouvoir et partager ce moment avec vous, un moment que je trouve trop court. Hein. Vous voyez, quand je vous aime tellement que j'ai des choses à vous dire, quand on est en amour, on ne peut pas passer le temps. J'aimerais toutefois vous rappeler, chers amis, que nous avons tous une raison pour dire merci à Dieu. Nous avons tous une raison pour manifester notre reconnaissance envers Dieu pour ce qu'il a fait pour nous. Il n'y a personne qui, au début de cette année, pouvait être convaincu à 100% qu'elle serait encore en vie aujourd'hui. Personne. Personne n'avait cette conviction parce que la vie ne nous appartient pas. Elle appartient à Dieu. C'est Dieu qui a le contrôle de notre vie. Vous avez sûrement des membres de votre famille ou des amis que vous connaissez qui sont déjà morts. Moi, j'en ai plusieurs. Mais nous sommes encore vivants. Alors, cela nous donne une raison pour donner action de grâce à Dieu, pour dire merci. Vous direz peut-être, oui, pasteur, mais vous ne savez pas les épreuves que j'ai connues. Vous ne savez pas les problèmes auxquels j'ai dû faire face et qui me tourmentent encore aujourd'hui. Oui, vous avez raison. Peut-être que les médecins ont décelé une maladie incurable. Ou peut-être que vous aviez connu une énorme déception. Vous avez perdu peut-être votre emploi, votre conjoint vous a peut-être abandonné. Dites-vous bien ceci, vous êtes encore en vie. Et Dieu vous a donné la force, la foi, le courage de surmonter toutes ces difficultés. Votre conjoint vous a peut-être abandonné, vos amis vous ont peut-être tourné le dos, mais le Seigneur ne vous a pas abandonné. Et il vous a promis qu'il ne vous abandonnera jamais. Vous n'avez peut-être pas une voiture neuve comme votre ami ou votre voisin, mais le Seigneur vous permet de pouvoir acheter une passe pour prendre le métro. Vous n'avez peut-être pas une maison, mais vous n'êtes pas parmi ceux qui dorment dans le métro. Nous devons être reconnaissants pour la santé que le Seigneur nous donne, pour la famille, pour nos amis, et même pour le pays où nous vivons. Je vous disais au cours de l'émission qu'en dépit de ces imperfections, nous vivons quand même dans un pays où nous pouvons marcher librement, parler librement, naturellement dans le respect des droits des autres. Un pays où nous pouvons utiliser la radio pour prêcher l'évangile, pour parler de Jésus-Christ, pour dire à tous que Jésus-Christ est Seigneur et qu'il reviendra pour juger tous ceux qui ne croient pas en lui, pour déclarer ouvertement à tous ceux qui veulent l'entendre qu'il y a deux chemins. Un chemin qui mène à la mort éternelle et un chemin qui mène à la vie éternelle. Un chemin qui mène à l'enfer et l'autre qui mène au ciel. Et c'est en regardant ce qui se passe dans les autres pays que nous pouvons vraiment apprécier ce que nous avons ici au Canada. Ma mère disait toujours que nous murmurons avec le ventre rempli. Nous devons remercier le Seigneur pour la protection dont il nous couvre. La protection sur les routes, dans le métro, dans les avions, les autobus, la protection à l'école, au travail, à la maison. Et vous, les professionnels du taxi, vous levez le matin très tôt sur la route. Vous êtes en prise à des pressions, des stress. Mais Dieu vous a permis de passer une bonne journée. Dieu vous donne la protection contre des ennemis visibles et invisibles. La protection contre des ennemis déclarés, des ennemis non déclaré. Je remercie le ciel surtout de m'avoir préservé contre mes ennemis non déclarés. Si je connais quelqu'un qui ne m'aime pas, ben je vais prendre des précautions avec cette personne. Je vais éviter d'aller chez elle. Je vais éviter de manger avec elle. Mais qu'en est-il de quelqu'un que vous croyez être votre ami et qui soudainement vous frappe dans le dos? Chers amis, n'eût été de l'intervention de Dieu à votre égard, plusieurs de vos ennemis non déclarés vous auraient déballé, vous auraient dégrafé. Je peux imaginer la réaction de Joseph quand ceux qu'il pensait être ses frères l'ont littéralement dépouillé, jeté dans une citerne et vendu comme esclave. Ce que j'aime avec Dieu, c'est que les plans de nos adversaires ne peuvent pas empêcher le Seigneur de nous bénir. Les plans de nos adversaires ne peuvent même pas retarder les projets que Dieu a pour ses enfants. C'est David qui disait dans le psaume 23, « Tu dresses devant moi une table en face de mes adversaires ». Il ne faut pas remercier Dieu seulement pour les choses que nous possédons, parce que toutes ces choses, c'est-à-dire la santé, le travail, la famille, les maisons, les voitures, ce sont des choses éphémères. Mais il y a une chose éternelle que Dieu nous donne, pour laquelle nous devons lui dire merci, c'est le salut en Jésus-Christ.
Vous savez, vous pouvez avoir beaucoup d'argent, vous pouvez posséder beaucoup de biens matériels, mais une catastrophe peut vous faire perdre tous dans un clin d'œil. Vous pouvez détenir beaucoup de diplômes universitaires, être investi de grandes habiletés oratoires. Une simple maladie peut réduire à zéro toutes vos connaissances. Et ça dit que ce n'est pas important d'avoir de l'argent, de la connaissance, loin de là. Mais ce que je veux vous dire ce soir, c'est qu'il ne faut pas trop s'attacher à cette chose au point de négliger votre vie spirituelle. C'est de ne pas négliger de nourrir votre âme au profit de votre corps. Jésus a posé cette question très importante et très significative à ses disciples en leur demandant, dans Marc chapitre 8, le verset 36, « Que sert-il à un homme de gagner tout le monde s'il perd son âme ?» Chers amis, reconnaissons ce que Dieu a fait pour nous. Prenons le temps, une minute, pour dire merci à Dieu pour ce qu'il nous donne. Mais peut-être surtout pour son fils Jésus-Christ, qui a fait de nous des enfants de Dieu. Donnons action de grâce pour ce que Dieu a fait pour nous, mais surtout pour ce qu'il a fait de nous et pour ce qu'il a fait en nous. L'apôtre Pierre nous invite à remercier Dieu parce qu'il a fait de nous une race élue, un sacerdoce royal, une nation sainte, un peuple acquis, afin que nous annoncions les vertus de celui qui nous a appelés des ténèbres à son admirable lumière. Donnons action de grâce. Donc ce soir, qu'est-ce que Dieu veut de moi? Et j'aimerais que vous reteniez ceci. Dieu veut que je sois reconnaissant envers lui. Dieu veut que je sois honnête et intègre. Dieu veut que je lui fasse confiance. Il veut que je lui donne toute la gloire. Et finalement, Dieu veut que je sois sanctifié. L'apôtre Paul va déclarer dans 1 Thessaloniciens chapitre 4 à partir du verset 3, et c'est avec ce verset que je vais vous quitter, il va dire « Ce que Dieu veut, c'est votre sanctification. C'est que vous vous absteniez de l'impudicité. C'est que chacun de vous sache posséder son corps dans la sainteté et l'honnêteté, sans vous livrer à une convoitise passionnée, comme font les païens qui ne connaissent pas Dieu. » Ce que Dieu veut, c'est que personne n'use envers son frère de fraude et de cupidité dans les affaires, parce que le Seigneur tire vengeance de toutes ces choses. Comme nous l'avons déjà dit et attesté, car Dieu ne nous a pas appelés à l'impureté, mais à la sanctification. Celui donc qui rejette ses préceptes, c'est-à-dire celui donc qui n'accepte pas ce que Dieu veut, celui donc qui rejette les préceptes que je viens de partager avec vous, mais ne rejette pas un homme, ne rejette pas Pasteur Garnel, mais Dieu qui vous a donné aussi donné son Saint-Esprit. Chers amis, si vous m'écoutez ce soir et que vous pensez que vous êtes trop important pour prendre le temps pour reconnaître ce que Dieu veut, eh bien je vous invite à le faire, parce que c'est très important. C'est très important pour vous, c'est très important pour votre vie spirituelle. C'était votre serviteur, le pasteur Garnel Augustin, et je vous remercie d'avoir été là avec nous au cours de ces deux heures pour partager ce moment béni ensemble. Et je vous invite à rester sur les ondes du 14-10 pour la suite de la programmation. Et si vous voulez nous rencontrer, eh bien ça va me faire plaisir de vous rencontrer à l'église baptiste Nouvelle-Jérusalem, au 99-77 boulevard Saint-Michel à Montréal-Nord, là où le Seigneur nous a mis comme pasteur responsable de cette congrégation pour nourrir le peuple dimanche après dimanche dans la parole de Dieu et pour tenir l'étendard de l'évangile. Merci d'avoir été à l'écoute. C'était votre serviteur, le pasteur Garnel Augustin. Je vous donnerai

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